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Maurice, les années 80. Une île à la croisée des chemins. Entre tradition et modernité. La décennie des années 80 touche à sa fin. Et déjà, tout s'accélère. L'économie est en plein essor. Le pays avance vite, très vite. Presque sans reprendre son souffle. Partout, l'île devient un chantier. Le bruit des marteaux, des truelles, des camions, des grues remplit l'air du matin jusqu'au coucher du soleil. Les années 80, les maçons ne chôment pas, bâtissant pierre après pierre les fondations d'un nouveau Maurice. Les zones industrielles s'étendent, la zone franche prend vie et nourrit le peuple. Alors que pendant les champs de canne, eux aussi entrent dans l'air de la mécanisation. Le tourisme décolle, se développe, l'île s'ouvre au monde et le monde commence à regarder Maurice autrement. Ce n'est plus seulement papa qui travaille. Les mamans des cités ouvrières et d'ailleurs quittent la maison au petit matin, direction les usines. Les usines des investisseurs hongkongais, taïwanais, Sinotex, Sokota, Casual Garments, Eskel, Tropic Knits, Crystal Textiles, Litronics. Des noms qui résonnent encore comme le symbole d'un temps. Comme le symbole d'un temps où l'on construisait l'avenir à la force de nos mains. Pendant ce temps, la musique décolle, la musique aussi évolue. Le Sega moderne rencontre le reggae. Et dans cette rencontre, naît quelque chose de nouveau, le Seguet. Oui, à cette époque, en plein milieu des années 80, les cassettes se vendent par milliers dans les rues animées de la capitale, de Rosil, de Cœur-Pipe, Port-Louis. Chez Neptune, à la rue Moka, Solid Girl, à l'entrée de la gare Victoria, chez Doremi, à la chaussée. Chez Vikings, Jackie à la rue Saint-Georges, en face de Mauricien. À la maison d'Amou, à la chaussée un peu plus loin. Chez les frères chinois dans la rue Royale, Paul et Charles. Chez Elisabeth Sound, à Plaine Verte. Empaillot à la rue des Forges, Méli Mélo Music à Cœur-Pipe. Yamaha Music à Rosil et à Cœur-Pipe. Chez Anzi à Cœur-Pipe à Rosil. Chez Charlie à la rue Rémy Ollier à Port-Louis. Et on prenait aussi les cassettes à Étoile Brillant à Castel. On arrivait chez les disquaires avec une liste griffonnée des titres entendus à la radio ou conseillés par un ami. Et quelques jours plus tard,

Quelques jours plus tard, on repartait. On repartait avec sa cassette en main. Une bande sonore qui accompagnait chaque moment de vie. Côté local, les artistes font vibrer notre île, font vibrer les villes et les villages, les cités. On écoute du Roland Fatim, Koulous, Mario Armel, Rosé et Marie-Josée Clancy, Jean-Claude Gaspard, accompagné des Windblows, Balik Tarou, Claudio Viraragou et le Satanic Group. Kaya, Rest Natty Baby and the Natty Rebels. Dans les cités CHA, dans les quartiers ouvriers, la musique résonne, la musique forte, vivante, engagée, comme un battement de cœur collectif. Et puis il y a la maison. Avec le Hire Purchase, l'achat et crédit, une nouvelle vie commence. Le rose lavé d'antan disparaît et remplacé par la machine à laver. Le vieux fer à repasser lourd laisse place à un modèle beaucoup plus léger, à la vapeur. Une nationale, Braun peut-être, ou Philips, en faire repasser tout neuf. La machine à coudre de maman devient électrique, Pfaff ou Brother. Le réchaud à pétrole, primiste, s'efface devant la plaque à gaz. Et surtout, le téléviseur. Dans son meuble, au milieu du salon, le téléviseur en noir et blanc, qu'on regardait en famille. Et maintenant, dehors, dans la cour, dans un coin, sous le manguier. Détrôné par une nouvelle télé couleur. Oui, couleur. De la marque Philips, Sanyo, Akai peut-être, ou Javici. Gold Star, National, Ibella, Panasonic, Telefunken ou une Sony. Ah, les années 80. Avec le bonus de fin d'année, on ajoute à tout ça le lecteur VHS, vidéo. Et parfois, un rewinder juste à côté. Le cinéma entre dans la maison du petit Mauricien. Mais nous ne réalisons pas que nous avons à ce moment même tué nos salles obscures. Bye bye le cinéma Rex. Bye bye le cinéma classique. Adieu Luna Park. Fini Vénus. Fini Majestic. Fini l'Opéra. Adieu Royal. À la route de Rosil. Fini Lido à Beaubassin. Paris à Belle Rose. Roxy à Belle Rose. Roxy à Beaubassin. Et ABC à Belle Rose. En plein milieu des années 80, à la MBC, les séries deviennent des rendez-vous sacrés, des rendez-vous cultes. La famille se rassemble. Ceux qui n'ont pas la télé couleur débarquent chez le voisin. Pour regarder Super Jamie, l'homme qui valait 3 milliards. La petite maison dans la prairie. Vous êtes sur la MBC. La série V, Fame, Supercopter, l'homme qui tombe à pic. L'agent Storisk, Knight Rider. Tonnerre mécanique, Chips, le frelon vert, Matlock, Perry Mason, Mike Hammer, Miami Vice, les lundis soirs, juste après le magazine des sports présenté par Chanip et Sunil Jonkey. Et le jeudi soir,

Soir sur l'MBC, l'incontournable film en hindoustani. Chaque soir une ambiance, chaque soir une émotion, un moment partagé. Chez le Mauricien, il y avait ce sentiment difficile à décrire. Un sentiment en feel-good atmosphere, un feel-good factor. Et dehors, une autre vie s'écrit. Les rues commerçantes s'animent, le shopping devient une sortie. On passe chez Aviva, à Rosil, chez Assamal, chez Van Pin à Rosil. On flâne aux Galeries of Shine. On découvre Mammouth, Jikalachan, Super Center, Aling, l'Atrium Complex. Autant de lieux qui marquent une génération. Le petit Mauricien découvre le plaisir de choisir, d'acheter, de rêver un peu plus grand. Et puis sur les ondes, des voix vous accompagnent, des voix, des instants. Et nous écoutions Marguerite Labatte, Eve Raman, Guy Edmond pour le reportage des courses, Ruby et Linley les samedis, Sajeda Huré, Jean-Claude Gébert, Maud et Carl Patten en soirée, Marie-Michel Etienne, Pamela Patten, Robert Deschambault pour la matinale, Marie-Josée Baudot, Luc Legris, Guy Dupuche. Et les vendredis soirs, le jeune Prakash Sampot avec Mad Max. La radio diffuse uniquement en bande AM 684 kHz depuis les studios de Pasteur Copip Forestside. Des voix qui traversent le temps et qui ne nous quittent jamais vraiment. Mais derrière ce progrès rapide, nécessaire, inévitable, quelque chose doucement s'efface. Les valeurs, les traditions, le respect, les conseils des aînés, peu à peu, ils s'éloignent, sans bruit, comme emportés par le vent de la modernité. Fin des années 80, Maurice avance, regarde vers demain avec espoir, avec fierté. Mais sans toujours regarder derrière, regarder dans le rétro. 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

Le bonjour, vous êtes dans le Memory Show du samedi, première édition du mois de mai. Content de vous savoir à l'écoute, on va dire bonjour et bienvenue à Princey qui s'est branché RM1 ce matin. Oui, content de vous savoir à l'écoute. Nous restons ensemble jusqu'à 7h pour ce voyage ce matin. Allez, c'est parti pour les tubes qui vous ont marqué. Nous sommes en 1988-89. Je suppose que vous l'avez remarqué déjà.

Classé pendant 9 semaines au top 50, Nuit de folie, nous sommes en 1988 les amis, restons-y, c'est une magnifique belle année, 86, bienvenue sur RM1.

Des chansons qui restent gravées au plus profond de votre être, de votre cœur. Le roman d'amitié de Glenn Medeiros et d'Elsa. Nous sommes en plein 1988, les amis. Cette chanson cartonne à fond à cette époque. George Michael, 5.

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2: Retournons chez les débuts de soirée. D'ailleurs, c'est le titre de l'album. Jardin d'enfants.
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Bienvenue dans le Memory Show, la machine à remonter le temps. 4h, 7h, samedi et dimanche. J'ai salué là un auditeur qui nous a envoyé un petit message à 4h19. Lui, c'est Jean-Claude qui me dit « Ça me fait rappeler mon enfance dans le camp sucrier de Bel Air Saint-Félix. » Beaucoup de nostalgie et merci Jean-Claude de nous faire l'honneur et l'amitié d'être avec nous. Nous sommes dans les années 88-89. Jean-Claude, peut-être que je vais caler à la maison où j'ai grandi, la chanson que m'avait demandé un petit peu plus tard. On va rester au cœur des années 88 et 89. L'idée, c'est exactement de vous faire remonter le temps. Saint-Félix, que je connais très bien, on aura l'occasion d'en parler autour de magnifiques souvenirs de la propriété de Saint-Félix, mes balades dans les champs de canne jusqu'à le bord de la mer. Que des bons moments vécus à Saint-Félix. Là aussi, vous me faites penser à quelque chose. Ah, de bons vieux temps à Saint-Félix. Et je salue Modeline, Karl et toute la famille.

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Salutations à Jean-Paul qui nous écoute dans les hauteurs du morcellement Ray à Pointe-au-Sable. Oui, l'île est dedans. Il est dans les années 88 et 89. Vous savez quoi? Vous avez une cassette que vous avez quand je t'aime dessus en 88 et 89. Vous savez qu'est-ce que ça veut dire ça? On va dire au camarade, mounen l'adresse, mounen l'adresse voye, démon proc, tsodit gol pour lui, démon miel rodène.

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3: Numéro 1 dans le UK Top Chart 1989. Barry White and Liza Stansfield.
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3: Juste pour vous rappeler que Kylie Minogue et Jason Donovan ont resté 3 semaines numéro 1 dans le UK Top Chart en 1989.

0: Merci de nous écouter sur RM1. Nous sommes dans les années 88-89. On essaye de rester dans ces années avec des sorties de temps à autre pour aller dans d'autres années. Mais le thème de notre émission aujourd'hui, c'est 88-89. Bienvenue à vous dans la machine à remonter le temps, c'est Memory Lane. Avec Olivier, nous sommes ensemble jusqu'à 7h.
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Et classé numéro 1 pendant 3 semaines dans le UK Top Chart avec ce titre Madonna Like a Prayer. Salutations à Charlie qui nous écoute à Beaubassin ce matin.

88, 89, les tubes s'écoutent à la radio, sur cassette ou en baladeur. Madonna, ce matin, Like a Prayer. Et il y avait aussi cette chanson de Monsieur Ray Kessler. Qu'est-ce qu'on a bien dansé sur ce titre. Never gonna give you up. Bienvenue, vous êtes sur RME, il est 5h05.

Bonjour à Marie-Noëlle qui vient tout juste de nous appeler pour nous faire savoir qu'elle est à l'écoute. Bienvenue Marie-Noëlle. Vous me dites que vous remontez le temps et que vous voyez vos cassettes chez vous. L'idée exactement, c'est de vous ramener dans vos époques, dans ces années-là. C'est ça la radio, c'est la magie. Voici Natalie Cole, Miss You Like Crazy.

Dommage, un léger souci technique avec cette chanson. 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

RM1, 5h29, je vous donne lecture des avis d'obsèques. On nous prie d'annoncer le décès de Monsieur Yves Gérard Félix. Décès de Monsieur Yves Gérard Félix, aussi connu sous le nom de Gérard Cordonnier. Décès survenu à l'âge de 62 ans. Le convoi mortuaire quittera son domicile au numéro 101 à Piéton Père Laval, Le Cornu à Sainte-Croix. Aujourd'hui à 9h pour se rendre en église de Sainte-Croix. Et de là au cimetière de Rochebois.

Décès de Madame Bidwanti Supal. Décès de Madame Bidwanti Supal, née Ramkisoon, aussi connue sous le nom de Lalita. Décès survenu à l'âge de 75 ans. Le convoi mortuaire sortira de chez son gendre, le docteur Ritish Lutchman, à la rue Popanessi, à Campy, aujourd'hui à 9h30, pour se rendre au crématoire de Clavet, à Sébastopol.

Décès de Madame Suzy Labelle. Décès de Madame Suzy Labelle, née Hortense. Aussi connue sous le nom de Suzy, décès survenu à l'âge de 80 ans. Le convoi mortuaire sortira de chez sa fille, Madame Mama.

Adrien Gaspard. A. Au bloc A18 à Cité Argy-Flac. Aujourd'hui, à 10h, pour se rendre en église de Sainte-Ursule-la-Flac et de là au cimetière de Richomart. Décès de M. Jean-Rémy Rouget. Le décès de M. Jean-Rémy Rouget, aussi connu sous le nom de Jean, décès survenu à l'âge de 83 ans. Le convoi mortuaire quittera son domicile à Tamil Temple Road à Montroche, aujourd'hui à 11h, pour se rendre en église de Notre-Dame de Montroche et de là au cimetière de Saint-Jean. Décès de Monsieur Aurélien Sébastien Quint. Décès de Monsieur Aurélien Sébastien Quint, aussi connu sous le nom de Bébel. Décès survenu à l'âge de 26 ans. Le convoi mortuaire sortira de chez sa mère, Madame Charlène Cornish, à Telecom Road à Grand-Gaube, aujourd'hui à 11h, pour se rendre en église de Saint-Michel à Grand-Gaube et de là au cimetière de Grand-Gaube. Décès de Monsieur Jacques Désiré Figaro. Décès de Monsieur Jacques Désiré Figaro, aussi connu sous le nom de Jacques. Décès survenu à l'âge de 72 ans. Le convoi mortuaire sortira de chez son épouse, Madame Marie Rita Figaro, au bloc F04 à résidence Saint-Malo, Baie du Tombeau, aujourd'hui à 13h, pour se rendre en église du Bon Pasteur à Baie du Tombeau et de là au cimetière Saint-Georges à Cité-Richelieu.

Décès de monsieur Jean Stéban Christophe. Décès de monsieur Jean Stéban Christophe, aussi connu sous le nom de Téban. Décès survenu à l'âge de 25 ans, ex-habitant de Bois-Pignolet à Terre-Rouge. Le convoi mortuaire sortira de la chapelle ardente de Moura à la route royale. À Petite Rivière Richelieu, aujourd'hui à 14h, pour se rendre au cimetière de Bois-Marchand à Terre-Rouge. Je vous redonne lecture de cet avis de décès. Décès de monsieur Jean Stéban Christophe. Décès de monsieur Jean Stéban Christophe, aussi connu sous le nom de Téban. Il était âgé de 25 ans, ex-habitant de Bois-Pignolet à Terre-Rouge. Le convoi mortuaire sortira de la chapelle ardente de Moura à la route royale à Petite Rivière. Aujourd'hui à 14h, pour se rendre au cimetière de Bois-Marchand à Terre-Rouge. Le décès de monsieur Michel Antoine Apavou. Le décès de monsieur Michel Antoine Apavou, aussi connu sous le nom de Michel. Décès survenu à l'âge de 86 ans. Le convoi mortuaire quittera sa résidence au numéro 23 à la rue Odette Ernest à Quatre-Bornes. Aujourd'hui à 14h30 pour se rendre au cimetière de Saint-Jean à Quatre-Bornes. Le décès de Madame Kim Fat Aki. Décès de Madame Kim Fat Aki, née Yan Sun Yin, aussi connue sous le nom de Aki. Décès survenu à l'âge de 97 ans. Le convoi mortuaire quittera le Kitlock à Bell Village demain dimanche à 10h pour se rendre en église de Notre-Dame des Anges à Maïbourg et de là au cimetière de Petit Bel Air à Maïbourg. Décès de monsieur Kong Hsien Ing Sang Ayung. Décès de monsieur Kong Hsien Ing Sang Ayung, aussi connu sous le nom de A Kong. Ex-habitant de la rue La Fortune à Rochebois, décès survenu à l'âge de 69 ans. Le convoi mortuaire

sortira du Kitlock à Bell Village demain dimanche à 12h30 pour se rendre au crématorium de Boismarchant à Terre Rouge. Aux familles endeuillées, l'MBC présente ses plus vives sympathies.

Les nouvelles du temps, le communiqué par Maurice est mis à 4h30 par la station météorologique de Vaquois Météo Maurice. La situation générale, aucun avertissement de forte houle n'est en vigueur à Maurice. Aucun avertissement de forte houle n'est en vigueur à Maurice. Des nuages venant du sud-est influenceront le temps local par moment, mi-couvert, devenant parfois nuageux ce matin et dans l'après-midi, avec des pluies intermittentes, surtout à l'est, au sud et sur le plateau central. La température maximale sera entre 22 et 25 degrés Celsius sur le plateau central et sera entre 27 et 29 degrés Celsius sur les régions côtières, mi-couvert en général durant la nuit, avec des faibles pluies sur les hauteurs. La température minimale sera entre 19 et 21 degrés Celsius sur le plateau central et sera entre 23 et 25 degrés Celsius sur les côtes. Le vent soufflera du sud-est d'environ 20 km par heure avec des pointes de 50 km par heure. Les dernières observations indiquent que les houles énergétiques qui influençaient l'état de la mer dans les parages de l'île Maurice s'atténuent graduellement. Toutefois, la haute mer reste forte avec des houles et la hauteur des vagues sera de l'ordre de 3,50 m. Les sorties en haute mer ainsi que dans les lagons de l'ouest et du sud de l'île sont déconseillées. Le démarrer marée haute prévue à 13h32 et demain à 1h02, marée basse prévue à 7h25 et à 19h13. Le soleil qui se pointe à 6h26 ira se coucher à 17h47. La pression atmosphérique à 4h ce matin était de 1016 hectopascales.

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0: Moi, je veux mourir sur scène. C'est là que je suis né. On va dire bonjour à Philippe François qui nous écoute à Quatre-Bornes. On dit bonjour à Dorothy, à Jean-Noël, à Grège, à Marcus, à mamie Marie-Josée. Merci Marie-Josée de nous faire l'honneur et de l'amitié et l'amitié de nous écouter tous les jours. Nous sommes ensemble jusqu'à 7h. On va retrouver tout de suite Monsieur Ramdeni pour la rubrique agricole ce matin.
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2: Chers auditeurs et auditrices, bonjour. Moi, Adel Ramdeni, officier de Faré, ça se mène à ma cause le Moriga Basic Level 1. Pendant la semaine, vous m'expliquez c'est quoi Moriga Basic Level 1. Alors, c'est une certification pour une production des légumes, fruits et de carreaux et aussi bien pour une production hydroponique aux cultures protégées. La certification précisément appelle Moriga Basic Level 1, MS 184-2015. Institution qui donne sa certificat là, c'est le Mauritius Standard Bureau. Application faite là-bas même. Vous pouvez suivre un cours de Morigap à Faré pour capable faire l'application. Mais aussi dire que cette certification là basée sur 4 axes. En premier, le respect de l'environnement, adoption de bonnes pratiques agricoles, traçabilité, c'est-à-dire connaître dans quel carreau un légume sorti, et sécurité pour le planteur et bon travailleur. Mais aussi, get hier avant-hier l'approche de la lutte intégrée, les pesticides et étiquettes. Comment nous trouver? Beaucoup d'informations pour nécessaires, alors ça va une information-là bien notée dans un cahier de charge. À la Faré, nous avons l'exemple de cahier de charge ou forme d'aérie. Laisse-moi donner un exemple pour comprendre un cahier de charge. D'abord, étant qu'il y a une plantaire ou un terrain dans qui ou pour cultiver. Si le terrain est divisé en différentes parties ou capable numéro de zot, disons plot 1, plot 2 et plot 3, etc. À ce moment-là, pour chaque plot, un détail bien noté. Vous pouvez faire un plan de haut terrain avec détail chaque plot, incluant bandes d'arbres, stores, chemins, etc. Pour un plot spécifique, vous avez notre détail comme numéro plot, date ou période de cultivation, de dimension en termes mètres carrés, légumes qui vous pouvez cultiver. Donne l'exemple des formes d'aérie. Il y a une table, Field History Form. Ici, vous êtes capable

0: Note détail concernant chaque plot, comme numéro de plot, ses dimensions, les légumes qu'il va cultiver, qui fertilisant en fumier ou mettez à la plantation, et après, quelle quantité il appliquait par mètre carré, ou par arpent, ou bien par hectare. Il y a une section côte où vous mettez détail le tout bon intrant qui vous servez, par exemple, type de intrant qui est capable de grain, fumier, fertilisant ou pesticides, à part le nom spécifique, le fournisseur, date qu'il a acheté, la quantité et une story importante à noter. En chaque application de ban intrant, vous avez une note de cahier de charge, les autres pages de record, il y a planting record, il y a crop rotation record, il y a pesticide use record, equipment maintenance and calibration record, produce harvest record, sale of harvested produce. Si il y a une analyse que vous faites, par exemple, pour la terre, ou bien il y a une page sur analysis record, ou bien il y a aussi risk assessment record, worker medical record, worker training record, extension officer et inspecteur de bonne remorque. Comment nous trouver, il y a beaucoup de records, ça veut dire bon détail à noter, et c'est sa partie-là très très importante de mon recap certification. De même, vous faites un résumé si vous nous ratez l'émission pendant la semaine. Chers auditeurs et auditrices, moi, arrête la même pour aujourd'hui. Pour plus de renseignements, vous êtes capable de contacter le bureau extension Faré qui est plus près avec Zot. Mais assez pour l'écoute et je vous retrouve Zot demain matin.
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2: Merci donc à Monsieur Remnini que vous retrouverez demain sur cette même fréquence pour la rubrique agricole. Vous écoutez Memory Lane, nous sommes ensemble jusqu'à 7h.

The Memory Show jusqu'à 7h, vous êtes sur RMA Chan Chan, juste avant avec Bonavista Social Club, voici Stevie Wonder.

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Une île à la croisée des chemins entre tradition et modernité. La décennie des années 80 touche à sa fin. Et déjà, tout s'accélère. 88-89. L'économie de l'île est en plein essor. Le pays avance vite, très vite. Presque sans reprendre son souffle. Partout, l'île devient en chantier. Le bruit des marteaux, des truelles, des camions, des grues remplit l'air du matin jusqu'au coucher du soleil. À cette époque, à Maurice, les maçons ne chôment pas. Bâtissant pierre après pierre, les fondations d'un nouveau Maurice. Les zones industrielles s'étendent. La zone franche prend vie et nourrit le peuple, pendant que les champs de canne, eux aussi, entrent dans l'ère de la mécanisation. Le tourisme décolle et prend son envol. L'île s'ouvre au monde et le monde commence à regarder Maurice autrement. Et dans les maisons, une révolution silencieuse s'installe. Ce n'est plus seulement papa qui travaille. Les mamans de nos villes, de nos villages, des cités ouvrières quittent la maison au petit matin, direction les usines. Celles des investisseurs hongkongais, taïwanais, Sinotex, Sokota, Casual Garments, Esquel, Tropic Knits, Crystal Textiles, Litronics. Des noms qui résonnent encore comme les symboles d'un temps où l'on construisait l'avenir à la force de nos mains. Pendant ce temps, la musique évolue. Le Sega moderne rencontre le reggae. Et dans cette rencontre naît quelque chose de nouveau, le Sega. Oui, les cassettes se vendent par milliers dans les rues animées de Port-Louis, de Rosyle et de Curepip. À la rue Moka chez Neptune, à l'entrée de la gare Victoria chez Solid Gold. Dorémy à la chaussée, la maison d'Amou un peu plus bas à la chaussée. À la rue Saint-Georges, chez Vikings avec l'ami Jackie. À la rue Royale, on achète des cassettes. Chez les frères chinois Paul et Charles. À Plaine Verte, chez Elizabeth Sound. À la rue des Forges, Port-Louis, chez Empire. À Curepip, chez Melly Mello Music et Yamaha. À Rosyle, chez Power Music Shop, chez Anzi. Et chez Yamaha aussi à Rosyle. À Étoile, brillant à Castel. On arrivait chez les disquaires avec une liste griffonnée des titres entendus à la radio ou conseillés par un ami. Et en quelques jours, on repartait avec sa cassette. Une bande sonore qui accompagnait chaque moment de nos vies. Côté local, les artistes qui nous font vibrer à cette époque, Roland Fatim, Koulous, Mario Armel, Roger, Marie-José Clancy, Jean-Claude Gaspard, accompagnés par les Windblows, Balik Tarou, Claudio Viraragou et le Satanic Group, Kaya Rasnati Baby and the Natty Rebels.
Oui, dans les cités CHA, dans les quartiers ouvriers, la musique résonne, forte, vivante, engagée, comme un battement de cœur collectif. Et puis il y a la maison. Avec le hire purchase, le crédit, une vie nouvelle commence. Le rose lavé disparaît, remplacé par la machine à laver. Le vieux fer à repasser lourd laisse place à un modèle plus léger à la vapeur. National, Brown, Philips peut-être. La machine à coudre de maman devient brother, devient bref, devient électrique. Le réchaud à pétrole, primiste. La lampe s'efface devant la plaque à gaz toute neuve. Et surtout, le vieux téléviseur qui était considéré comme un meuble très respecté dans le salon de la marque Thomson ou Sierra de l'époque acheté par grand-père, grand-mère, papa. Le téléviseur en noir et blanc qu'on regardait en famille est désormais dehors dans la cour, dans un coin sous le manguier, détrôné par une nouvelle télé couleur Philips, Sanyo, Akai, JVC, Goldstar, National, Ibella, Telefunken, Sony ou une Panasonic. Les marques d'antan. Et avec le bonus de fin d'année, on ajoute le lecteur VHS, la vidéo. Et parfois, un rewinder juste à côté. Le cinéma entre dans la maison. Mais, nous ne réalisons pas que, à ce même moment, nous tuons nos salles obscures. Bye bye le cinéma Rex à la rue des Forges. Classique à la rue Royale. Luna Park à la rue Popanessi. Vénus. Bye bye Majestic. Bye bye Opéra. Fini le cinéma Royal à Rosil. Le cinéma Lido à Beaubassin et Roxy. Fini le cinéma Paris. Ah, Belle Rose. Bye bye, les salles d'ABC. Pendant ce temps, à la MBC Télé, les séries deviennent des rendez-vous sacrés, des rendez-vous cultes. Super Jamie, l'homme qui valait 3 milliards. La petite maison dans la prairie. La série V. Fame. Supercopter. L'homme qui tombe à pic, l'agence de risque, Knight Rider, Tonnerre mécanique, Chips, le frelon vert. Et les lundis soirs, après le magazine des sports présenté par Chanip et Sunil Junkie, on pouvait suivre Matlock, Perry Mason, Mike Hammer, Miami Vice. Le jeudi soir, le film en hindoustanie. Chaque soir, une ambiance, une émotion, un moment partagé. Chez l'humoricien, il y avait ce sentiment difficile à décrire. Un feel-good atmosphere. Et dehors, une autre vie s'écrit. Oui, une autre vie s'écrit. Les rues commerçantes s'animent. Le shopping devient une sortie. On passe à Rosil. On va chez Aviva Shopping Center, chez Assamal. On flâne aux galeries of Shine. On passe dans le magasin Van Ping. On découvre Mammouth, Kalachan, Super Center, Aling, l'Atrium Complex. Autant de lieux, oui, autant de lieux qui marquent une génération. Le petit Mauricien découvre le plaisir de choisir, d'acheter, de rêver un peu plus grand. Et sur les ondes, à la radio, des voix accompagnent ces instants. Marguerite Labatte, Ève Raman, Guy Edmond pour son reportage des courses les samedis, Ruby et Linley, Sajeda Huré, Jean-Claude Gébert, Maud et Carl Patten en soirée,
Marie-Michel Etienne, Pamela Patten, Robert Deschambault, Marie-Josée Baudot, Luc Legris, Guy Dupuche. Et les vendredis soirs, le jeune Prakash Sumpot dans ses mix avec Mad Max. 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Des voix qui traversent le temps et nous quittent jamais, vraiment. 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
1: The Memory Show jusqu'à 7h. Excellent samedi à vous.

0: Oui, nous sommes en 1988 avec Billy Ocean, Get Out of My Dreams, but Get Into My Car.
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Je vous donne lecture des communiqués du CEB. Le CEB avise les abonnés habitant à Up, Vallée des Prêtres, dans les environs de Chitrecoute que la fourniture d'énergie électrique sera interrompue aujourd'hui, samedi 2 mai, entre 8h30 et ce jusqu'à 11h. Les abonnés de Caroline entre 11h30 et 15h30 aujourd'hui, samedi 2 mai. Alors, je redonne cette info, c'est assez confus. Alors, c'est pour les habitants de Up, Vallée des Prêtres. Ensuite, Caroline, toujours à Vallée des Prêtres. Up, Vallée des Prêtres, c'est entre 8h30 et ce, jusqu'à 11h. Et à Caroline, la coupure aura lieu entre 11h30 et 15h30 en raison des travaux qui seront effectués sur le réseau électrique. La fourniture d'énergie sera rétablie sans préavis à l'achèvement des travaux. Le CEB informe les abonnés de Petite Rivière habitant dans les environs de Bicessar Lane, Joycery Lane et une partie de la route royale que la fourniture d'énergie électrique sera interrompue aujourd'hui, samedi 2 mai, entre 13h et ce jusqu'à 14h30 en raison des travaux qui seront effectués sur le réseau électrique. La fourniture d'énergie sera rétablie sans préavis à l'achèvement de ces travaux. Le CEB avise les abonnés de Vaquois habitant les régions et les rues suivantes, une partie de la NHDC Glen Park et les ruelles avoisinantes, que la fourniture d'énergie électrique sera interrompue entre 9h et ce jusqu'à 14h. Demain, dimanche 3 mai, en raison des travaux qui seront effectués sur le réseau électrique, la fourniture d'énergie sera rétablie sans préavis à l'achèvement de ces travaux. Le CEB avise les abonnés de Vaquois habitant dans les régions et les rues suivantes, une partie de la route Bonne-Terre, une partie de la route Clairfond numéro 3, une partie de la route Vincta numéro 1 et une partie de la rue Mahant-Kabir, Marcellement Corporative, Cité Ritu, et une partie de la route Solferino numéro 1. Et les environs que la fourniture d'énergie électrique sera interrompue entre 8h30 et ce jusqu'à 17h demain, dimanche 3 mai, en raison des travaux qui seront effectués sur le réseau électrique. La fourniture d'énergie sera rétablie sans préavis à l'achèvement de ces travaux. Le CEB avise les abonnés de Vaquois habitant les régions et les rues suivantes, route tranquille, pavé d'amour, une partie de la route Bonne-Terre, une partie de la route Clairfond numéro 1, numéro 3 et une partie de la route Vanta numéro 1, 2, 3 et Modern Square et une partie de la route Ligne Berthaud, une partie de la route du club, route Jackson, une partie de la route Lamberti. Et les environs que la fourniture d'énergie électrique sera interrompue entre 13h et ce jusqu'à 16h30. Demain, dimanche 3 mai, en raison des travaux qui seront effectués sur le réseau électrique, la fourniture d'énergie sera rétablie sans préavis à l'achèvement de ces travaux.

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2: Bonjour à tous. En hippisme, après les clameurs de la Juices of York Cup samedi dernier, place à la deuxième journée de la saison. 8 épreuves seront au programme au Champ de Mars à partir de 12h30. La course principale, la Noble Salute Cup, réunira 7 partants sur 1365 mètres. Elle sera réservée aux chevaux avec un rating de plus de 55. Écoutez l'analyse de Rajiv Ganpat.
3: Parmi les plus suivi, Formaguir de Aquastallions est monté par Donovan Mansour. Port lui de l'écurie Gudjedar demeure aussi un prétendant sous la selle de Grant Van Niekerk. Royal Wolf du yacht Vincent Allette peut également se montrer dangereux avec Ryan Curatolo. Départ de cette épreuve à 15h25, une journée qui démarre à 12h30 pour prendre fin à 16h40, à suivre en direct et en intégralité sur MBC11.
2: En football, rideau hier soir sur la saison de la National Super League, déjà assurée du titre depuis une dizaine de jours. La Cure Waves termine championne pour la première fois de son histoire. Ce, à l'issue du nul de 2-2 contre l'AS Rivière-du-Rempart. La Cure Waves qui avait déjà fait la différence il y a quelques semaines. Écoutez Marco Dorza, joueur de Cure Waves, au micro de Robert Deschambault.
4: C'est une saison difficile, nous bien souffrir et nous travaillons en équipe, nous tout le temps ressouder, nous tout le temps courir, notre compétiteur, c'est une finale avec une finale pour nous faire, nous restons concentrés, nous devons viser haut, nous voulons que la saison prochaine nous allons jouer l'Afrique, nous avons envie de faire une bonne prestation et nous devons travailler dur.
2: La saison prochaine verra Rochebois Bolton City et Grande Rivière Sud-Est évoluer parmi l'élite. En revanche, Pointe-Sable-Mitte et Beaubassin-Rosil seront relégués en Division 1. En cyclisme, autour du Bénin, Alexandre Maire qui conserve une deuxième place générale avec 34 secondes de retard sur le vainqueur. Dernière étape ce samedi avec une arrivée à Cotonou sur 128,7 km. Maire qui tentera de garder cette place au général. En première ligue anglaise, début hier soir du 35e épisode qui se poursuit. À domicile, Leeds s'est imposé 3-1 aux dépens de Burnley. Les buteurs sont Stack, Okafor et Calvert-Lewin. Au classement, Leeds est 14e. Burnley, lui, est déjà relégué. À 18h ce samedi, Bradford, 9e, recevra West Ham, 17e. Les Wolverhampton Wanderers joueront contre Sunderland et Newcastle sera opposé à Brighton. Cette rencontre sera à suivre en direct sur Sports 11 à partir de 17h55. À 20h30, Arsenal accueillera Fulham. Une victoire permettrait aux hommes de Mikel Arteta de prendre 6 longueurs sur Manchester City, mais avec 2 matchs joués en plus. City sera, lui, en action lundi à Liverpool contre Everton. Le choc de cette journée, vous le savez, mettra aux prises demain Manchester United à Liverpool, un derby à enjeu européen à ne pas rater sous prétexte et qui sera retransmis sur Sports 11 à partir de 18h25 et ce grâce à un partenariat avec Canal+. En Liga espagnole, pour le compte de la 34e étape, Mallorca s'est imposé 1-0 face à Gérone et passe 15e, tandis que Gérone recule à la 16e place. Les deux équipes comptent 38 points. Ce samedi, notez principalement que Barcelone sera à Osasuna. Un succès rapprocherait les Blaugranas du titre de champion. De son côté, l'Atlético de Madrid jouera à Valence. Pour conclure, en Serie A italienne, début hier du 35e épisode, Pise est relégué en Serie B. La Lanterne Rouge s'est inclinée face à Lecce 2-1. Lecce conforte sa 17e place au classement et croit encore au maintien. Retenez que ce samedi, le Napoli 2e sera à Com 5e. Et voilà, fin de cette page des sports. À vous, Olivier.
1: Merci Marine, on vous retrouve à 8h10 pour l'info sport sur RM1.

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1: Salutations à Patrick Charlet qui nous écoute à Terre Rouge. Je veux dire bonjour aussi à Mike, à Floris, à Gérard qui sont dans la région de Terre Rouge et de Sainte-Croix. Salutations à Mariella de Port-Louis. Bienvenue les amis, nous sommes ensemble jusqu'à 7h.

Desperado, juste avant, avec la magnifique voix de Linda Ronstadt. On va se quitter ici, amis de la radio. Plaisir de vous retrouver demain entre 4h et 7h pour une nouvelle émission de Memory Lane. C'est Elvis qui prendra le relais. Juste après, il vous accompagne jusqu'à 10h sur RM1 Passé. Un très bon samedi à l'écoute de votre radio. Ciao, bye, à demain.

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1: Belle matinée de samedi, bonjour à 7h. La première session d'info de ce samedi matin, Chibachu, bonjour.
2: Bonjour Elvis, bonjour à tous.
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2: Le National Tripartite Council prévoit d'amender la loi afin d'améliorer les conditions de travail et les relations industrielles à Maurice. Une annonce faite par le ministre du Travail, Reza Houtim, hier soir. Hausse du carburant, Jet A1 et Mauritius active un war room pour limiter l'impact sur ses coûts et sur ses opérations. Réforme du cannabis à Maurice. La National Drug Control Commission poursuit ses travaux et ses consultations alors qu'une étude d'impact est en cours sur les implications d'un changement de législation. Guerre au Moyen-Orient, les hostilités terminées. Donald Trump contourne le Congrès sur l'Iran. Améliorer davantage les conditions de travail et les relations industrielles à Maurice. C'est dans cette optique que le National Tripartite Council examinera plusieurs propositions formulées lors des dernières assises du travail et de l'emploi en vue d'amender la loi. Dans son message adressé à la population hier soir, le ministre du Travail, Reza Houtim, a souligné que des amendements sont prévus, notamment concernant la révision de la définition des travailleurs dans le Workers' Rights Act, le cadre légal du télétravail, ainsi que le fonctionnement du Workfare Programme. Le ministre a également évoqué le rapport du comité interministériel relatif au protocole à suivre en cas d'avis de pluie torrentielle. En voici un extrait de son discours diffusé hier soir sur MBCE.
3: Dans les jours qui peuvent venir, le National Tripartite Council vous considère plusieurs propositions pour amender la loi. Parmi les sujets qu'ils ont pu discuter, Pouina, semaine 40 heures, et ben secteur qui n'est pas applicable. Pouina, une révision définition travailleur dans Workers' Rights Act pour couvrir aussi un travailleur qui gagne plus que 50 000 roupies par mois. Nous pouvons aussi revoir le cadre légal de Work from Home et FlexiTime. Améliore Portable Retirement Gratuity Fund. Assure-nous qu'il y a un comité disciplinaire vraiment indépendant. Et aussi améliore le mécanisme pour résoudre un problème industriel. Mais déjà, moi, on a le plaisir d'annoncer que le comité interministériel, qui moi-même me préside, le protocole applicable en cas d'avis de pluie torrentielle, fin complète ce rapport. Et probablement, la semaine prochaine, nous pouvons demander un cabinet d'un seul accord pour qu'il dorénavant, quand il y a un avis de pluie torrentielle, il n'y a aucune discrimination entre travailleurs secteur privé et fonctionnaires.
2: La proposition d'une semaine de travail de 40 heures fait réagir la population. Certains estiment qu'il s'agit d'une avancée pour un meilleur équilibre entre vie professionnelle et familiale. D'autres souhaitent davantage de précisions concernant les salaires, les heures supplémentaires et les conditions d'application de cette mesure. Sur le terrain, les avis restent donc mitigés. Écoutez ces témoignages recueillis par Rajmila Sitamoni et Nijma Naraina Reddy.
4: Une bonne mesure, mais concernant le secteur qui nous fait travail, il n'est pas applicable. On a plus de temps pour nous, la famille, pour nous-mêmes, nous chercher un live, nous personnel live. Parce que là, nous, les temps finissent son travail, la maison dormit, ça aime tout.
5: Mais ça, nous n'avons pas décidé parce que nous travaillons déjà dans une fast food. Parfois, quand nous payons notre travail, bizarre, nous payons assiser, mais seulement nous la payons pas coupée. Parfois, quand on a travail, nous pouvons besoin de travail. Nous, ça nous dépend, nous. Nous besoin de faire aller.
6: Dans le domaine forage. Enfin, pour être ici, faire mes affaires à la case. Malgré occupe des enfants un peu plus bien, tu vois. Je gagne l'affection à un papa à cause, enfin, il peut travailler pour nous, mais il n'est pas là. Casse pas fait, tu vois. Mais je dis, je pas content d'un travail avant tout. Si vous pas content, quoi, pas aller.
7: Enfin, je suis dans le domaine de l'école, à la crèche. Mais pour moi, je pense qu'il faut. Parce que repos et travailler, c'est des best friends. Je pense que vous devez mettre ça. Avoir des repos plus travailler. 8 heures temps par jour, c'est très bien. Comme ça, il va avoir plein de temps pour voir ses enfants, et son épouse.
8: Nous 40 heures même. J'espère bien les employés vont essayer d'avoir 40 heures pareil comme tout le monde, parce que ce sera mieux pour tout le monde aussi, hein. Parce que le repos, c'est important.
2: Alors que la

0: La fête du travail a été commémorée hier. La question du marché de l'emploi et de son évolution revient au cœur des préoccupations. Le nombre de travailleurs étrangers à Maurice continue d'augmenter avec des demandes en forte hausse selon l'avocat Neil Cantedalou, invité de Santana Ponsonneau dans l'interview de la matinale du vendredi 1er mai. Il estime que le pays se trouve aujourd'hui à un tournant, appelant à des décisions structurantes après des années de gestion qu'il juge insuffisamment anticipé. Il évoque également l'exode des étudiants mauriciens et plaide pour des réformes en profondeur, notamment dans l'éducation, qu'il estime encore trop traditionnelle et pas assez orientée vers les carrières. Nous l'écoutons.
1: Quand on trouve tout bon service essentiel, apporte l'État comme des services essentiels pour la République de Maurice, c'est station d'essence, filling, supermarché, c'est l'hôpital. Si vous avez besoin de dire, nous avons un docteur sorti de haut, vini, la police, pas encore, nous avons une compagnie de sécurité. Une fini, comment c'est qu'il y a un étranger, nous avons un Bangladesh, Népalais, nous avons une sécurité officieuse. Nous avons un problème dans la force policière pour recrutement, nous avons parlé à plat pour rentrer dans la force policière. Quel problème? Nous avons un revoir partout. Si vous avez un tas de monde, nous avons dit, beaucoup de Mauriciens peuvent quitter le pays et aller. Mais beaucoup de Mauriciens ici, nous sommes notre génération. Là. Tu dis, quand je viens de Mamsaï, Mauriciens n'ont pas de travail. Mais moi, j'ai beaucoup de calls. Moi, j'ai beaucoup de calls qui disent, j'ai de travail. Mais qui, comment ils disent, Fier? Ils connaissent comment j'ai de travail. Moi, j'ai dit, career orientation.
0: L'actualité aérienne à présent, la flambée des prix du carburant jet A1 dans un contexte de tension au Moyen-Orient exerce une pression croissante sur les coûts d'exploitation d'Air Mauritius, avec en toile de fond un impact potentiel sur le prix des billets d'avion. Face à cette situation, la compagnie nationale a mis sur pied le War Room, un comité spécial chargé d'examiner toutes les pistes pour atténuer les effets de cette hausse. L'objectif est d'ajuster rapidement les stratégies en fonction de l'évolution du marché. Le président du conseil d'administration d'Air Mauritius, Dhirendra Kumar Debi, confirme que ce comité se réunit chaque jour pour évaluer l'impact des fluctuations des prix du carburant sur les opérations. Il est au micro d'Anjali Siratan-Pulchan.
2: Effectivement, Air Mauritius met en place un comité qui appelle le War Room et qui réunit tous les jours pour passer en revue l'effet de la fluctuation de prix de jet fuel l'urban opération des Mauritius et aussi sur l'effet de l'urban coût. Et en fonction de ce qui passait, presque chaque jour, vous êtes assuré que ce soit ban vol, que ce soit les autres aspects de l'opération des Mauritius, ajustés et afin de minimiser les effets négatifs sur les coûts d'opération qui ça la guingole, la paye dans et aussi qui ça va le prix l'essence qui peut fluctuer là. Donc il y a un monitoring qui se fait tous les jours afin d'atténuer les effets.
0: Je vous le disais, la réforme du cannabis à Maurice franchit une nouvelle étape. La 14e réunion du comité s'est tenue à Port-Louis jeudi, en marge du lancement du National Drug Control Master Plan, avec la participation d'experts dans un contexte où les autorités évaluent les impacts d'un éventuel changement de loi. Un exercice d'impact assessment est en cours, alors que les travaux s'inscrivent sous l'égide de la National Drug Control Commission, présidée par le Premier ministre. L'objectif est d'établir un processus inclusif qui prend en compte à la fois la réalité du terrain et la parole des personnes directement affectées par la criminalisation. C'est un reportage signé Santana Ponsonneau.
3: Après des décennies de criminalisation et de blocage, les autorités ouvrent enfin la porte à une large consultation nationale avec l'ambition de repenser en profondeur l'approche du pays. Ainsi, plusieurs intervenants sont appelés à contribuer à ces consultations avec une volonté de croiser expertise et vécu. Au sein du comité technique, Nathalie Rose insiste sur la nécessité d'intégrer à la fois les données scientifiques et les réalités de terrain.
4: Bonne consultation de mettre en place pour qu'ils nous capables de prendre en compte l'expérience, l'expertise, les autres dimensions qui parlent au sein comité technique là, mais qui en a beaucoup à faire pour se t'apporter. Parce qu'ils nous pas capables, juste un comité technique, nous venons dans le bureau, le discuter, sans nous prendre en compte la réalité du terrain. Donc, nous essayons d'ouvrir l'espace pour qu'ils dimensions capables de nous donner l'opinion. Comme ça, quand nous faisons bonne recommandation, ben, lit en face avec la réalité de Maurice.
3: Collectif Urgence Toxida Cut est également impliqué. Sa directrice, Jamie Kartik, rappelle le rôle de l'organisation auprès des usagers de drogues injectables et des personnes en situation de polyconsommation, souvent en marge du système.
5: Et nous, notre rôle en tant qu'ICUT, c'est qu'ils nous pas oublier ça avant de dire là et qu'ils nous ramènent zut vers ça avant de consultation là pour qu'ils nous capables de prendre en considération zut la vie, zut l'expérience, surtout avec le cannabis et différentes substances. Nous, là, sa plateforme là pour make sure que tout ce qui est

0: Maintenant, on peut revendiquer et demander, respecter l'eau, ça, comité.
1: Votre acteur associé au processus, la FSL, représentée par Adil Toufani.
2: Nous donnons à l'ADEC des informations plus techniques, le potentiel cannabis en circulation et sur ce qui peut passer par rapport à la problématique de la drogue synthétique. Vous êtes capable de prendre une meilleure décision.
1: À noter que la décision finale reviendra toutefois au gouvernement à l'issue de ces consultations avec un rapport final attendu d'ici fin juin 2026.
3: 33,4 millions de roupies ont été récoltées lors de la toute première vente aux enchères de la Financial Crimes Commission tenue la semaine dernière sur 4 jours. Ce montant sera désormais utilisé pour financer des projets de développement national. Le point avec Lovina Sophie.
4: La vente aux enchères s'est tenue du 27 au 30 avril. Au total, 48 véhicules ont trouvé preneur, parmi lesquels 7 bateaux, 7 motocyclettes, 2 bobcats et 2 camions. Cette opération a été rendue possible suite à l'entrée en vigueur de la FCC Act le 29 mars 2024. La commission est désormais habilitée à vendre des biens saisis, utilisés ou liés à des activités criminelles. L'ensemble des opérations, y compris la remise des biens aux acquéreurs, s'est déroulé sous la supervision d'un commissaire-priseur indépendant. Après cette première expérience, la FCC envisage désormais d'organiser une nouvelle vente aux enchères, cette fois-ci portant sur des biens immobiliers saisis.
3: Dans le domaine de la santé, transformer progressivement les hôpitaux en véritable one-stop shop où les patients peuvent accéder à l'ensemble des services sous un même toit. Tel est l'objectif du 3e Diabetes and Vascular Health Center qui a officiellement ouvert ses portes le mercredi 29 avril à l'hôpital Sahaniro Jagannath à Flac. Il s'agit d'une unité complète qui vise à renforcer la prise en charge du diabète à travers une approche spécialisée et multidisciplinaire au sein d'un même établissement. On écoute la déclaration du ministre de la Santé Anil Bechou au micro de Santana Poncenot.
5: Dans le budget de l'année passée, qui est déjà fini mentionné, et dans tout l'hôpital, nous avons besoin d'un centre pour le diabète. Mais vous connaissez, c'est un petit grand cancer dans nos pays. Milliers de gens qui souffrent de diabète, presque 200 000 gens. Et puis ça, très important, quand quelqu'un vient dans l'hôpital, il a besoin d'un one-stop shop. Comment y rentrer, check l'hygiène, même place, mettre l'appareil dans les pieds, guette les pieds, c'est ce qui est la chance du sang, bon, pas bon. Après ça, tout ce qui y en a pour faire avec diabète, counseling, tout ça là, tout pour besoin faire dans une seule place. Après ça même, là, le film fait sa santé là, un, nous fait des affaires dans l'hôpital du tout. Deuxième, nous faisons faire dans SSR, dans son médic clinique. Troisième, nous là. Alors, tous les 5 hôpitaux, avant Bidzik clinique, nous vous finissons faire des. Alors, comme ça, dans une seule place, ou pour rentrer là, ou pour gagner tout traitement que vous besoin. Ou pas pour besoin à plusieurs places. Voilà la raison pour laquelle nous faisons faire des. Et mon Petro, ça, peut marcher très bien.
3: Dans le cahier international, Donald Trump a estimé hier vendredi 1er mai que les hostilités contre l'Iran étaient terminées dans une lettre envoyée au Congrès américain, affirmant ainsi se conformer à la loi qui exige que le président américain obtienne l'autorisation du Congrès pour prolonger un conflit au-delà de 60 jours. Ce qui nous amène à la fin de ce journal. Merci de l'avoir suivi. Je vous retrouve à 8h.
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8: Merci à Shibachu pour les infos qu'on va retrouver tout à l'heure, bien sûr, à 8h. 7h14, bonjour. Bienvenue sur votre radio, belle matinée, heureux de vous retrouver en ce samedi matin pour vous accompagner pour, bien sûr, de la bonne humeur, de la bonne musique, des petites infos, des petites idées de sortie, comme ça qu'on peut donc vous proposer aujourd'hui. J'espère que vous passez un bon week-end, pour certains un bon long week-end. En tout cas, profitez-en pour vous reposer ou encore pour sortir des petites balades comme ça le matin. En plus, une bonne température ce matin, un petit peu fraîche, ça fait du bien. Allez, en tout cas, merci encore de nous écouter. Où que vous soyez en ce samedi matin. On démarre en douceur. Voici Century Love Away. Bienvenue sur votre radio.

0: on se rappelle encore de ce titre mythique, inoubliable, Century bien sûr. Love a Wild sur votre radio à 7h20 et tout de suite les nouvelles du temps.
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0: La météo, direction météo, Maurice, ça va quoi? Et on accueille le prévisionniste, monsieur Greg Pot, bonjour.
3: Bonjour à tous les auditeurs.
0: Les nouvelles du temps d'abord pour Maurice.
3: Bien sûr, pour Maurice, alors, nous avons un nuage qui est sorti depuis sud-est qui peut influencer le temps de temps en temps. Ça m'a nuage à l'évocat, occasionne la pluie, surtout sur la partie l'est, le sud et le plateau central. Au cours de la journée aujourd'hui. Toutefois, nous pourrons remarquer qu'à soir, le temps pour améliorer et que nous prenons un des bandes de l'appli, spécifiquement le banc hauteur. Sinon, de côté température au cours de la journée, le banc hauteur prend environ 25 degrés Celsius et que le banc région côtière de Boucave arrive dans les 29 à 30 degrés Celsius. Sinon, la température minimale à soir prend environ 20 degrés Celsius, le plateau central. Et environ 25 degrés Celsius, l'aubane littoral. Du vent à Maurice pour souffler depuis sud-est avec une vitesse en moyenne de 20 km par heure. Nous pouvons même capables de ressentir une rafale dans un lot de 50 km par heure. Maintenant, concernant l'état de la mer à Maurice, nous peinons aucun avertissement de faute houle. L'avertissement de faute ou le fin levé à 4h ce matin. Mais toutefois, nous pouvons toujours énabanner la houle qui peut influencer l'état de la mer dans le parage Maurice avec un outil vague de l'eau de 3,50 m. Alors, ban sorti en haute mer et même devant le lagon de l'ouest et que le sud est toujours déconseillé. Maintenant, passons pour prévision à Rodrigue. À Rodrigo aussi, le nuage depuis sud-est peut influencer le temps. Et nous pouvons trouver qu'il nous prenons la pluie de temps en temps au cours de la journée aujourd'hui. Sinon, la pluie là, elle peut diminuer à soi et que nous prenons plutôt beau temps à soi, sauf un des petits gouttes, le ban hauteur. Et au cours de la journée, la température pour cave arrive dans les 29 degrés Celsius et qu'à soi, elle peut baisser jusqu'à dans les 20 degrés Celsius. Du vent à Rodrigue. Pour souffler depuis sud-est avec une vitesse 25 km par heure en moyenne et nous pouvons même capables de ressentir une rafale de l'eau de 50 km par heure. À Rodrigue aussi, la mer est mauvaise avec une houle qui peut sortir depuis sud-ouest de l'eau de 3 mètres. De ce fait, une sortie en haute mer et même devant le lagon de l'ouest et que les sud est déconseillé également à Rodrigue. Terminons avec prévision pour Agalega. Et Agalega, le temps est plutôt mi-couvert, mais des fois, ben, nuage qui peut être depuis sud-est pour qu'occasionne ben, la pluie au cours de la journée. Et que ben, si la pluie plutôt. Sinon, à soir, le temps est plutôt bon à Agalega. Et du vent Agalega peut souffler depuis l'est sud-est avec une vitesse en moyenne de 25 km par heure. Et la mer, les praticables avec une vague de l'eau de 2 mètres. Voilà, c'est tout comme prévision pour aujourd'hui. Merci beaucoup et à la prochaine.
0: Monsieur Vinny Compact, merci pour toutes ces nouvelles du temps. Donc là, il faut retenir ce matin que l'avertissement de forte houle a été enlevé, mais toutefois, carrément, il faut éviter encore, parce qu'il y a encore quelques houles en ce moment. Donc, ne sortez pas. Hein, restez tranquillement dans le lagon, pataugez tranquille si vous voulez aller à la plage, aller à la mer. Donc, les sorties sont toujours déconseillées, les amis.
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0: On écoute Christophe à 7h24. Voici les mots bleus et puis à venir les avis de décès et les communiqués. Bonjour, bienvenue sur RME.

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1: Décès de Monsieur Yves Gérard Félix. Monsieur Yves Gérard Félix, aussi connu sous le nom de Gérard Cordonnier, âgé de 62 ans, le convoi sortira de son domicile à Piéton Père Laval à Sainte-Croix ce samedi matin à 9h pour se rendre à l'église Père Laval à Sainte-Croix et de là au cimetière de Rochebois. Décès de Madame Bidwanti Supol. Madame Bidwanti Supol, née Ram Kisoun, aussi connue sous le nom de Lalita, âgée de 75 ans, le convoi sortira de chez son gendre, le docteur Ritish Lutchman, à la rue Popanessia Kurpip, ce samedi matin à 9h30, pour se rendre au crématorium de Clavette à Sébastopol. Le décès de Madame Suzy Labelle. Madame Suzy Labelle, née Hortense, aussi connue sous le nom de Suzy, âgée de 80 ans, le convoi sortira de chez sa fille, Marianne Gaspard, au bloc A18, cité Argy à Flac, ce samedi à 10h, pour se rendre à l'église Sainte-Ursule à Flac et de là au cimetière de Richemar. Décès de Monsieur Jean-Rémy Rouget. Monsieur Jean-Rémy Rouget, aussi connu sous le nom de Jean, âgé de 83 ans, le convoi sortira de son domicile à Tamil Temple Road à Montroche ce samedi à 11h pour se rendre à l'église Notre-Dame de Montroche et de là au cimetière Saint-Jean. Décès de M. Aurélien Sébastien Quin. M. Aurélien Sébastien Quin, âgé de 26 ans, le convoi sortira de chez sa mère, Charlène Corniche, à Télécom Road, Grand Gobe, ce samedi à 11h. Pour se rendre à l'église Saint-Michel à Grand-Gobe et de là au cimetière de Grand-Gobe. Le décès de M. Jacques-Désiré Figaro. Jacques-Désiré Figaro, aussi connu sous le nom de Jacques, âgé de 72 ans. Le convoi sortira de chez son épouse Marie-Rita Figaro à F04 résidence Saint-Malo, abbaye du Tombeau, ce samedi à 13h pour se rendre à l'église du Bon Pasteur, abbaye du Tombeau et de là au

cimetière Saint-Georges, à Cité-Richelieu. Décès de M. Jean Stéban Christophe, aussi connu sous le nom de Théban, ex-habitant de Bois-Pignolet à Terre-Rouge, décédé à l'âge de 25 ans. Le convoi sortira de la chapelle ardente de Mourat à la route royale à Petite-Rivière ce samedi à 14h pour se rendre au cimetière de Bois-Marchand. Décès de M. Michel-Antoine Apavou, aussi connu sous le nom de Michel, âgé de 86 ans. Le convoi sortira de sa résidence, numéro 3, à la rue Odette-Ernest à Quatre-Bornes, ce samedi à 14h30, pour se rendre au cimetière Saint-Jean. Le décès de Mme Kim Fat Aki. Mme Kim Fat Aki, née Yan Sun Yin, aussi connue sous le nom de Aki, âgée de 97 ans. Le convoi sortira du kitlock de Bell Village demain dimanche 3 mai à 10h pour se rendre à l'église Notre-Dame-des-Anges à Maillebourg et de là au cimetière de Petit-Bel-Air. Le décès de Mme Wong Kai-hin. Mme Wong Kai-hin, née Ning Lin Kyu, aussi connue sous le nom de Popo, ex-habitante de Campbell Lane à Kepip, âgée de 103 ans. Le convoi sortira du kitlock de Bell Village demain dimanche à 12h15 pour se rendre à l'église de la Visitation à Varcois et de là au crématorium de Trois-Mamelles. Et le décès de M. King Sian Hing Seng A Yuen, M. Kong Sian Hing Seng A Yuen, aussi connu sous le nom de Akong, ex-habitant de la rue La Fortune à Rochebois, âgé de 69 ans. Le convoi sortira du kitlock de Bell Village demain dimanche 3 mai à 12h30 pour se rendre au crématorium de Bois-Marchand. À toutes ces familles endeuillées, l'MBC présente ses sincères condoléances.

0: 7h37 sur votre radio, quelques communiqués du CEB. Le CEB d'abord avise les abonnés de Forest Side, habitant dans les périmètres et les rues suivantes, à la rue Méliche, à l'avenue Derby, l'avenue Derby Lane également, Moncelmont Valaidon, Moncelmont Piat, à la rue Pidia, ou encore une partie de Frédéric Bonnefin, la route Frédéric Bonnefin, et une partie également de la brasserie, que la fourniture d'énergie sera interrompue. Demain dimanche 3 mai, de 8h30 à 16h, de 8h30 à 16h, en raison des travaux qui seront entrepris donc sur le réseau électrique. Un autre communiqué toujours du CEB, cette fois pour les abonnés de Coromandel, habitant dans les environs de Chapman View, et les environs aussi sont avisés que la fourniture d'énergie sera interrompue. Par contre, ce samedi 2 mai, de 8h30 à 14h30, de 8h30 à 14h30, toujours pour des raisons de travaux qui seront effectués sur les réseaux électriques. Enfin, les abonnés de Saint-Pierre, habitant dans les environs de Bois-Chéry Road, Roselyne Cottage, Rivière-Baptiste, Petit Verger et Le Pouce, sont également avisés que la fourniture d'énergie sera interrompue de 8h30 à 15h30, de 8h30 à 15h30, demain dimanche 3 mai, en raison des travaux qui seront effectués sur les réseaux électriques. Dans tous ces cas, donc, que je viens d'annoncer, la fourniture d'énergie sera rétablie sans préavis à l'achèvement des travaux. Et le CEB s'excuse auprès de tous ceux concernés, bien sûr, par ces coupures et les prix de bien vouloir prendre, évidemment, si possible, les dispositions nécessaires. Voilà pour les communiqués du CEB. Merci de nous écouter. Si c'est votre anniversaire, ben joyeux anniversaire aujourd'hui, en ce samedi 2 mai. Plein de belles choses, surtout. Passez une belle journée avec la famille ou les amis, tout le monde. Donc, si vous avez prévu une petite fête, amusez-vous bien, surtout. Voilà. Et aujourd'hui, donc, il y a aussi pas mal d'artistes qui fêtent leur anif. Alors, quelques artistes comme ça, qu'on connaît. Taïk, par exemple. Oh, le temps, il fête son anniversaire. 30 ans aujourd'hui.
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0: Autre voix incontournable, Dadju célèbre également son anif ce samedi. Dadju, qu'on connaît bien sûr, des petites balades romantiques et ses tubes incontournables. Il s'est imposé d'ailleurs comme l'un des artistes les plus populaires de sa génération. Il fête aujourd'hui ses 34 ans. Dadju, 34 ans. Et puis la chanteuse britannique Lily Allen, révélée dans les années 2000, avec son style pop et ses textes pleins d'humour et d'ironie. Elle fête ses 41 ans. On écoute justement, voici Smile sur votre radio, 8h20.

0: Lily Allen qui fête aujourd'hui son anniversaire, 41 ans. Et puis autre anniversaire aujourd'hui, la chanteuse Laurie, vous vous rappelez d'elle? Figure emblématique de la pop française dans les années 2000. Chanteuse, comédienne aussi, animatrice, elle a marqué toute une génération avec pas mal de chansons, plein d'énergie hein, qu'on connaît, et surtout de bonne humeur. On va écouter dans un instant « Je serai » de Laurie, elle fête aujourd'hui ses 44 ans. Tout cela arrive dans un instant, et puis côté musique aussi, on a calé pour vous du Vanessa Paradis qui nous emmène faire un petit tour à la scène.
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0: Il y aura également du Elton John ou encore de Queen pour la suite en musique à 7h44. Voici la pub et on se retrouve juste après.
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0: la scène à l'instant, Vanessa Paradis, 8h-10. Allez, j'ai un voucher de 1000 roupies. Allez, là maintenant, tout de suite, appelez le standard 402-80-80 pour participer à notre jeu. Donc, pour répondre, bien sûr, à une petite question très très facile. Alors, moi, vous dites d'abord 1000 roupies à gagner. Un voucher donc offert par Decathlon, valable pendant un an, bien sûr. Et puis, ce jeu, bien sûr, s'inscrit dans le cadre de la campagne de sensibilisation, vous le savez, sur l'efficacité énergétique lancée par le ministère de l'Énergie et des Services publics en collaboration avec l'Energy Efficiency Management Office et la CEB. Une question très très très facile, vous allez voir. Je vous donne les propositions. Alors, donc, quelle loi à Maurice a permis la création de l'Energy Efficiency Management Office? Quelle loi à Maurice a permis la création de l'Energy Efficiency Management Office? D'après vous, réponse A, Climate Change Act 2020. Réponse B, Energy Efficiency Act 2011. Réponse C, Renewable Energy Roadmap 2030. Ou encore réponse D, Central Electricity Board Act. Donc A, B, C ou D. Je rappelle rapidement, réponse A, Climate Change Act 2020. Réponse B, Energy Efficiency Act 2011. Réponse C, Renewable Energy Roadmap 2030. Ou encore réponse D, Central Electricity Board Act. Appelez-nous, 402-80-80, vous avez le choix A, B, C ou D. Allez, indice. Non, je dis pas. Allez, je vous retrouve au standard. Je vous attends et puis je prépare également là, dans quelques secondes même, votre horoscope en ce samedi. Bonjour et bienvenue sur votre radio.
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Allez, le standard, ça explose au 402. Bon, alors, votre horoscope du jour. D'abord, pour les béliers, matinée productive, vous avez l'énergie pour avancer sur vos projets. Évitez juste de vous disperser, les béliers. Les taureaux, vous avez besoin d'un petit peu de douceur et de stabilité, surtout ce matin. Donc, entourez-vous des bonnes personnes, ça va vous faire du bien. Les gémeaux, votre communication fait des merveilles aujourd'hui, idéal pour échanger, proposer et même convaincre. Les cancers, une belle énergie apaisante vous accompagne, profitez de l'instant présent. Sans pression, les lions. Les efforts récents commencent à porter leurs fruits. Restez concentrés, ça va payer. Les vierges, une envie d'organiser, de planifier. Parfait pour remettre un petit peu d'ordre dans vos idées. Les balances, matinée un peu introspective. Prenez du recul avant de prendre une décision importante. Les scorpions, les émotions sont fortes aujourd'hui. Faites confiance à votre intuition, elle est juste. Pour les sagittaires, envie de calme, de solitude ce matin, écoutez ce besoin, ça va vous recentrer, croyez-moi. Les capricornes, des opportunités peuvent apparaître, surtout côté projet ou relation. Restez ouverts. Les verseaux, confiance en hausse, osez vous mettre en avant, c'est le bon moment. Et enfin, les poissons, créativité et inspiration au rendez-vous. Notez vos idées quelque part, elles pourraient aller loin. Bon, tendance générale pour tout le monde en ce samedi. Ce sera une journée marquée par l'émotion, la réflexion et surtout des opportunités à saisir avec calme et lucidité. Voilà pour votre horoscope. Le temps pour nous d'écouter Queen. On va peut-être prendre un gagnant avant 8h pour notre jeu concours. Bonjour et bienvenue.

0: Swim, I want to break free, 7h57. On va accueillir Corinne du côté de Varkois ce matin, bonjour.
1: Allô?
0: Corinne, bonjour.
1: Oui?
0: Vous allez bien, Corinne?
1: Oui, je suis là.
0: Très bien, oui, je sais, je vous entends. Alors, la question, quelle loi, Amaurice, a permis la création de l'Energy Efficiency Management Office? Réponse A, Climate Change Act 2020. Réponse B, Energy Efficiency Act 2011. Réponse C, Renewable Energy Roadmap 2030. Ou réponse D, Central Electricity Board Act. Vous dites A, B, C ou D?
1: Oui.
0: Votre réponse, est-ce que c'est A, B, C ou D?
1: B.
0: Voilà, très bien.
1: B.
0: Merci beaucoup, Corinne. Bravo, vous remportez donc un voucher de 1000 roupies à dépenser chez Decathlon. Bien sûr, c'est offert par le ministère de l'Énergie et des Services Publics en collaboration avec l'Energy Efficiency Management Office et la CEB, bien sûr, dans le cadre de la campagne de sensibilisation sur l'efficacité énergétique. Merci, Corinne. Bye bye, bonne journée.
1: Merci, bonne journée.
0: Bye bye, merci, bye. Voilà, ça c'est fait. On a un autre cadeau qui arrive dans quelques minutes. À venir les infos, on a le temps de se faire plaisir pour deux petites minutes. Voici Francis Cabrel.

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2: Bonjour, bienvenue. Il est 8h. Et c'est le journal de la rédaction. Hachi Bachou, bonjour.
3: Bonjour Elvis, bonjour à tous.
2: Les titres.
3: Le National Tripartite Council prévoit d'amender la loi afin d'améliorer les conditions de travail et les relations industrielles à Maurice. Une annonce faite par le ministre du Travail, Reza Outim, hier soir. Hausse du carburant Jet A1 et à Mauritius active un war room pour limiter l'impact sur ses coûts et sur ses opérations. Réforme du cannabis à Maurice, la National Drug Control Commission poursuit ses travaux et ses consultations alors qu'une étude d'impact est en cours sur les implications d'un changement de législation. Guerre au Moyen-Orient, les hostilités terminées, Donald Trump contourne le Congrès sur l'Iran. Améliorer davantage les conditions de travail et les relations industrielles à Maurice. C'est dans cette optique que le National Tripartite Council examinera plusieurs propositions formulées lors des dernières assises du travail et de l'emploi en vue d'amender la loi. Dans son message adressé à la population hier soir, le ministre du Travail, Reza Outim, a souligné que des amendements sont prévus, notamment concernant la révision de la définition des travailleurs dans le Workers' Rights Act, le cadre légal du télétravail, ainsi que le fonctionnement du Workfare Program. Le ministre a également évoqué le rapport du comité interministériel relatif au protocole à suivre en cas d'avis de pluie torrentielle. En voici un extrait de son discours diffusé hier soir sur MBC1.
4: Dans les jours qui viennent, le National Tripartite Council pour considérer plusieurs propositions pour amender la loi. Parmi les sujets qu'ils ont pu discuter, pour une semaine 40 heures, et bien, secteur qui n'est pas applicable. Pour une révision définition travailleur dans Workers' Rights Act, pour couvrir aussi un travailleur qui gagne plus que 50 000 roupies par mois. Nous pouvons aussi revoir le cadre légal de Work from Home et FlexiTime, améliorer Portable Retirement Gratuity Fund, assure-nous qu'il y a un comité disciplinaire vraiment indépendant, et aussi améliorer le mécanisme pour résoudre un problème industriel. Mais déjà, moi, on a le plaisir d'annoncer que le comité interministériel, qui moi-même me suis présidé, le protocole applicable en cas d'avis de pluie torrentielle, fin complète ce rapport. Et probablement, la semaine prochaine, nous pouvons demander un cabinet d'un sur la cour pour qu'il dorénavant, quand il y a un avis de pluie torrentielle, il n'y a aucune discrimination entre travailleurs secteur privé et fonctionnaires.
3: La proposition d'une semaine de travail de 40 heures fait réagir la population. Certains estiment qu'il s'agit d'une avancée pour un meilleur équilibre entre vie professionnelle et familiale. D'autres souhaitent davantage de précisions concernant les salaires, les heures supplémentaires et les conditions d'application de cette mesure. Sur le terrain, les avis restent donc mitigés. Écoutez ces témoignages recueillis par Rajmila Sitamoni et Nijma Naraina Reddy.
5: Une bonne mesure, mais concernant le secteur qui nous fait travail, il n'est pas applicable. Prenons plus de temps pour nous, la famille, pour nous-mêmes, nous chercher un live, nous personnel live, parce que là, nous, les temps finissent son travail, la maison dormit, ça aime tout.
6: Mais ça, nous n'avons pas décidé parce que nous travaillons déjà dans une force food. Parfois, quand nous payons notre travail, bizarre, nous payons 6 heures, mais seulement nous, la paye pas coupée. Parfois, quand il y a notre travail, nous pouvons besoin de travail. Ça nous dépend de nous. Nous besoin faire aller.
7: Dans le domaine forage, enfin, pour être monsieur, faire mes affaires à la case, malgré qu'on occupe des enfants un peu plus bien, tout. Quand on a l'affection à un papa, à cause, enfin, il peut travailler pour nous, mais il n'est pas là. Casse pas fait, tout. Mais je dis, je suis pas content, on travaille avant tout. Si vous pas content, quoi, pas aller.
8: Enfin, je suis dans le domaine de l'école, à la crèche, mais pour moi, je pense qu'il faut. Parce que repos et travailler, c'est des best friends. Je pense que vous devez mettre ça. Avoir des repos plus travailler. 8 heures temps par jour, c'est très bien. Comme ça, il va avoir plein de temps pour voir ses enfants, et son épouse.
9: Nous 40 heures même. J'espère bien les employés vont essayer d'avoir 40 heures pareil comme tout le monde. Parce que ce sera mieux pour tout le monde aussi. Hein, parce que le repos, c'est important.
3: Alors que la fête du travail a été commémorée hier, la question du marché de l'emploi et de son évolution revient au cœur des préoccupations. Le nombre de travailleurs étrangers à Maurice continue d'augmenter, avec des demandes en forte hausse selon l'avocat Neil Cantedalou. Invité de Santana Ponceno dans l'interview de la matinale du vendredi 1er mai, il estime que le pays se trouve aujourd'hui à un tournant appelant à des décisions structurantes après des années de gestion qu'il juge insuffisamment anticipées. Il évoque également l'exode des étudiants mauriciens et plaide pour des réformes en profondeur, notamment dans l'éducation qu'il estime encore trop traditionnelle et pas assez orientée vers les carrières. Nous l'écoutons.
0: Quand on trouve tout bon service essentiel, apporte l'État comme des services essentiels pour la République de Maurice, c'est station d'essence, filling, supermarché, c'est l'hôpital. Si vous besoin de dire, nous avons un docteur, sorti de haut, vini, la police, pas encore, nous avons une compagnie de sécurité. Une fini, comment c'est qu'il y a un étranger, nous avons un Bangladesh, Népalais, nous avons une sécurité officieuse. Nous avons un problème dans la force policière pour recrutement, nous avons parlé à plat pour rentrer dans la force policière. Qui problème? Bien, arrivez-vous à partout. Si vous avez un tas de monde, moi, je dis, beaucoup mauriciens qui quittent le pays bien aller. Mais beaucoup mauriciens ici, nous sommes notre génération là. Tu dis, vous, quand je viens de ça, mauriciens pas travail. Mais moi, j'ai beaucoup de col, moi. J'ai beaucoup de col qui dit, vous, votre travail. Mais qui, comment les bizarres faire? Bizarres connaissent comment gagner travail. Moi, je dis, oh, carrière orientation.
3: L'actualité aérienne à présent, la flambée des prix du carburant Jet A1 dans un contexte de tension au Moyen-Orient exerce une pression croissante sur les coûts d'exploitation d'Air Mauritius, avec en toile de fond un impact potentiel sur le prix des billets d'avion. Face à cette situation, la compagnie nationale a mis sur pied le War Room, un comité spécial chargé d'examiner toutes les pistes pour atténuer les effets de cette hausse. L'objectif est d'ajuster rapidement les stratégies en fonction de l'évolution du marché. Le président du conseil d'administration d'Air Mauritius, Dhirendra Kumar Debi, confirme que ce comité se réunit chaque jour pour évaluer l'impact des fluctuations du prix du carburant sur ses opérations. Il est au micro d'Anjadi Siroton Pulchan.
10: Effectivement, je suis mis en place un comité qui appelle le War Room et qui réunit tous les jours pour passer en revue l'effet de bonnes fluctuations de prix de jet fuel l'urban opération d'Air Mauritius et aussi sur l'effet de l'urban coût. Et en fonction de ce qui passait, presque chaque jour, vous êtes assuré que ce soit ban vol, que ce soit les autres aspects de l'opération d'Air Mauritius, ajuster et afin de minimiser les effets négatifs sur les coûts d'opération qui ça la guingole, la paye dans et aussi qui ça va le prix l'essence qui peut fluctuer là. Donc il y a un monitoring qui se fait tous les jours afin d'atténuer les effets.
3: Je vous le disais, la réforme du cannabis à Maurice franchit une nouvelle étape. La 14e réunion du comité s'est tenue à Port-Louis jeudi, en marge du lancement du National Drug Control Master Plan, avec la participation d'experts, dans un contexte où les autorités évaluent les impacts d'un éventuel changement de loi. Un exercice d'impact assessment est en cours, alors que les travaux s'inscrivent sous l'égide de la National Drug Control Commission, présidée par le Premier ministre. L'objectif est d'établir un processus inclusif qui prend en compte à la fois la réalité du terrain et la parole des personnes directement affectées par la criminalisation. C'est un reportage signé Santana Ponceno.
11: Après des décennies de criminalisation et de blocage, les autorités ouvrent enfin la porte à une large consultation nationale avec l'ambition de repenser en profondeur l'approche du pays. Ainsi, plusieurs intervenants sont appelés à contribuer à ces consultations avec une volonté de croiser expertise et vécu. Au sein du comité technique, Nathalie Rose insiste sur la nécessité d'intégrer à la fois les données scientifiques et les réalités de terrain.
12: Bonne consultation de mettre en place pour qu'ils nous capables prendre en compte l'expérience, l'expertise, les autres dimensions qui parlent au sa comité technique là, mais qui en a beaucoup à faire pour se t'apporter. Parce qu'ils nous pas capables, juste un comité technique, nous venons dans le bureau, le discuter, sans nous prendre en compte la réalité du terrain. Donc, nous essayons ouvrir l'espace pour qu'ils dimensions capables nous donnent l'opinion. Comme ça, quand nous faisons bonne recommandation, ben, lit en face avec la réalité de Maurice.
11: Collectif Urgence Toxida Cut est également impliqué. Sa directrice, Jamie Kartik, rappelle le rôle de l'organisation auprès des usagers de drogues injectables et des personnes en situation de polyconsommation, souvent en marge du système.
13: Et nous, nous rôle en tant qu'ICUT, c'est qu'ils nous pas oublier ça avant 10 minutes et qu'ils nous ramènent zut vers avant de consultation là, pour qu'ils nous capables de prendre en considération zut la vie, zut l'expérience, surtout avec le cannabis et différentes substances. Nous, là, sa plateforme là, pour make sure que tout ce qui est bon là, peut revendiquer et demander, respecter l'eau, sa comité là.
11: Votre acteur associé au processus, la FSL, représentée par Adil Toufani.
14: Nous donnons à l'ADEC des informations plus techniques, le potentiel cannabis en circulation et sur ce qui peut passer par

0: Rapport à la problématique de la drogue synthétique, vous êtes capable de prendre une meilleure décision.
1: À noter que la décision finale reviendra toutefois au gouvernement à l'issue de ces consultations, avec un rapport final attendu d'ici fin juin 2026.
2: 33,4 millions de roupies ont été récoltées lors de la toute première vente aux enchères de la Financial Crimes Commission, tenue la semaine dernière sur 4 jours. Ce montant sera désormais utilisé pour financer des projets de développement national. Le point avec Lovina Sophie.
3: La vente aux enchères s'est tenue du 27 au 30 avril. Au total, 48 véhicules ont trouvé preneur, parmi lesquels 7 bateaux, 7 motocyclettes, 2 bobcats et 2 camions. Cette opération a été rendue possible suite à l'entrée en vigueur de la FCC Act le 29 mars 2024. La commission est désormais habilitée à vendre des biens saisis, utilisés ou liés à des activités criminelles. L'ensemble des opérations, y compris la remise des biens aux acquéreurs, s'est déroulée sous la supervision d'un commissaire-priseur indépendant. Après cette première expérience, la FCC envisage désormais d'organiser une nouvelle vente aux enchères, cette fois-ci portant sur des biens immobiliers saisis.
2: Dans le cahier international, Donald Trump a estimé hier, vendredi 1er mai, que les hostilités contre l'Iran étaient terminées dans une lettre envoyée au Congrès américain, affirmant ainsi se conformer à la loi qui exige que le président américain obtienne l'autorisation du Congrès pour prolonger un conflit au-delà de 60 jours. Ce qui nous amène à la fin de cette édition. Merci de l'avoir suivi. Merci à Martine à la réalisation et à Perna à la technique. Retrouvez Marine Résidu pour la page sportive.
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5: Bonjour à tous. En hippisme, après les clameurs de la Duchess of York Cup samedi dernier, place à la deuxième journée de la saison. 8 épreuves seront au programme au Champ de Mars à partir de 12h30. La course principale, la Noble Salute Club Cup, réunira 7 partants sur 1365 mètres. Elle sera réservée aux chevaux avec un rating de plus de 55. Écoutez l'analyse de Rajiv Ganpat.
6: Parmi les plus suivis, Formagear de Aqua Stallions est monté par Donovan Mansour. Pour lui, de l'écurie Gudjedar, demeure aussi un prétendant sous la selle de Grant Van Niekerk. Royal Wolf du Yod Vincent Hallett peut également se montrer dangereux avec Ryan Curatolo. Départ de cette épreuve à 15h25, une journée qui démarre à 12h30 pour prendre fin à 16h40, à suivre en direct et en intégralité sur MBC11.
5: En football, Ri2 hier soir sur la saison de la National Super League. Déjà assurée du titre depuis une dizaine de jours, la Curewaves termine championne pour la première fois de son histoire. Ce à l'issue du nul de 2-2 contre l'AS Rivière-du-Rempart. La Curewaves qui avait déjà fait la différence il y a quelques semaines. Écoutez Marco Dorza, joueur de Curewaves, au micro de Robert Deschambault.
7: C'est une saison difficile, nous bien souffrir et nous travaillons en équipe, nous tout le temps ressouder, nous tout le temps courir, on est compétitif, c'est une finale avec une finale pour nous faire, nous restons concentrés, nous devons viser haut, nous connaissons que la saison prochaine nous allons jouer l'Afrique, nous avons envie de faire une bonne prestation et nous devons travailler dur.
5: La saison prochaine verra Roche Bobleton City et Grande Rivière Sud-Est évoluer parmi les élites. En revanche, Pointe-Sable-Metz et Beaubassin-Rosil seront relégués en Division 1. En cyclisme, autour du Bénin, Alexandre Maire qui conserve une deuxième place au général avec 34 secondes de retard sur le vainqueur. Dernière étape ce samedi avec une arrivée à Cotonou sur 128,7 km. Maire qui tentera de garder cette place au général. En première ligue anglaise, début hier soir du 35e épisode qui se poursuit. À domicile, Leeds s'est imposé 3-1 aux dépens de Burnley. Les buteurs sont Stack, Okafor et Calvert-Lewin. Au classement, Leeds est 14e, Burnley, lui, est relégué. À 18h ce samedi, Bradford 9e recevra West Ham 17e. Les Wolverhampton Wanderers joueront contre Sunderland. Et Newcastle sera opposé à Brighton. Cette rencontre sera à suivre en direct sur Sports 11 à partir de 17h55. À 20h30, Arsenal accueillera Fulham. Une victoire permettrait aux hommes de Mikel Arteta

0: de prendre 6 longueurs sur Manchester City, mais avec 2 matchs joués en plus. City sera, lui, en action lundi à Liverpool contre Everton. Le choc de cette journée, vous le savez, mettra aux prises demain Manchester United à Liverpool. Un derby à enjeu européen à ne pas rater sous prétexte et qui sera retransmis sur Sports 11 à partir de 18h25 et ce grâce à un partenariat avec Canal+. En Ligue espagnole, pour le compte de la 34e étape, Mallorca s'est imposé 1-0 face à Gérone et passe 15e, tandis que Gérone recule à la 16e place. Les deux équipes comptent 38 points. Ce samedi, notez principalement que Barcelone sera à Osasuna. Un succès rapprocherait les Blaugranas du titre de champion. De son côté, l'Atlético de Madrid jouera à Valence. En Serie A italienne, début du 35e épisode, Pise est relégué en Serie B. La Lanterne Rouge s'est inclinée face à Lecce 2-1. Lecce conforte sa 17e place au classement et croit encore au maintien. Retenez que ce samedi, le Napoli 2e sera à Com 5e. En tennis à Madrid, Arthur Fils s'arrête en demi-finale, battu par le numéro 1 mondial Yannick Sinner en 2-7, 6-2, 6-4. En finale, Sinner affrontera Alexander Zverev, vainqueur d'Alexander Blok, 6-2, 7-5. L'Allemand disputera une 4e finale à Madrid, mais reste sur 8 défaites suite face à Sinner. Et puis en Formule 1, le champion du monde, Lando Norris, signe la pole position de la course sprint à Miami. À noter également les présences d'Isaac Hadjgar, 9e, et Pierre Gasly, 10e. Et voilà, fin de cette page de sport. Merci de votre attention. Restez à l'écoute sur RME.
1: Merci, le journal des sports, ce samedi matin. Marine Résidu, excellente journée à 8h17 sur votre radio.
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1: Bienvenue à ceux qui viennent de nous rejoindre ce samedi matin sur votre radio jusqu'à 10h. Bon plan, bonne humeur, de la bonne musique aussi et des cadeaux. 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Voilà. Sinon, on vous souhaite la bienvenue donc sur votre radio et notre petite anecdote musicale ce matin. Donc, avec une date marquante, nous sommes le 2 mai et le 2 mai 1983, Michael Jackson a créé l'événement en dévoilant pour la première fois, vous vous rappelez de son mythique moonwalk à la télévision américaine. C'était lors du concert Special Motown 25, Yesterday, Today, Forever, pendant son interprétation de son fameux Billie Jean, bien sûr. Donc on connaît ce titre évidemment par cœur, hein, tout le monde. Eh bien on va écouter justement Billie Jean. Yes, ce petit pas de danse devenu légendaire qui a immédiatement marqué les esprits surtout et transformé Michael Jackson en véritable icône mondiale de la pop. Ah ouais, ce soir-là, lors de cette soirée du 2 mai, des millions de téléspectateurs découvrent ce mouvement spectaculaire donnant l'impression que l'artiste glisse en arrière sans effort. Une performance entrée depuis dans l'histoire de la musique et du spectacle. Comme quoi, parfois, quelques secondes suffisent pour créer une légende.

Billie Jean, Michael Jackson continue à nous appeler au 402 80 80 pour vous inscrire à notre jeu ce matin. 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Sinon, dans un instant, on va parler d'un événement prévu ce soir du côté de Hennessy avec la voix de l'espoir de Super Étoiles. Et au côté musique, bah, tonton David, ben voilà, il est là, sur S101. Bonjour.

À 8h28 sur votre radio, un événement pour demain. Notez déjà si vous êtes dans le coin, si vous sortez dans un petit peu, faire un petit tour dans le sud, pourquoi pas. Ah bah oui, vous pourriez aller vous faire un tour du côté de Ferney. Donc demain, dimanche 3 mai, donc pour demain, pour le Ferney Tea Bazaar. Voilà, c'est un marché authentique qui met à l'honneur le savoir-faire de nos artisans locaux, au programme, un marché artisanal. Vous allez découvrir des produits faits avec passion, confiture maison, création unique, faites main. Un festival de saveurs également, régaler vos papilles avec des délices typiquement mauriciens. Bref, une belle journée pour toute la famille, entre découvertes gustatives, de produits faits main, ou encore des moments de partage. Chacun y trouvera son bonheur. Donc vous allez célébrer cette richesse, la richesse de notre terroir, et repartir, hein, surtout avec des souvenirs plein les bras, surtout. L'entrée est gratuite, donc allez, tout le monde, les proches, les amis, tout le monde, on se rencontre demain, du côté de Ferney, pour Ferney Tea Bazaar. Donc demain, dimanche, à la vallée de Ferney. Donc allez-y, profitez de votre long week-end qui se termine demain, pour faire une petite sortie, donc, à la vallée de Ferney, pour Ferney Petit bazar, voilà. 8h30 sur votre radio, nous on continue avec Phil Collins pour vous, et restez avec nous, quelques d'autres idées de sortie, de bons plans, je vous en parle, restez là.

0: 8h33 sur votre radio. Merci encore de nous écouter ce samedi matin. Donc, je vous parlais tout à l'heure de cet événement ce soir du côté d'Hennessy, la soirée La Voix de l'Espoir de Supers Étoiles. Donc, on en a parlé d'ailleurs samedi dernier. On va essayer d'avoir un petit peu plus à quelques heures maintenant de cet événement avec Emmanuel Némorin qui est au téléphone. Bonjour Emmanuel.
1: Oui, bonjour Elvis, contente de t'entendre ce matin Elvis.
0: C'est un plaisir partagé, très cher. Alors, à quelques heures maintenant de cet événement, comment on en a parlé, d'abord pour les auditeurs qui découvrent, qui ne sont pas peut-être au courant encore de cet événement,
1: okay. C'est
0: quoi vraiment, en résumé, cette soirée La Voix de l'Espoir de Supers Étoiles?
1: Oui, alors bah écoutez, Elvis, la soirée Supers Étoiles, la Voix de l'Espoir, est une soirée quand même assez inédite parce que en fait, elle met en lumière des associations, les missions au sein des associations, les talents issus de ces associations. Et là, ce soir, ça sera des talents mis en lumière autour de la voix.
0: Mmh.
1: Donc il y aura donc la mise en lumière des talents et aussi justement pour accompagner en fait cette belle soirée. Et donc on va chercher le citoyen à venir chanter pour une des associations à un karaoké live et un karaoké animé par Mr Love et Mary Jane Gaspard.
0: Oui, deux artistes de renom. Évidemment, ça va être une belle soirée. Donc qui commence à quelle heure déjà?
1: Alors la soirée commence à 19h30, donc on vous invite vraiment à venir découvrir en fait cette belle initiative parce que c'est quand même assez important. On n'a jamais le temps, on est toujours occupé à nos occupations en fait, Elvis. Hein. Mmh, mmh. Mais là, c'est la possibilité de pouvoir voir et comprendre les missions importantes que portent ces belles associations. On en a presque 15, on en a eu 13 là, et des magnifiques associations comme Monad Charity, Tidiams, Future Hope.
0: Voilà. Ça peut arriver. Alors, donc je résume donc Emmanuel. Donc les gens viennent donc chanter, ils achètent un petit ticket, bien sûr. Alors les fonds recueillis, bien sûr, vont être répartis à ces associations.
1: Alors voilà, tout à fait. Donc je vous explique, le ticket d'entrée en fait permet de financer justement cette belle initiative.

0: Cathy, voilà. Pour mettre en lumière ces associations. Parce que Supers Étoiles, c'est pas uniquement que cette soirée. Supers Étoiles est un mouvement où il y aura plein de soirées conceptuelles et des magazines et des médias qui vont permettre de soutenir cette mise en lumière, en fait, de l'engagement, Elvis.
1: D'accord.
0: Des associations engagées, des entreprises engagées. Et donc, c'est vraiment une conception, un concept vraiment inédite. Donc là, les tickets d'entrée, donc, ça soutient cette plateforme pour mettre en lumière, justement, ces belles associations. Et toutes les tickets achetés solidaires pour le karaoké, c'est pour inviter le citoyen à chanter pour une association.
1: Magnifique.
0: Porter sa voix, s'impliquer, Elvis. Il faut s'impliquer. Et là, c'est quelque chose d'extraordinaire qu'on va vivre ce soir au Rénessy à 19h30.
1: La voix de l'espoir ce soir, Rénessy. Je rappelle rapidement la billetterie, toujours dispo. Quelques billets déjà sur le réseau. Au taillot.
0: Tout ça, c'est au taillot. Le réseau au taillot. Et après.
1: 99, un numéro de téléphone, c'est ça. Donc, vous voulez appeler pour réserver. Voilà une belle soirée, comment je considère. Ce sera une soirée magnifique, évidemment. Une très, très belle idée aussi. Excellente initiative. Bravo, Emmanuel Némorin. Et
0: merci,
1: surtout, bonne chance pour ce soir.
0: Oui, mais écoute, merci beaucoup infiniment. Mais de toute façon, ce qui sera à l'honneur ce soir, c'est vraiment le cœur et la voix.
1: Exactement. Et c'est deux voix de nos artistes, Ludovic, Mr. Love.
0: Eh oui.
1: Mary Jane Gaspard, qu'on écoute d'ailleurs. Voici Sans Toi avec ce duo Mary Jane Gaspard, Mr. Love. Merci Emmanuel, belle journée.
0: Merci Elvis, très belle journée à toi.

0: Mary Jane Gaspard qui seront sur scène ce soir pour la soirée, donc La Voix de l'Espoir, Super Étoile à Hennessy à partir de 19h30. Vous pouvez venir chanter avec eux en karaoké, les accompagner sur scène, ça va être tout simplement magique.
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0: Pink, pour la suite, voici Try. Thierry Moïse arrive également avec les poèmes de Michel. 8h42, bonjour, belle matinée, bon réveil si c'est le cas pour vous. On profite du week-end. Maxi, maxi en tout cas. Nous, on est là. De la bonne musique pour vous accompagner sur votre radio RM1, la radio nationale, bien sûr. Bienvenue tout le monde.

0: poème de Michel. Quelle belle chanson. Presque 9 ans moins 10 sur votre radio ce matin. Et puis, vous le savez, on avait lancé depuis la journée internationale des droits de la femme quelques capsules, quelques rendez-vous pour parler, bien sûr, des droits de la femme. Et d'ailleurs, voici justement notre rubrique Cause Serrier qui parle justement des droits. J'ai des droits, moi aussi, sur votre radio.
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1: Voilà pour cette chronique donc pour vous sur votre radio. Cause sérieuse, c'était justement à l'occasion de la Journée internationale des droits des femmes. À l'instant, voilà, nous tous, nous avons le droit, j'ai des droits, moi aussi. 8h53, on va se rendre à Curpip ce matin, nous pour accueillir Anil. Bonjour Anil.
2: Bonjour.
1: Quelle manière Anil?
2: Oui, il n'y a pas de pluie ici.
1: Ah, tu l'as plus dans Curpip? Gros la pluie, tu l'as
2: plus.
1: Gros
2: la pluie.
1: Gros la pluie.
2: Gros pluie, il y a
1: bien, bon, on dit bon, on fait un peu nos réservoirs. Hein, surtout, oui. Bien important. En tout cas, merci Anil. Donc, vous nous écoutez du côté de Curpip ce matin. Il y avait, à gagner si vous me donnez la bonne réponse. Avec Think Recruitment qui offre un bon cadeau de 500 roupies de Diamond Laser Center qui se trouve où justement, c'était la question ce matin, Anil. Allez, que ça trouvé exactement?
2: C'est avenue Glaïeul à
1: 4 bornes. Avenue Glaïeul à 4 bornes, oui, c'est au numéro 4 rez-de-chaussée, l'avenue des Glaïeul à 4 bornes, c'est la bonne réponse, ouais. Anil, bravo, ouais.
2: Merci,
1: je vous souhaite une belle journée.
2: Mais à vous de même.
1: Ouais, profitez. Qui pourra le faire aujourd'hui, là?
2: Là, pas qu'on est pour la télévision, pour les courses.
1: Ah ouais, vous gagnez les courses en direct. Mais dommage. Où est le grand matin des courses?
2: Football, un petit peu de
1: sport. Un petit peu dans tout le domaine. Et un gros match demain, là, United-Liverpool.
2: Demain,
1: oui. Qui est l'équipe, pour Manchester?
2: Non, j'ai pas de préférence pour les équipes, mais j'aime regarder le bon football.
1: Ben voilà, en plus, ça va être un très bon match, donc Manchester United, Liverpool. Pas oublier, ce sera en direct sur Sport Eleven demain, donc vous allez suivre ça sur la chaîne de l'MBC. Merci beaucoup, Anil.
2: Merci, au revoir, bonne journée,
1: bon week-end surtout, hein. Voilà, allez, merci. Bye. Ça c'est fait, donc Anil qui repart avec son cadeau ce matin. 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Moi, je vous laisse avec un bon petit Paul Young, Come Back and Stay. À suivre également les infos en anglais de 9h. Bonjour et bienvenue.

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1: À 9h05, je vous ai parlé tout à l'heure d'un événement pour demain dimanche à la Vallée de Fermé, pour Fermé Petit Bazar. Ce sera dans le sud et plus à l'ouest également. Demain, cette fois du côté d'Albion, où le Rotary Club d'Albion vous invite donc au centre communautaire d'Albion de 10h à 13h. De 10h à 13h donc demain dimanche pour marcher aux puces solidaires au profit du projet École de Musique. Vous allez découvrir bien sûr plein de choses dans un vide-grenier, donc des vêtements, des chaussures, des accessoires, de la déco, des ustensiles de cuisine et bien plus encore. Alors vous trouverez bien sûr des articles à partir de 50 roupies, des trouvailles pour tous les goûts et surtout tous les budgets, et tout en gardant à l'esprit que chaque achat contribue à offrir aux enfants de la communauté donc la chance de s'épanouir à travers la musique. Voilà, si vous êtes donc du côté d'Albion ou dans les régions avoisinantes, allez-y, faites un tour demain donc au centre communautaire d'Albion de 10h à 13h pour ce vide-grenier, donc marché aux puces solidaires au profit du projet École de Musique de 10h à 13h. On parle de musique dans un instant. Genesis. Invisible Touch. Il y a également du Midnight Oil qui arrive. Laurent Voulzy, Death Ray également se prépare. Et voici pour vous la toute dernière de Céline Dion. Ça s'appelle Dansons.
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0: Laurent Voulzy, le pouvoir des fleurs sur votre radio. 9h17. Alors, qu'est-ce que j'annonce? Bah ouais, un événement qui arrive vendredi prochain, donc ce sera au jardin de Nautilus à Albion, ciné sous les étoiles. Ça c'est pas mal ça, j'adore ça. On va en savoir plus justement, le président du conseil du village d'Albion, Robin Anachelum. Bonjour Robin.
1: Bonjour Elvis, bonjour à tous les auditeurs.
0: Alors, un événement du côté du jardin de Nautilus, dis-nous tout.
1: Donc, toujours comme d'habitude, on revient avec des activités pour réunir, pour rassembler tous les Albionnais, les gens aux alentours.
0: Oui.
1: Donc, on revient après 2024 avec une deuxième édition de Ciné sous les étoiles. Donc, le film qui a été choisi, c'est le Garfield Movie de 2024. Donc, pour les amoureux des chats, surtout, pour les enfants.
0: Oui.
1: Donc, Garfield, le fameux Garfield. Donc, ça va être le vendredi prochain, le 8, au Jardin du Nautilus. Donc, pied dans l'eau à Albion. Donc, un cadre magnifique. Donc, l'idée, c'est l'entrée gratuite, bien sûr, pour tout le monde.
0: Oui.
1: Donc, l'idée, c'est de proposer, de rassembler dans un cadre magnifique, un bon coucher de soleil, dans une bonne ambiance.
0: Oui.
1: On aura cette année-ci des stands à manger, donc pas besoin d'aller préparer à manger, vous venez direct. Il y aura des stands à manger, des rôtis, boulettes, halim, mine, tout ce que vous voulez, et surtout pour les enfants, popcorn et baba papa disponibles.
0: Oui.
1: Aussi, on a fait un photobooth, donc vous aurez des photos personnalisées pour la journée, pour la soirée, bien sûr.
0: Oui.
1: Et bien sûr, ben j'invite tout le monde aux alentours d'Albion et tout le monde qui souhaite venir. Donc, le film va commencer à 19h30. Les portes sont ouvertes à partir de 17h30. Donc, à partir de 17h30, vous pouvez venir, prendre à manger, profiter du sunset. Et surtout, il faut mentionner que chacun doit emmener les petites chaises, tabourets, coussins, pinates. Donc, c'est de profiter vraiment de l'espace.
0: Pour se mettre à l'aise, quoi. Et ça dure combien de temps, la séance?
1: Ben, environ 1h30 environ.
0: D'accord. Et donc, juste après la séance, il y aura quelques petites minutes d'extra pour ceux qui veulent profiter.
1: Oui, bien sûr. Bien sûr, les stands à manger vont être là.
0: Voilà,
1: et à mentionner surtout de 17h30 à 19h, on aura des petites animations et on a un petit groupe. On a une école de musique qui s'appelle I Have a Dream.
0: Magnifique.
1: Donc, on profite de mettre les talents des enfants de l'avant. Donc, qui vont proposer une petite animation avant le film. Donc, l'association I Have et Dream.
0: Voilà, en tout cas, excellente initiative. Bravo, Robin. Sinon,
1: merci, Elvis. Bon,
0: ben merci,
1: je t'invite.
0: Ouais, vendredi prochain,
1: aussi.
0: Pourquoi pas. Ouais, je vais voir un petit coup, faire un petit tour du côté d'Albion, voir un bon petit film en plein air. Donc, Ciné sur les étoiles. On rappelle le film rapidement?
1: The Garfield Movie.
0: The Garfield Movie, très bien. Merci, Robin.
1: Merci, merci. Bon week-end à tous.
0: Robin, un petit pronostic pour demain?
1: On parle pas un TV. Un TV toi de un de vos équipes.

0: Liverpool.
1: Ah, moi, tu connais.
0: Malgré l'absence de Mohamed Salah.
1: Oui, moi, tu connais. Enfin, en tout cas, point très bon match.
0: Point très bon match. Et vu que les deux équipes, personne n'a remporté des coupes cette année-ci, donc la victoire de l'un de l'autre va être sans même se couper.
1: Qui se trouve trop fait. Merci, Romain. Bonne journée.
0: Okay, merci.
1: Bye bye. Merci. Voilà donc ce rendez-vous vendredi prochain, ciné sur les étoiles au jardin de Nautilus à Albion. C'est un très bon moment à passer avec la famille, les enfants, pour faire plaisir, évidemment. Genesis, comme annoncé, il est là. Le groupe Paris, voici Invisible Touch. Avec Phil Collins à l'époque, bien sûr. Également arrive pour vous Michel Sardou. Life, Death Ray, voilà qui va réveiller pas mal d'entre vous ce matin. Je sais que c'est pas trop évident le réveil, surtout si vous avez un long week-end et que... Oui, voilà. Excellent week-end à l'écoute de votre radio.

À 9h32 sur votre radio, quelques rappels des rendez-vous télé et radio pour ce week-end. D'abord, aujourd'hui samedi, à la télé, vous pouvez voir donc sur NBC1 à 20h, le National Innovation Challenge, donc une production de NBC et MAIC. Et toujours sur NBC1 à 20h15, débat climat dans coulisses. Et puis 20h30 sur NBC1, Love Again, un peu, beaucoup, passionnément, un bon petit film français. Avec Priyanka Chopra Jonas, Sam Hagan également, un film sorti en 2023, donc sur NBC1 à 20h30. Un peu plus tôt, à partir de 18h, Newcastle Brighton, le direct de Premier League ce soir, sur NBC Sports 11. Et en journée, à partir de midi, vous serez bien sûr amateur de course. Vous aurez les différentes épreuves de la deuxième journée de course aujourd'hui au Champ de Mars, en direct à la télé et également sur RM1. Donc à partir de midi, les directs donc à suivre carrément sur NBC Sports 11 et NBC Sat et sur RM1 également, donc les courses avec notre ami Rajiv Gumpot. Voilà. Et puis n'oubliez pas ce rendez-vous. Ah, on en parle, tout le monde en parle. Demain, donc, ce match entre Manchester United et Liverpool, le choc de cette 35e journée de la Premier League à suivre en direct. Oui, en direct, donc, avec la NBC et Canal+, donc, à partir de 18h30 sur NBC Sports 11, le match entre Manchester United et Liverpool, donc, demain, sur Sports 11, à partir de 18h30, demain, dimanche. Voilà un bon petit programme pour terminer ce long week-end. Quelques rendez-vous radio aujourd'hui, donc, tout à l'heure à 10h, vous allez retrouver, donc, Valérie Kerembrun pour son émission Au cœur de l'essentiel, et donc, et également en compagnie de Nathan Viresamy. Alors, l'émission ce matin tournera autour du thème « Pensée circulaire, vivre durable ». Donc, place, évidemment, un échange pour repenser notre façon de consommer, pour réduire le gaspillage et surtout adopter des réflexes durables au quotidien. Alors, ils vont recevoir Nathalie Sanchez, formatrice en gestion d'entreprise et passionnée d'économie circulaire. Un rendez-vous ne pas rater, donc, à 10h ce matin sur votre radio « Au cœur de l'essentiel ». Et à partir de 11h, on enchaîne avec Popcorn et Préjugés, Méline Balou et Reza pour nous en parler. Donc, et là, on va parler bien sûr des films, un programme, deux films décryptés entre analyse.

analyses, regards croisés, débats sans filtre. Bref, cinéma, émotions et préjugés passés au crible, rien ne leur échappe, nos deux compères. Donc, ne ratez pas ce rendez-vous à 11h. Hein, donc, Popcorn et préjugés avec Méline et Reza. Sinon, les autres rendez-vous, vous le savez, en journée. Donc, les courses, comme je viens de le dire tout à l'heure, à suivre sur votre radio également. Nikita sera aux commandes après les infos de midi pour Sports & Beat. Bien sûr, votre rendez-vous. Et puis, le top 20. Le top 20, vous votez, vous avez des cadeaux, le mail, le top des tops, des nouveautés à suivre avec Nathan. Donc, ce rendez-vous à partir de 14h et 16h. Alberto sera là pour Chill & Notes. Également, donc, un rendez-vous à ne pas rater, Chill & Notes avec Alberto. Ce sera, bien sûr, jusqu'à 19h. Et 19h, multiplex et sport, musique et sport avec Elsa et Benito. Tout cela pour vous sur votre radio. Et ce soir, on termine la soirée Saturday Mixtape avec Alberto. Ben ouais, ça va être une belle soirée encore sur votre radio. Voilà. Nous, on va aller jusqu'au bout. On va aller jusqu'à 10h. On va aller donc en musique avec David Charvet de 2036. Bienvenue sur votre radio.

comme je l'ai annoncé tout à l'heure sur votre radio. 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Allez, je vous laisse avec Robbie Williams.

0: 9h44, on y va pour quelques avis de décès. Le décès de Monsieur Jean-Rémy Rouget, aussi connu sous le nom de Jean, âgé de 83 ans, le convoi sortira de son domicile à Tamil Temple Road à Montroche ce samedi à 11h pour se rendre à l'église Notre-Dame de Montroche et de là au cimetière Saint-Jean. Le décès de Monsieur Aurélien Sébastien Quin, aussi connu sous le nom de Bébel, âgé de 26 ans. Le convoi sortira de chez sa mère, Charlène Corniche, à Telecom Road, à Kangobe, ce samedi à 12h30. Ce samedi donc à 12h30. Et pour se rendre à l'église Saint-Michel à Kangobe et de là au cimetière de Kangobe. Décès de M. Jacques Désiré Figaro, aussi connu sous le nom de Jacques, âgé de 72 ans. Le convoi sortira de chez son épouse, Marie-Rita Figaro, au numéro F04, résidence Saint-Malo, Abbé du Tombeau, ce samedi à 13h, pour se rendre à l'église du Bon Pasteur, Abbé du Tombeau, et de là, au cimetière Saint-Georges, à Cité-Richelieu. Décès de M. Jean-Stéban Christophe, aussi connu sous le nom de Théban, ex-habitant de Bois-Pignolet à Terre-Rouge, âgé de 25 ans. Le convoi sortira de la chapelle ardente de Mourat à la route royale à Petite-Rivière ce samedi à 14h pour se rendre au cimetière de Bois-Marchand. Décès de M. Michel-Antoine Apavou, aussi connu sous le nom de Michel, âgé de 86 ans. Le convoi sortira de sa résidence, numéro 23, à la rue Odette-Ernest à Quatre-Bornes ce samedi à 14h30 pour se rendre au cimetière Saint-Jean. Décès de Madame Kim Fat Haki, née Yan Soon Yin, aussi connue sous le nom de Haki, âgée de 97 ans. Le convoi sortira du Kitlock de Bell Village demain dimanche 3 mai à 10h pour se rendre à l'église Notre-Dame-des-Anges à Maybourg et de là au cimetière de Petit-Bel-Air. Décès de Madame Wong Kai-in, née Ning Lin Qiu, aussi connue sous le nom de Popo, ex-habitante de Campbell Lane à Curpip, âgée de 103 ans. Le convoi sortira du centre funéraire du Kitlock à Bell Village demain dimanche 3 mai à 12h15 pour se rendre à l'église de la Visitation à Vacoix et de là au crématorium de Trois Mamelles. Et le décès de M. Kong Sien Hing Seng A Yuen, aussi connu sous le nom de Akong, ex-habitant de la rue La Fortune à Rochebois, âgé de 69 ans. Le convoi sortira du Kitlock de Bell Village demain dimanche 3 mai à 12h30 pour se rendre au crématorium de Bois-Marchand. À toutes ces familles endeuillées, la MBC présente ses sincères condoléances.
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0: puis je rappelle aussi que le ministère des Arts et de la Culture organise les préliminaires du National Drama Festival Urdu Language, donc sur les dates suivantes, le lundi 4 mai, mardi 5, mercredi 6 et le lundi 11 mai. Et bien sûr, il y aura aussi des séances de répétition pour la finale qui se tiendront le mardi 19 mai. Et la finale, le 21 mai à 10h, au Théâtre Serge Constantin à Varkois. Voilà donc pour ce rendez-vous donc pour le National Drama Festival Urdu Language. 9h51, et puis aujourd'hui aussi, les amis, bah oui, nous sommes le 2 mai. C'est, et dites-vous bien, si vous ne, peut-être vous ne le savez pas, que chaque année, le 2 mai, eh bien, met à l'honneur un poisson essentiel pour de nombreux pays à travers le monde. C'est tout simplement le thon. Oui, c'est une journée mondiale du thon aujourd'hui qui a été instaurée par l'Organisation des Nations Unies. Ça peut paraître un bruit, mais quand même, c'est important de savoir qu'il faut sensibiliser le public à l'importance de préserver les ressources marines et de favoriser surtout une pêche durable. Et aujourd'hui donc, on célèbre ce poisson incontournable tout en gardant à l'esprit l'importance d'une consommation responsable et surtout, et ça c'est très important, du respect de nos océans. Ben voilà, aujourd'hui donc, le 2 mai, c'est la journée mondiale du thon. Et puis si vous vous prénommez Boris, ben bonne fête à vous, c'est votre journée aujourd'hui. Tout comme les Zoé aussi, ben voilà, si vous vous prénommez Zoé, eh bien, bonne fête à vous, c'est votre jour. 9h52, je vous parlais tout à l'heure de quelques rendez-vous, tout en vous rappelant ce rendez-vous demain. Demain, un match, le choc de cette 35e journée de Premier League à suivre sur MBC Sports One. Oui, à partir de 18h30. Écoutez la bande-annonce.
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0: Voilà, rendez-vous à ne pas manquer. Elton John à 9h53.

Elton John à l'instant, Little Jenny sur votre radio. Voilà, 9h57, ben moi j'étais ravi d'être des vôtres depuis 7h ce matin pour vous accompagner pour bon plan, bonne humeur. J'espère que vous avez passé un bon moment. Je vous souhaite surtout un très très bon week-end. Continuez à nous écouter, il y a plein de belles choses qui arrivent sur votre radio, au code l'essentiel, avec Valérie qui se prépare et Nathan bien sûr pour une heure encore de superbes échanges que vous allez entendre tout à l'heure. Moi je vous retrouve demain, 7h-10h, demain c'est dimanche, vos plus belles années, 60, 70, 80, comme on les aime. Excellent week-end. Je vous laisse avec le duo Vita, Julia Doré. Viens, on essaye. Salut tout le monde.

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0: 10h passé de 7 minutes, c'était Yannick Noah aux arbres citoyens. Yannick Noah nous rappelle une chose essentielle dans cette chanson. Notre planète est en danger. Pollution, béton, destruction de la nature. Les signes sont partout. Bienvenue au cœur de l'essentiel.
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2: Bonjour à tous et bienvenue au cœur de l'essentiel. Nous vivons entourés par la mer. Chaque matin, le soleil se lève sur une île magnifique. Mais derrière cette beauté se cache une question essentielle. Sommes-nous réellement conscients de l'impact de nos gestes sur notre environnement? Aujourd'hui, au cœur de l'essentiel, nous parlons de conscience écologique et d'économie circulaire. Comment penser circulaire pour vivre durable? Alors, pas de culpabilité, pas de discours alarmiste, mais de la compréhension et de la responsabilité partagée ici à l'île Maurice.
0: Bienvenue au cœur de l'essentiel. Bonjour Valérie.
2: Bonjour Nathan.
0: Ça va bien?
2: Ça va et vous?
0: Oui, en forme, comme chaque samedi. Ça fait toujours un plaisir d'être parmi vous sur le plateau. Et comme dirait Yannick Noah, aujourd'hui, ce sujet nous concerne tous.
2: Tout à fait.
0: On va parler de l'environnement. Et avec nous sur le plateau, nous avons qui, Valérie?
2: Alors aujourd'hui, nous avons Nathalie Sanchez.
0: Bonjour.
2: Bonjour Nathalie, vous allez bien?
3: Bonjour Valérie, bonjour Nathan. Oui, je vais très bien, merci. Oui.
0: Passez une bonne semaine.
3: Ah oui, une semaine très jolie.
2: Chargée,
3: oui. Et puis un bon repos hier.
2: Oui, super. Le long week-end, super. Nathalie, avec une profonde passion pour la durabilité et l'économie circulaire, votre parcours professionnel s'étend sur plus de 2 décennies dans la direction des ventes et la formation en gestion d'entreprise. Votre engagement envers la circularité se manifeste par l'accompagnement systémique des organisations en offrant à vos clients une perspective macro et microéconomique pour transformer leurs activités. En collaborant étroitement avec les équipes, vous créez et mettez en œuvre des solutions innovantes qui font progresser la cause de l'économie circulaire, soutenue par votre expérience de consultation indépendante. Beaucoup de mots, peut-être un peu compliqués, qu'on va expliquer tout le long de cette émission. Alors Nathalie, notre volonté aujourd'hui est de comprendre d'abord ces termes. Conscience écologique, développement durable, économie circulaire, des termes qui peuvent être un peu opaques pour certains auditeurs peut-être. Donc allons commencer par l'écologie. Comment est-ce que vous décririez l'écologie?
3: Alors l'écologie, en fait, c'est un grand mot et un petit mot en même temps, puisque qu'est-ce que c'est que l'écologie? C'est l'étude des relations entre les êtres vivants et leur environnement. Autrement dit, c'est la relation entre les humains, les animaux, les plantes, l'eau, l'air, les sols et bien évidemment le climat. Et tout ça, ça interagit entre eux. Dans le langage courant, on peut dire que faire de l'écologie, c'est souvent plutôt protéger la nature et limiter les impacts ou les effets négatifs de nos activités humaines sur l'environnement.
2: Ok. Et qu'est-ce que ça englobe finalement?
3: Mais ça englobe la nature, l'environnement et les activités humaines. Alors si on les prend dans l'ordre, la nature et l'environnement, c'est quoi? C'est la biodiversité. Mmh. Ce sont les animaux, les plantes, les écosystèmes, l'eau, sa qualité, sa disponibilité et sa protection, l'air, la pollution atmosphérique, par exemple, les sols, la dégradation, leur fertilité, la pollution des sols et bien évidemment le climat. On entend par le climat le réchauffement climatique et les émissions de gaz à effet de serre. Donc tout ça, c'est l'environnement et la nature. Après, nous avons, comme je disais tout à l'heure, les activités humaines. Les activités humaines, c'est quoi? C'est des activités qui utilisent les ressources naturelles de la nature, de l'environnement, pour pouvoir produire, consommer, etc. Donc qu'est-ce que c'est? Malheureusement, notre activité régulière, produit des déchets, il faut savoir les réduire, les trier, recycler, réemployer, l'énergie, il faudrait peut-être penser à réduire notre consommation et à travailler sur une autre efficacité énergétique. Et puis, ces ressources naturelles qu'on croyait infinies, elles ne sont pas infinies. Malheureusement, elles ont une fin de vie. Et d'ailleurs, on le voit, hein, de plus en plus, on dit que les ressources naturelles s'épuisent. Mmh. Alors qu'avant, on croyait qu'elles étaient infinies.
2: Illimitées, bah oui.
3: Illimitées. Et puis, c'est notre mode de production et de consommation qu'il va falloir revoir. C'est produire et consommer avec moins d'impact négatif sur cette nature-là. En résumé, l'écologie, c'est tout simple, hein, c'est comprendre et préserver l'équilibre entre le vivant, nous tous, et son milieu, c'est-à-dire l'environnement. Donc, en sens courant, on peut dire que l'écologie, c'est quoi ? Qu'est-ce que ça englobe ? Ça englobe les actions, l'ensemble des actions, pour protéger cet environnement.
2: Donc concrètement, si par exemple on prend une rivière polluée, quelque part, l'écologie s'intéresse à quoi ?
3: Mais en fait, c'est un très très bon exemple. Merci Valérie d'avoir pris cet exemple-là. Parce que si une rivière est polluée, cette pollution va impacter les poissons, va impacter les plantes aquatiques, va impacter les sols et les humains. Mmh. Donc en fait, il faut absolument protéger notre environnement de cette pollution qui est faite par l'action de l'homme.
0: Eh bien, si les auditeurs, hein, si ce sujet vous inspire aujourd'hui, je vous invite à nous appeler sur le 402 80 80, échanger, partager avec nous, à donner vos idées donc, qui seront les bienvenues, et aussi par WhatsApp 52 53 84 84.
2: N'hésitez pas, ne soyez pas timide, votre avis nous intéresse.
0: Sûr.
2: On parle beaucoup d'écologie aujourd'hui. On voit passer des campagnes, des images, des chiffres, beaucoup plus qu'avant. Mais quelque part, être informé, ce n'est pas forcément être conscient, j'ai l'impression. Diriez-vous que le grand public est réellement conscient des enjeux écologiques actuels ?
3: Alors, je vais reprendre exactement les deux mots que vous avez dit. C'est la conscientisation et l'information. Mmh. Aujourd'hui, je pense que le public a pris conscience qu'il est nécessaire de protéger le vivant, la nature, et de savoir faire et de savoir quoi faire. Mais en fait, il est conscient, mais en n'agissant pas, il ne réalise pas les impacts négatifs, les effets négatifs que notre action à tous fait sur l'environnement. Et ces impacts négatifs vont toucher notre vie personnelle, notre santé. Et bien évidemment, la nature. Et souvent, les gens sont conscients en disant « Oui, je sais, c'est important, mais je n'agis pas parce que ça sert à quoi ?»
2: C'est ça, on a l'impression qu'il y a une différence entre savoir et se sentir réellement concerné, finalement.
3: Oui, tout à fait. On sait tous qu'il faut faire quelque chose, mais on croit que nos actions ne servent à rien, parce que c'est, comme on dit, une petite goutte dans l'océan. Mmh. Mais en fait, c'est tout simplement parce que tout le monde pense que c'est le gouvernement, c'est pas nos affaires, ça ne nous concerne pas.
2: À moi ça, Lisa.
3: C'est exactement. Et en fait, on a aussi un sentiment d'impuissance, parce que si moi je trie mes déchets, on en a parlé tout à l'heure en dehors de la radio, si je trie mes déchets et que derrière le camion du waste, le public waste, hein, le camion qui vient ramasser mes déchets, bah, il met tout ça dans la même poubelle, je dirais, et va déverser ça à Marchicose, à quoi ça sert que je me casse la tête à aller prendre mes déchets, à les trier, à les mettre dans les molosses, là où il y en a sur l'île. Donc, oui, la population est consciente, bien sûr qu'elle est consciente, mais elle n'est pas encore complètement engagée parce qu'on a besoin, en aval, bah effectivement, de solutions durables qui vont nous permettre d'être beaucoup plus écologiques.
2: Est-ce que vous avez observé une évolution quand même ces dernières années ?
3: La conscientisation est énorme. On ne peut pas dire qu'elle n'existe pas, ce serait mentir. Et puis surtout, c'est dans les écoles, il y a beaucoup d'informations, il y a beaucoup de sujets sur l'écologie, sur la pollution, sur le climat, sur comment faire mieux pour nous protéger. Donc, les enfants, je pense que c'est acquis.
2: C'est ça, c'est ce que j'allais vous dire en fait. Est-ce que du coup, c'est la nouvelle génération, les jeunes sont plus conscients, sont les plus engagés
3: Oui, les jeunes sont plus conscients, sont plus engagés et c'est maintenant, ils ont quelque chose sur les épaules qui est très très lourd. C'est à eux de convaincre les adultes, c'est à eux d'engager les parents à faire ce qu'ils ont appris à l'école et à les conscientiser. Mais en fait, ce sont des gestes très très simples. C'est que du bon sens. C'est comprendre que même si c'est encore difficile, même si on est dans une île avec des croyances des uns des autres et dans un pays multiculturel, on peut chacun faire un petit geste qui va améliorer justement l'écologie à l'île Maurice.
2: C'est vrai que nous en entendons parler depuis très longtemps, en fait. Comme on disait tout à l'heure, nous savons, mais bien souvent, nous n'agissons pas toujours complètement comme il le faut, quoi. Quels sont les freins invisibles, un petit peu, selon vous ?
3: Alors, comme vous disiez, l'écologie existe depuis des millénaires. Ça a toujours existé. On l'a remis à la mode parce que on est dans une situation climatique qui devient gravissime. Donc, les freins visibles, c'est justement les moyens que l'on donne aux citoyens pour pouvoir agir. Tout le monde n'a pas de voiture, même s'il y a beaucoup de voitures à Maurice. Ça fait partie de la pollution. D'ailleurs, pensez au covoiturage. Une des actions que vous pourriez faire, c'est covoiturer. Aujourd'hui, on oublie souvent que la terre mère est notre nourricière et on l'oublie parce que la cause, c'est l'industrialisation et le progrès qui est inévitable. Mais on doit pouvoir gérer ensemble et avoir des actions pour pouvoir justement protéger cet environnement et notre santé.
2: Et qu'est-ce que vous dites finalement à ceux qui disent que ouais, l'action individuelle ne sert à rien
3: Je vais prendre un exemple qui est tout simple, c'est les abeilles. Vous croyez qu'une abeille toute seule, elle peut faire ce qu'elle doit faire ? Est-ce qu'elle peut protéger la colonie des abeilles ? Est-ce qu'elle peut nourrir la reine des abeilles ? Est-ce qu'elle peut produire son miel ? Non, elle agit en collaboration. Donc, c'est impossible pour nous de ne pas agir en collectif. Et si on croit que mon petit geste ne va pas suffire,

0: Mais en fait, votre petit geste, Valérie, votre petit geste à vous aussi, chaque petit geste de chaque individu compte. Et c'est comme ça qu'on va construire l'avenir de l'île Maurice en étant plus durable et écologique.
1: Donc finalement, c'est un peu la responsabilité de tout le monde, public, privé, main dans la main, on va dire.
0: C'est ça, les freins, on dit toujours, c'est le job du gouvernement, c'est le job des instances publiques. Alors, bien sûr qu'il faut des normes, qu'il faut des lois, voire même de l'enforcement, mais pas que. Pourquoi est-ce qu'on devrait agir sous la menace d'un bâton pour vivre correctement avec la nature? On n'a pas besoin de se faire taper dessus, on n'a pas besoin de nous rappeler, d'avoir la police d'environnement qui nous dit, messieurs, dames, quand vous êtes sur la plage, après un pique-nique, ramassez vos poubelles. Ça n'est que du bon sens.
1: Ouais, mais malheureusement, c'est vraiment que quand il y a des catastrophes, je pense notamment à l'élan citoyen du Wakashio, c'est uniquement qu'à ce moment qu'on voit ce bon sens et cet élan.
0: Eh oui, mais pourquoi? Parce qu'au moment du Wakashio, en plein Covid en plus, qu'est-ce qui se passait? Eh bien, c'est la mer était en train d'être polluée. Donc, qui dit mer, dit pêche, dit business. D'accord.
1: Donc là, on survit aussi de certaines familles.
0: Exactement, parce que finalement, quand la mer est contaminée, ben il y a plus de pêche. Si l'eau est contaminée, il y a plus de poissons. Donc s'il y a plus de poissons, il y a plus de job, il y a plus d'argent. Donc on a pris conscience à ce moment-là que la mère nature était nourricière. Ok. Et puis notre île, c'est le tourisme. Donc en fait, l'écologie, elle est bien reliée au business. Donc, pour sauver son business, il faut agir, tout simplement. Il faut en prendre conscience.
1: Finalement, c'est peut-être plus un manque de motivation que d'information, quoi.
0: Je crois, oui, que c'est un manque de comme vous dites, de motivation. Et pourtant, l'information est continuelle. Il n'y a pas un seul endroit ou un seul moment où il n'y a pas une émission, un film qui parle de l'écologie, de l'environnement et des menaces. Regardez le débat climat. Extraordinaire. Tous ces jeunes qui savent débattre de cette façon-là sur l'avenir de leur île, mais je trouve ça extraordinaire, ça m'en donne des frissons.
1: Donc finalement, pour certains, c'est encore perçu comme un peu une contrainte, on n'a pas envie de s'embêter avec ça.
0: C'est ça, oui, c'est une contrainte de trier ses déchets, parce que c'est ce qu'on a dit, si derrière il n'y a pas le système qui est mis en place et les procédures pour justement que arriver à Marchico, ce soit trié et que les collecteurs viennent chercher ce qu'il y a à chercher, forcément, on se dit c'est une contrainte. Mais en fait, j'avoue que c'est un mystère parce qu'il y a très peu de temps, je suis allée dans le sud de l'île et tout est super propre. La plage est super propre. Pour ne pas citer la ville, c'est celle de Mahébourg, mais c'est nickel. Il n'y a pas un papier par terre. Il n'y a pas de mobylettes qui pétaradent de partout. Ils sont tous avec des mobylettes électriques. Et la plage est propre. Donc je n'arrive pas à comprendre cette différence entre, je vais le citer, entre le sud et le nord. Ou l'est. Moi, j'habite dans l'est. La plage, elle refoule de la mer beaucoup de déchets. Donc, c'est pas la faute des gens qui vont déposer leurs déchets sur la plage. Ça vient bien de la mer, ça vient bien des bateaux, ça vient bien d'autres continents. Mais n'empêche que quand on est sur une plage et qu'on fait son pique-nique régulièrement, et ben, on ramasse ses poubelles et on laisse pas tout. Alors, la question, c'était oui, mais si je ramasse, les dames qui sont payées pour ramasser n'ont pas de boulot. Non,
2: c'est ça,
0: mais c'est extraordinaire. Et ce à quoi je réponds, très bien. Donc, dans votre salon, vous déversez toute votre poubelle pour donner du boulot à votre femme de ménage? Non, mais imaginez, c'est exactement ça. C'est comme si on ne ramassait pas nos poubelles à la maison et qu'on les déversait dans le salon pour que la femme de ménage
1: ait
0: du travail. C'est absolument fou, ça.
1: Et vous parliez des différentes côtes, et c'est vrai que, allons dire, si on compare les côtes, on est dans du rural. On peut comprendre éventuellement que le côté urbain, il y ait plus de déchets en ville, etc.
0: Exactement.
1: Mais là, c'est vrai que du nord au sud, il y a quand même une différence. Et est-ce qu'il y a plus de pique-niqueurs à choisir qu'à Pointe-Desny ou qu'à Malibu?
0: Alors peut-être qu'il y a une densité de la population qui est différente. On est bien d'accord, sur les différentes côtes, il y a plus de population.

0: d'un côté de l'île ou sur un côté de l'île ou pas. Bien évidemment, les villes sont plus problématiques parce qu'il y a moins de place. N'empêche que pour être informé davantage, il faut beaucoup de moyens. Il faut beaucoup de moyens comme des campagnes publiques. Et ces campagnes publiques, elles existent déjà sur l'alcool, sur la drogue. Bien évidemment, ça n'empêche pas les gens de consommer, mais en tous les cas, ils savent
1: que c'est une sensibilisation.
0: C'est
1: déjà.
0: Ça. Ouais. Ils savent que c'est nocif, donc ils font quand même attention. Et puis il y a les, comme je disais, il y a les émissions comme la vôtre, les émissions radio, la télévision, le coup de main des local authorities qui font comme ils peuvent dans leur village. Donc il y a véritablement des actions.
1: Beaucoup mais d'ONG aussi.
0: Oui, alors c'est ça, c'est que les ONG existent, on demande plus de participation, on demande plus de participation des gens, des citoyens, des actions citoyennes. Et puis, pour que ces associations ou ces ONG puissent vivre, on a besoin de membership, si je puis dire. On a besoin des dons des entreprises pour nous soutenir. Donc, il y a plein de choses à faire. Le awareness existe. Après, il faut mettre la main à la pâte.
1: C'est ça. On est informé, mais comment faire donc pour être un petit peu plus engagé?
0: Ben, il faut agir, je crois. Il faut soutenir, comme je disais, par ses dons. Il ne faut pas avoir peur de divulguer l'information, de donner l'exemple, et puis d'agir. Et en fait,

0: N'oubliez pas que toute cette pollution-là, elle impacte notre santé.
1: C'est ça, en fait, il y a une responsabilité, clairement.
0: Nous avons la responsabilité en tant que parents de la santé de nos enfants. Donc quand on laisse au soleil des bouteilles de plastique qui ne se dissolveront jamais, ou presque pas, ou en tous les cas en nanoplastique, ces nanoplastiques, ils vont où? Ils vont dans les rivières, ils vont dans la mer. La rivière, elle va où? Elle va... Tous ces plastiques vont se détériorer dans nos réservoirs d'eau. Donc, qu'est-ce qui se passe? Même si, bien évidemment, l'eau, elle est propre à la consommation. Mm-hmm. Mais les nanoplastiques ne sont pas filtrés. Donc, on ingère ou on fait ingérer à nos enfants un danger qui est phénoménal. Et ça, c'est prouvé que des nanoplastiques se trouvent dans l'alimentation, que se trouvent dans l'eau par des études scientifiques. Et ça impacte la reproductivité de l'homme et de la femme, et ça impacte l'organisme des enfants, et ça monte au cerveau. Donc, honnêtement...
1: Quand on est conscient de ça, effectivement, je pense que ce serait bien de... Alors, faire quelques petits gestes simples. Quels pourraient être ces petits gestes simples?
0: Oui, j'ai eu une idée. Alors moi, perso, je trie, bien évidemment. Mais avant de trier, je me disais, oh là là, le nombre de sacs poubelles que je mets devant la porte tous les jours. Alors oui, j'ai un ramassage 2 fois par jour, mais allez, j'ai 2-3 sacs et on n'est que 2 à la maison. Je me suis dit, allons voir ce que je consomme en fait, ce que je produis comme déchets par ma consommation. Donc j'ai commencé à faire le tri. Faites le jeu. Prenez 3 sacs poubelles, mettez un sac de plastique, un sac de carton et un sac d'aliments que vous n'avez pas terminé. Donc ça, s'il vous plaît, ne mettez pas à la poubelle, hein. Vous mettez dans le gazon, vous faites un petit peu de compost, comme on a toujours fait au moment du Covid, on faisait du compost pour notre jardin. Faisons ce geste. Photographiez le nombre d'emballages plastiques, de bouteilles plastiques, de boîtes de carton, de boîtes de take-away que vous allez consommer et de tout le reste, photographier, vous allez faire un waouh, tout ça.
1: Ouais, de l'avoir sous les yeux, en fait.
0: Exactement, de s'en rendre compte, en fait. Le fait de s'en rendre compte, vous dites waouh, mais est-ce que j'ai besoin d'acheter autant de bouteilles d'eau? Est-ce que j'ai pas un autre système pour pouvoir consommer de l'eau? Bien sûr, on peut consommer l'eau du robinet, mais est-ce que si l'eau du robinet ne me convient pas, est-ce que je peux pas acheter une cafetière filtrante ou une fontaine filtrante? Je parle pas des bouteilles gros logement en plastique qu'on met sur une fontaine, hein, parce que le conditionnement, on sait pas comment ça a été préservé. Et souvent, dans certaines bouteilles, vous avez des algues vertes quand vous les achetez, parce qu'elles sont restées au soleil. Et cette eau-là, elle est contaminée. Je ne vous conseille pas de la boire.
2: Et bon, par contre, j'ai une petite question. Je pense que ça a commencé quelque part. Donc, vous avez été motivé, inspiré. Peut-être que... D'où ça vous est venu pour commencer à faire ce travail? Parce que ça prend du temps de trier, de faire la différence, de prendre conscience. Qu'est-ce que vous avez acheté, si c'est trop, comme l'exemple que vous avez cité. Peut-être qu'il y a d'autres gens aussi qui ne trouvent pas l'utilité de le faire. Mais vous, peut-être avec votre expérience, ils seront motivés et inspirés pour le faire.
0: Mais en fait, c'est une prise de conscience, d'autant plus que nous habitons sur une île. Cette île, c'est un bout de caillou au milieu de nowhere, au milieu de la mer. Imaginez que personne ne fasse rien. Imaginez juste 30 secondes. Fermez les yeux. Imaginez cette terre, ce bout de terre sur laquelle on habite, ou envahie par les déchets qu'on laisse dans la nature. Mais on va mourir enseveli sous des déchets. Ouais. C'est Marchicose qui va prendre
1: toute la superficie
0: de l'île. Et on va vivre comment? On va jump dans l'eau? Et comment on va se nourrir? Mais enfin, vous voyez ce que je veux dire? C'est d'autant plus important qu'on est zilois, quoi. Imaginez, et on est une petite île. On n'est pas un grand continent. Il y a d'autres grandes îles comme les continents de l'Australie où, bon, alors c'est grand. Mais ça n'empêche pas qu'en Australie, on fait attention aussi à nos déchets et à la pollution. Mais imaginez qu'on ne

0: fasse rien. Mais on va mourir enseveli. Et en plus, il y a des déchets qui arrivent par la mer. Il y a des continents de déchets, vous savez, hein, dans l'océan Indien. Hein. Il y a des continents de déchets qui se baladent. Hein. On se baigne, et c'est prouvé scientifiquement, dans une mare de déchets. Quoi. Il y a plus de déchets que d'eau, presque. Donc, la conscientisation, elle est là. On doit faire quelque chose pour nous sauver, nous, et notre île. Et notre île, ben, c'est l'environnement, c'est la nature, c'est notre air, c'est nos fruits, c'est nos légumes, c'est... pour moi, c'est du bon sens. Et qu'est-ce qui... C'est ça, c'est en arrivant enfin, plus sur l'île et en vivant sur cette île depuis plus de 15 ans, je me dis, mais il faut absolument que les gens s'en aperçoivent. Et moi, je suis dans un pays hôte. Maurice m'a accueilli. Mmh. Mais faites attention à votre pays. Faites attention à votre pays.
1: C'est un respect, finalement.
0: C'est un respect de ce que la nature nous a donné. Et un respect de l'univers, de notre environnement, des animaux, de ces oiseaux qu'on entend chanter, de ces poissons qui nous nourrissent.
1: On adore notre petite île, mais des fois, peut-être que c'est un peu acquis, quoi, en fait. On ne se rend pas compte que ça pourrait disparaître si on ne faisait pas attention, en fait, quoi.
0: C'est exactement ça.
2: Après, il y a tout le temps cette réflexion. Pas moi, ça lit ça. Donc, ouais. Moi, je fais mon petit truc tranquille. Donc, toi, tu fais ton petit truc. Si tu veux jeter, c'est ton problème. Moi, je ne le fais pas.
1: Ça impacte tout le monde, au final.
2: Au final, ça impacte tout le monde.
0: Mais bien sûr que ça impacte tout le monde. Et on doit être exemplaire. Combien on voit de voitures sur la route qui jettent une bouteille par la fenêtre?
2: Ah oui.
0: C'est affolant, quoi. Je jette tout simplement parce que je ne veux pas m'embêter à garder ça dans ma voiture et le jeter là où il faut.
2: Je veux garder ma voiture propre.
0: Et c'est exactement ça.
1: Et 15 minutes plus tard, on arrive à sa poubelle chez soi, quoi, en fait.
0: Voilà, je veux garder ma voiture propre, c'est important, mais mon île, je m'en fiche.
2: Voilà, ce qui veut dire j'ai pris conscience donc que c'est important, mais je garde ma voiture, donc finalement je pense à moi.
0: Exactement.
1: Un peu individualiste. Voilà.
0: Individuel. Je suis individualiste, voilà. Je suis égoïste, m'en fous des autres, m'en fous de mon île. C'est d'abord moi. Je passe en premier, ma voiture passe en premier, ma maison passe en premier, mais la nature,
1: il ne faut pas oublier que chaque maison individuelle fait le collectif, en fait.
0: C'est
1: au final,
0: bien sûr.
1: Parlons maintenant un petit peu d'économie circulaire, un autre terme qu'on entend des fois. Si je comprends bien, l'écologie nous dit pourquoi changer et l'économie circulaire nous montre comment changer. Est-ce qu'on pourrait dire que l'écologie, finalement, c'est l'intention et l'économie circulaire, c'est l'action organisée?
0: Oui, c'est tout à fait ça. En fait, l'économie circulaire... c'est tout simplement des actions qu'on va mettre en place pour que le cercle soit plus vertueux. Et ces actions-là, c'est dans un premier temps, il y a beaucoup d'ONG et d'associations qui œuvrent justement pour faire du bien à notre île et à notre environnement. Et puis, n'oubliez pas que, ne serait-ce que lorsque l'on trie des déchets, eh ben, on crée un business. Mais avant de créer ce business-là, comment être plus circulaire?
1: C'est ça, l'objectif, c'est de passer d'une économie linéaire à circulaire, c'est ça?
0: Oui, le linéaire, c'est extraire des matières premières, c'est produire, consommer et jeter.
1: Okay.
0: La circularité, c'est réduire, réutiliser, réparer, voire recycler avant de jeter. On est bien d'accord. Mais en fait, les questions qu'il faut qu'on se pose, c'est tout simplement, est-ce que j'ai vraiment besoin de ce que je suis en train d'acheter? D'accord. Si j'en ai besoin, ok. Pourquoi faire? Pour manger, pour m'habiller, etc., etc. Mais pour manger, pour m'habiller, est-ce que j'ai besoin, je prends les habits par exemple, de 50 t-shirts, j'exagère dans le nombre, 50 t-shirts. Allez, 10 t-shirts blancs. Ouvrez vos penderies et regardez le nombre d'affaires que vous ne mettez pas, que vous achetez. Pourquoi est-ce qu'on achète? Parce qu'aujourd'hui, on est dans un monde de surconsommation, on a les moyens, donc on se fait plaisir. On se dit, oui, moi je veux 10 sacs à main. Je n'en utilise même pas un tous les jours différent. Non, je vais utiliser toujours le même sac. Donc, réfléchir à est-ce que j'en ai besoin ? Est-ce que je ne peux pas réduire ma consommation ? Et, ou cette frénésie d'achat ? Est-ce que je ne peux pas rallonger la vie d'un produit, d'un t-shirt, d'un pantalon, d'un sac, d'un bijou, de n'importe quoi en le réparant ? Aujourd'hui, il y a des métiers, des petites mains en or qui existent en la réparation. La réparation de tout. On peut tout réparer aujourd'hui. Mmh. D'accord.
1: Ça se perd un peu, les cordonniers, tout
0: mais
1: ça.
0: Mais les cordonniers, mais une valise qui est cassée. Mais j'ai découvert qu'à Curpip, il y a un monsieur qui répare les valises. Mmh. Vous rendez compte ? Je vais racheter une valise parce qu'il me manque une roulette. C'est ailleurs. Alors que je peux la faire réparer par ce monsieur. Et ça va me coûter combien ? 300, 400 roupies, peu importe le prix. Mais ça va me coûter moins cher qu'une valise. Et ma valise, je ne vais pas la jeter à Marchicose. Parce que ça, de toute manière, elle disparaîtra jamais dans la nature. Donc en fait, les moyens, c'est donner, pas jeter. Réfléchir à rethink, en fait. Faire différemment. Et c'est savoir aussi que si à un moment donné il faut jeter, sachez que les déchets des uns sont les ressources des autres. Je vais prendre un exemple. Les cartons. Il y en a plein des cartons. C'est des emballages classiques. Ben, vous savez qu'à Maurice, il existe une entreprise qui va collecter ces cartons dans les entreprises et chez les particuliers et qui va transformer ce carton en quoi ? En papier ? Et en boîte d'œuf. Alors, la boîte d'œuf, ben, vous la retrouvez sur les supermarchés, dans les supermarchés, d'accord ? Donc, c'est bien le cercle vertueux. Je jette mon carton qui va être transformé en boîte d'œuf. Je vais mettre mes œufs dedans et puis je vais rejeter cette boîte d'œuf dans les bacs associés au carton pour pouvoir retransformer. Donc, la linéarité, c'est quoi ? C'est la circularité de la matière. Et ce sont des entreprises, ce sont des actions qui font vivre des entreprises. Parce que, bien évidemment, il y a le collecteur qui va transformer en boîte d'œuf, mais qui va également transformer en rouleaux de papier craft. Et ces rouleaux de papier craft, ils vont servir à quoi ? Ben, à une entreprise à Maurice pour refaire des cartons. Donc, on est dans un cercle vertueux de le carton va revivre à chaque fois. Mmh. Il est recyclé. Et ça, à Maurice, ça existe. Alors, malheureusement, ça n'existe pas encore pour le plastique, pour le PET, c'est-à-dire les bouteilles en plastique. Mais ce sont des ressources qui sont importantes parce qu'elles ont une valeur. Donc, votre bouteille en plastique, ne la jetez pas n'importe où. Les collecteurs vont s'en servir, vont les trier, vont les laver et vont les exporter. Parce qu'aujourd'hui, on n'a pas de solution ici de recyclage de PET. Ils vont les exporter pour en refaire des bouteilles PET.
1: C'est la matière première de quelqu'un d'autre, en fait.
0: Exactement.
1: Donc, si je résume, donc, quelques petites pistes à structurer en trois niveaux pourraient être, donc, à la maison, par exemple, réparer plutôt que jeter. Faire un petit peu de compostage à notre manière, en tout cas avec tout ce qui est vivant, tout ce qui est réduction plastique et un peu de tri. Donc on va y arriver pour savoir parce qu'on a aujourd'hui des sociétés quand même de tri, même si le mainstream n'est pas encore complètement avec le tri. Dans sa consommation, donc ce que vous recommandez, vous nous disiez acheter local, moins fast fashion, essayer donc de trier,
0: de donner,
1: mettre de l'ordre dans son armoire, on va dire, et de donner.
0: Bien sûr, et de soutenir les entreprises qui sont responsables aussi. Et puis
1: vous
0: avez un troisième point, bien sûr.
1: Donc peut-être, qu'est-ce qu'ils peuvent faire ? Participer à des nettoyages, on va dire, de plages, sensibiliser ?
0: Alors moi, j'adorerais plutôt que de nettoyer les plages, parce que vous vous rendez compte, on nettoie les plages, mais on n'arrête pas de nettoyer les plages.
1: Peut-être c'est un cercle vicieux. Peut-être qu'on peut ne pas les salir.
0: Voilà, c'est exactement ça. Il y a une photo qui est extraordinaire, c'est un gros robinet. Et au lieu d'eau pure qui sort de ce robinet, c'est un flot de déchets. Donc en fait, c'est plutôt inciter à ne pas jeter plutôt que de ramasser.
1: Tout à fait. Après, donc, on a plusieurs associations. Donc pourquoi pas en fait, contribuer ou s'engager si vous avez un peu de temps dans les associations. D'ailleurs, en parlant d'associations, nous sommes allés à la rencontre de deux citoyennes très engagées, qui œuvrent au sein de leur organisation respective pour la cause dont nous parlons aujourd'hui.

Victoria de Zero Waste Association qui prône les 5 R pour que l'économie circulaire réduise un maximum les déchets au bout de la chaîne. Et Stéphanie de WeCycle qui, elle, œuvre à sensibiliser à la collecte des déchets. On va les écouter.

0: Bonjour, je suis Victoria Devaux de l'association Zero Waste Mauritius. C'est une association depuis 2025 et une initiative citoyenne depuis 2016. Zero Waste Mauritius veut encourager les 5 R et plus. Donc, encourager à refuser, réduire, réutiliser, recycler, composter et surtout repenser nos déchets et nos habitudes de consommation. À travers nos différentes actions d'éducation, de communication et de plaidoyer, on veut encourager des modes de vie low waste, donc avec moins de déchets, et une économie circulaire locale. En effet, on veut partager sur le besoin d'aller vers cette économie plus circulaire, mais aussi et surtout partager des pistes d'action sur comment on peut tous y arriver localement. Donc partager sur ce qui se fait déjà, comment on peut tous participer. On a tous notre rôle à jouer, qu'on soit des citoyens, des entreprises ou des decision makers, pour aller vers une économie plus circulaire à Maurice. Si vous voulez en apprendre plus sur Zero Waste Mauritius, mais surtout en apprendre plus sur ce qui se fait déjà localement et comment vous pouvez vous aussi participer à ces actions, vous pouvez nous retrouver sur les réseaux sociaux et bientôt sur notre website qui sera bientôt lancé.
1: Bonjour, je suis Stéphanie. Je représente l'ONG We Recycle. Nous avons pour mission de collecter les déchets recyclables, notamment les plastiques et les canettes boissons, de faire de l'éducation et de la sensibilisation et du plaidoyer pour une île Maurice plus verte et un meilleur traitement des déchets recyclables. Nos actions terrain, concrètement, sont de collecter donc les plastiques recyclables et les canettes boissons, principalement dans le district de Black River et dans le district de Savannah. Nous avons aussi quelques points de collecte dans le district de Plain William. Nous faisons des campagnes de sensibilisation dans les écoles primaires. C'est notre 4e année à former les enfants de grade 5 et de grade 6 à tout ce qui est tri des déchets, consommation responsable et recyclage. Nous sommes aussi présents dans certains collèges, dans les universités quand on nous fait la demande et dans les entreprises. Nous avons d'autres projets terrain. Nous organisons des activités de nettoyage, que ce soit du nettoyage de plage ou du nettoyage dans les villages. Nous avons aussi lancé un projet récemment où nous essayons d'autonomiser des femmes en situation de vulnérabilité à la collecte de déchets plastiques recyclables. Et certains de ces déchets plastiques, notamment les bouteilles d'eau et les bouteilles de boissons gazeuses, sont donc nettoyés, préparés et convertis par ces femmes en filaments pour l'impression 3D. Donc voilà un petit peu nos activités terrain.

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3: De retour sur notre plateau, au cœur de l'essentiel, je suis avec Nathalie Sanchez et Nathan. Et nous venons d'entendre deux témoignages de Victoria et Stéphanie. Et vous, Nathalie, quels sont vos projets actuels en lien avec l'économie circulaire ?
4: Alors, mon projet, c'est de justement de participer à l'awareness, participer à la conscientisation à la fois des entreprises et des individus. Alors, comment je le fais ? Je suis aujourd'hui consultante et formatrice et je suis également animatrice de certaines fresques, notamment la fresque du plastique, la fresque de l'économie circulaire, la fresque du climat.

0: Et qu'est-ce que c'est que ces fresques? En fait, ce sont des ateliers de 3 heures où on se met autour d'une table et où on va créer une fresque avec des cartes, mais en apprenant les impacts positifs, négatifs du plastique. Par exemple, sur la fresque du plastique, qu'est-ce que c'est que le plastique?
1: C'est comme un jeu?
0: C'est un jeu de cartes.
2: C'est interactif.
0: Ça fait partie de ce que l'on appelle l'intelligence collective, c'est-à-dire que on apprend des choses tout en plaçant en fait les cartes de façon assez logique, les causes, les conséquences et les effets. D'accord ? Donc plein d'actions, et celle de la fresque de l'économie circulaire, une fois qu'on a fait la fresque du climat et d'autres fresques, celle du plastique, mais en tous les cas celle du plastique, ça va nous apprendre justement à comment faire différemment pour avoir cette circularité et donc retrouver nos fameux 5 R dont Victoria parlait tout à l'heure, c'est-à-dire refuse, rethink, reduce, reuse, faire du compostage, c'est en anglais c'est le rot. Et ces fresques vont permettre aux employés des entreprises ou à un individu de comprendre pourquoi on les emmène là. Pourquoi l'écologie est importante, à la fois dans le business et à la fois dans la vie de tous les jours.
2: Donc vous avez choisi du coup de sensibiliser, on va dire, les entreprises. Quel est le rôle que les entreprises ont à jouer dedans?
0: Alors, les entreprises ont un très grand rôle à jouer. Parce que nous sommes sur une île où nous importons beaucoup de choses, on est bien d'accord, et donc les importateurs devraient être responsables de ce qu'ils mettent sur le marché. Et bien évidemment, ils doivent donc veiller au bien-être de nos consommateurs. Mais on va avoir de moins en moins besoin de convaincre les entreprises, parce que vous savez que ces mêmes entreprises-là, les lois vont passer, vont être dans l'obligation de divulguer des rapports écologique entre guillemets, à savoir notamment sur le nombre de tonnes de déchets évités à marché cause. Donc ça s'appelle une autre comptabilité que celle qui est financière. C'est un rapport de double matérialité en fait, et ça va être obligatoire. Les entreprises vont devoir montrer à la MRE tous les efforts qu'ils ont faits pour pouvoir réduire leur impact de déchets sur marché cause.
2: Tant mieux, et enfin, j'ai envie de dire.
0: Exactement. Et puis, n'oubliez pas, le consommateur, il n'est pas idiot. Vous préféreriez consommer des biens distribués par une entreprise qui est hyper polluante, ou aller dans un hôtel qui ne fait attention à rien, plutôt que dans un hôtel qui va conscientiser et avoir une gestion, une expérience client plus tournée vers l'environnement et justement cette capacité à faire prendre conscience au client que je distribue, moi, hôtel, je ne distribue plus de bouteilles en plastique d'eau, par exemple. Vous avez des fontaines partout. Regardez dans les lycées et les écoles.
2: Oui, il y a des fontaines.
0: Les enfants sont avec des gourdes. Ouais. N'apportent plus leurs bouteilles en plastique. Donc, c'est simple. Les entreprises vont avoir l'obligation d'agir concrètement, notamment sur la gestion de leurs déchets et la production de déchets qu'ils font.
2: Ouais. Quelle est votre vision pour Maurice dans 10 ans?
0: J'aimerais bien que ce soit avant 10 ans. J'espère que ce cycle de la consommation, il sera beaucoup plus vertueux, en fait. Qu'on va faire très, très attention à ce que l'on consomme et à ce que l'on produit nous-mêmes comme déchets. Et puis, ça a de toute manière un impact sur notre santé. Donc, regardez, la population vieillit de plus en plus. Qu'est-ce qui va rester de nous? Alors, je ne veux pas du tout être alarmiste, mais je pense que des petits gestes, des petites choses, comme le colibri qui va prendre une goutte d'eau pour essayer d'éteindre l'incendie qui est dans la forêt au même titre que d'autres animaux, chaque goutte compte. Chaque geste compte. Tout le monde peut s'y mettre. Les entreprises, les citoyens. Bien évidemment, notre gouvernement œuvre beaucoup pour mettre en place toutes ces choses-là.
3: Alors là, nous

0: Nous avons une question d'une auditrice du côté de Curpip qui nous dit bah c'est vrai, hein, donc on entend souvent que être écologique, ça coûte cher. Est-ce une réalité? Est-ce que c'est vrai? Ou on ne fait qu'entendre, donc ça coûte pas cher, c'est zéro roupie? Ou c'est pas le cas?
1: En quoi ça coûterait cher de faire des gestes individuels? En quoi ça coûterait cher de consommer moins du plastique, d'acheter moins de bouteilles d'eau, moins de soda? Quel serait l'impact sur l'environnement? Il y aurait moins de bouteilles dans la nature et sur notre santé. Consommer moins de soda, je ne sais pas, moi je crois qu'une étude a été publiée comme quoi 50% des pré-ados entre 14 et 19 ans sont pré-diabétiques. Donc déjà, si on faisait attention à notre consommation de boissons sucrées, que ce soit en plastique, en bouteille plastique ou en canette, ça changerait rien. Ça changerait beaucoup, pardon, excusez-moi, lapsus.
2: Après la nourriture, peut-être que cette auditrice pense à manger, acheter bio, c'est un peu plus cher que...
0: Mais dans ce cas de figure.
2: Non.
1: On est dans ce cas de figure, si vous voulez, mais acheter bio. Qu'est-ce que ça veut dire, Maurice, acheter bio? Je ne parle pas des produits d'importation, hein. Je suis sur Maurice. On ne peut pas acheter bio à Maurice sur les légumes, etc. Le bio n'existe pas. Le vrai bio certifié estampillé n'existe pas. Mais comment on peut faire à notre hauteur? Déjà, c'est encourager les agriculteurs à mettre moins de pesticides dans leur jardin, bien évidemment. Mais nous, on peut faire notre petit jardin. On le faisait quand on était dans le Covid, puisqu'on ne pouvait pas acheter. On ne pouvait pas sortir, mais on s'est amusé à replanter nos légumes qui sont replantables et qui repoussent. Vous le saviez, ça?
0: Oui.
1: Qu'on pouvait replanter des oignons, de la patate douce, des carottes, de l'ail. Tout ça, ça repousse tout seul.
2: Donc, c'était au moins qu'on ait ça. Plus comme activité à faire avec les enfants.
1: Exactement.
2: Etc., aussi en famille.
1: Vous imaginez aller cueillir votre petite tomate? Alors oui, il faut acheter des graines. Bon, bah, les graines, elles peuvent être bio, mais ça ne va pas coûter des milliers et des cents. Hein. Donc, dire que l'écologie ou le bio coûte cher, plus maintenant. Moi, j'y crois plus. J'y crois plus. Vos céréales, au lieu de les acheter en pack avec des fruits, des cacahuètes et des machins, etc., achetez des céréales neutres. Et mettez-y des fruits frais. On est dans un pays où on a des fruits de saison. On a une chance phénoménale d'avoir des magnifiques fruits. Dans nos jardins aussi, on a des arbres fruitiers. Pourquoi aller acheter, consommer des trucs en boîte ou qui viennent de je ne sais pas où? Sérieusement.
2: C'est peut-être réfléchir un petit peu et essayer d'être créative sur comment consommer différemment. On a des habitudes qui ne sont pas forcément des bonnes habitudes, mais qu'on a toujours fait comme ça. Et on ne se pose pas la question, quelque part, de faire différemment, en fait.
1: Exactement. Vous disiez, est-ce que ça coûte cher? Prenez un produit ménager. On en consomme du produit ménager. De la Javel, de machin, etc. Vous saviez qu'on peut faire ces produits ménagers soi-même, qui coûtent beaucoup moins cher, avec du bicarbonate ou du gros sel?
0: Allez-y, hein, parce que je pense que les auditeurs sont intéressés.
1: Et un peu de...
0: Parce que c'est vrai, ça coûte un bras. Hein,
1: et un peu de savon de Marseille. Vous achetez un carré de savon de Marseille, d'accord? Vous le râpez, donc ça va faire des flocons. Vous les mettez dans de l'eau chaude. Ça va se réduire. Vous mettez un peu de bicarbonate de soude. Ça va épaissir. Vous laissez refroidir. Vous mettez dans un flacon et avec un petit peu d'huile d'essentielle. Et vous avez votre lessive.
0: Et je vois Juanita qui prend des notes de l'autre côté de la vitre.
1: Non, mais sérieux.
0: C'est de prendre conscience.
1: Et voilà. Est-ce que ça coûte plus cher que d'aller acheter des bidons d'électroménager, de produits ménagers, qui sont toxiques de toute manière pour l'environnement?
0: Alors, Françoise, je pense qu'on a répondu à votre question, alors que pas du tout. Donc, ça coûte pas cher du tout.
1: Mais non, et je vais revenir juste sur une dernière chose. Être écologique, c'est aussi acheter moins. Ou en tous les cas, acheter ce dont on a besoin.
0: Voilà.
1: Donc,
2: Ou de meilleure qualité, éventuellement.
1: Et de meilleure qualité. Et si on achète moins, on dépense moins. On est bien d'accord. Ouais. Donc, ça revient moins cher. Et puis, si on pouvait promouvoir le seconde main et réaliser que c'est pas parce que ça a été porté que c'est sale ou que c'est pas beau

0: ou que vous avez des choses qui sont superbes. Et aujourd'hui, il y a plein d'entreprises de seconde main qui voient le jour, et dans tous les domaines. Dans le domaine du vestimentaire, mais également dans les matériaux de construction ou de rénovation. Pourquoi je vais m'acheter un lavabo neuf alors que je peux trouver en seconde main un tout aussi neuf qui va me coûter 300 roupies au lieu de 3000 roupies? C'est aïeux. Écologie, ça coûte cher? Réfléchissons 30 secondes.
1: Bon, ben on a eu plein de bonnes idées, voilà. En tout cas. Merci Nathalie.
2: Merci beaucoup.
1: Nous sommes déjà à la fin de notre émission. Votre passion nous a transportés. La conscience écologique n'est pas une peur. Elle devrait être une attention. Une attention à la terre qui nous nourrit, à la mer qui nous entoure, à l'air que nous respirons et que respirent nos enfants. Elle ne commence pas par de grands gestes héroïques. Elle commence par une question simple. Est-ce que ce choix respecte la vie autour de moi? Nous ne sommes pas spectateurs de notre île. Nous en sommes les gardiens. Ne l'oubliez pas. La conscience écologique se doit d'être au cœur de votre essentiel, puisque de lui dépend notre qualité de vie aussi. Nous faisons partie finalement de ce tout. Alors merci Nathan. Merci Nathalie.
0: Beaucoup. Merci beaucoup Valérie.
1: Merci à Pena et Joanita à la production et à la technique. Et à vous, chers auditeurs, chez vous, qui nous écoutez. Je vous laisse maintenant avec Méline et Reza pour la suite de votre programme. Passez une bonne journée et je vous dis à bientôt.

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1: Bonjour. Ce matin dans Popcorn et Préjugés, deux films qui ont révolutionné Hollywood par des voies radicalement opposées. 12 Angry Men, 12 hommes en colère en français, de Sidney Lumet, 1957, premier long métrage de Lumet qui vient de la télévision. Henry Fonda produit et joue le rôle principal, une seule pièce, salle de délibération d'un jury, 12 acteurs, 96 minutes de dialogue pur, pas d'action physique, pas de scène extérieure, juste des hommes qui débattent d'un verdict de culpabilité dans un procès pour meurtre. Peine de mort en jeu, le film est un échec commercial à sa sortie, quelques nominations aux Oscars, mais devient quand même un classique absolu du cinéma. Et Jaws, les dents de la mer, de Steven Spielberg, 1975. Spielberg a 27 ans, c'est son deuxième long métrage, un requin blanc qui terrorise une station balnéaire, le chef de la police, un océanographe et un chasseur de requins qui partent le tuer. Tournage catastrophique tout de même, le requin mécanique ne fonctionne pas, le budget triple, le studio veut arrêter, mais le film sort et fait 470 millions de dollars de recettes mondiales. Premier film à dépasser 100 millions de dollars domestiques. Et puis, ça invente le blockbuster d'été tel qu'on le connaît. Et ça change Hollywood à jamais. Mais tout d'abord, un grand bonjour à mon acolyte de toujours, Reza Duli Mahmoud. Bonjour Reza.
2: Bonjour Méline, comment ça va ?
1: Ça va très très bien, ravi de vous retrouver en ce samedi matin pour parler de cinéma.
2: Et oui, les micros sont bien en place, et donc on va pouvoir démarrer notre émission ensemble. Effectivement, avec deux films passionnants qui ont marqué leur époque et qui ont marqué l'histoire du cinéma également.
1: Exactement, parce qu'ils incarnent aussi deux révolutions hollywoodiennes, je le disais dans l'introduction, deux révolutions opposées mais fondées sur le même principe, la contrainte crée le génie. 12 Angry Men est une contrainte esthétique volontaire. Lumet choisit délibérément de ne jamais sortir de la salle de jury, de ne montrer que des hommes qui parlent. Donc c'est un pari artistique fou en 1957. Quel est votre avis là-dessus ?
2: Oui, parce qu'on ne s'y attend absolument pas. Et en plus, à l'époque, Sidney Lumet n'est pas connu du grand public. Il a essentiellement travaillé pour la télévision. Il s'est fait connaître notamment en travaillant aux côtés de Yul Brynner, c'était son ami.
1: Oui.
2: Et puis, il a travaillé sur des épisodes de séries pour la télé. Donc, c'était pas du tout un grand nom à l'époque. On va voir qu'il va faire plein d'autres films après, notamment durant les années 70 et même au début des années 80, de très bons films.
1: Mais à cette époque-là, surtout annoncé la nouvelle. Il a dit, moi je vais filmer 12 types enfermés dans une pièce étouffante pendant une heure et demie.
2: Ça n'emballait personne.
1: Voilà, le studio panique.
2: Oui, exactement, parce qu'on se dit que le concept est vraiment casse-gueule à ce niveau-là, parce que qui va vouloir voir un film aussi ennuyeux sur le papier, où il n'y a absolument pas d'action, il n'y a pas de changement de décor, on est dans un huis clos avec 12 hommes qui ne font que parler, en fait.
1: Voilà.
2: Donc c'est un véritable challenge, un gros défi à relever, et on va voir que Sidney Lumet va, dès son premier film, relever ce défi, et ce qui va lui permettre ensuite de lancer sa carrière, tout simplement.
1: Et il prouve qu'un film peut être juste du dialogue, juste de la tension psychologique, juste des idées qui s'affrontent et créent un chef-d'œuvre de suspense.

0: sans une seule scène d'action. Jaws, 18 ans plus tard, est une contrainte technique subie. Et Spielberg veut montrer un requin gigantesque terrifiant. Il fait construire 3 requins mécaniques. Ils ne fonctionnent pas. L'eau salée les corrode. Ils coulent. La peau se déchire. 90% du temps, le requin est hors service. Spielberg est désespéré, mais il improvise. Il filme le point de vue du requin. Il utilise la musique de John Williams, le grand John Williams, pour signaler la présence invisible. Il retarde l'apparition du requin jusqu'à la dernière minute, en fait, finalement, jusqu'à vraiment...
1: On le voit très peu, le requin, effectivement, Méline, parce que ces contraintes ont poussé Spielberg à agir autrement. Et finalement, il dira que ça aurait été une aubaine, au final, parce que ça lui aura permis de travailler différemment et de se focaliser notamment sur le jeu des acteurs. Voilà. Les acteurs devaient être impeccables, devaient être au top, devaient être justement irréprochables dans leur jeu, parce que on ne pouvait, au départ, c'est le requin qui devait être le personnage principal. Et effectivement, ce requin, on va jouer sur l'absence du requin. Voilà. On va jouer, donc ça devient très Hitchcockien, en fait, et c'était pas du tout ce qui était prévu au départ par Spielberg, mais au final, ça lui aura plutôt réussi.
0: Et ce qu'on ne voit pas devient plus terrifiant que ce qu'on voit. La contrainte technique se transforme en révolution esthétique. Les deux films, je l'ai dit, changent Hollywood, mais dans des directions opposées. 12 Angry Men prouve que moins égale plus. Budget minimal, pas d'effets spéciaux, pas de stars immenses, juste des acteurs de caractère et un scénario parfait. Et ça influence tout le cinéma indépendant, toute la télévision de prestige qui viendra par la suite. Et alors que Jaws invente le blockbuster moderne, budget énorme, effets spéciaux, marketing massif, sortie simultanée dans des centaines de salles, merchandising, donc ça change l'économie d'Hollywood.
1: Oui, et c'est toujours un concept qui marche aujourd'hui, c'est ce qu'on appelle aussi le high concept, c'est-à-dire qu'on a un scénario extrêmement simple qui peut tenir en une seule phrase, mais après on travaille là-dessus, on met le paquet là-dessus, et il faut que ce scénario il accroche tout de suite. Et donc là, ce qui accroche, c'est on a ce requin qui cause la terreur sur dans la petite ville d'Amity, donc qui se trouve dans le Massachusetts, et ça suffit, en fait. C'est juste ça le pitch du film, le synopsis, c'est ça, et on n'en sait pas plus.
0: Et donc très Hitchcockien, voilà. Comme vous le disiez juste avant.
1: Et donc le fait qu'on ait ce concept-là, ça marche toujours aujourd'hui, plus de presque 50 ans après. On a toujours ce concept du blockbuster. Sauf que celui-là, il a été vraiment le pionnier, même sans le vouloir, en fait. Spielberg ne savait pas qu'il était en train de créer quelque chose de totalement nouveau. C'est la contrainte qui l'a poussé à faire cela.
0: Spielberg, l'inventeur du blockbuster moderne. Et ce qui fascine, Reza, c'est que les deux films sont des maîtrises absolues de la tension. Lui-même sait comment faire monter la claustrophobie, comment utiliser les silences, comment cadrer les visages pour qu'on lise chaque émotion. Et Spielberg sait comment suggérer la menace invisible, comment utiliser la musique pour manipuler nos peurs primitives, comment construire ce suspense, Hitchcockien. Ce sont deux artisans du cinéma au sommet de leur art. 12 Angry Men crée de la tension avec juste des mots et des regards, alors que Jaws crée de la terreur avec ce qu'on ne voit pas. Donc deux leçons de mise en scène opposées, mais également brillantes.
1: Oui, parce que la tension, elle est là, et le film, les deux films reposent sur cette tension. Angry Men peut-être encore plus que Jaws, parce que Jaws, on est évidemment en extérieur, on est sur la mer, donc on est sur l'océan, donc on peut jouer aussi avec l'environnement. Alors que dans 12 Angry Men, on est dans un espace extrêmement réduit. Et encore une fois, il va vraiment falloir miser sur des choses très spécifiques, sur les regards, les expressions, les dialogues. Il faut que les dialogues soient croustillants. Il faut que ce soit aussi percutant, parce qu'il y a aussi toute cette idée de pouvoir convaincre, persuader. Donc il y a toute l'idée, tout le concept de l'argumentation aussi qui va jouer un rôle extrêmement important dans 12 Hommes en colère.
0: Et voilà, 12 Hommes en colère, commençons par ce même film d'ailleurs. On entend la musique du film à l'instant, c'est notre tapis du jour dans Popcorn et Préjugés. Sidney Lumet, en 1957, il a 33 ans et c'est son premier long métrage pour le cinéma, mais il n'est pas débutant. Il vient de la télévision, de ce qu'on appelle le Golden Age of Television, voilà, la télévision américaine, l'âge d'or de la télévision des années 50.

0: À cette époque, les drames télévisés sont diffusés en direct, tournés dans de petits studios avec des décors minimaux, des budgets ridicules, des équipes réduites. Lumet a réalisé des dizaines de ces dramas en direct. Il maîtrise parfaitement les contraintes. Comment filmer dans un espace exigu? Comment diriger des acteurs en temps réel? Et comment créer de la tension avec juste des dialogues et des close-ups? Reza, alors comment Lumet passe-t-il de la télévision au cinéma avec ce projet?
1: Eh bien, en fait, c'est l'acteur hein, qui sera aussi le producteur de ce film, donc Henri Fonda, qui va aller chercher Sidney Lumet pour lui proposer ce projet. Et il s'avère que, effectivement, ce type de projet est nouveau pour Lumet, mais comme vous le dites, il avait cette expérience des séries télé, etc. Il connaissait déjà le métier. Mais c'est la première fois qu'on va voir cette transposition, en fait, du savoir-faire d'un réalisateur de télé qui va ensuite donc basculer dans du cinéma pur.
0: C'est ça, et c'est Henri Fonda, vous l'avez dit, qui fait le pont. Fonda, acteur immense, Les Raisins de la Colère, La Poursuite Infernale, qui ne le connaît pas, et il voit à la télévision en fait en 1954 une pièce écrite,
1: ouais.
0: Voilà, par Reginald Rose, intitulée 12 Angry Men. C'est un drame diffusé en direct dans l'émission Studio One. Fonda est bouleversé, il pense que ça doit devenir un film, il achète les droits, il décide de le produire lui-même, il cherche un réalisateur, il veut quelqu'un qui comprend le théâtre, le dialogue, l'intimité, et on lui recommande notre fameux réalisateur Lumet. Et Fonda le rencontre, lui propose le projet. Lumet, il accepte immédiatement, il sait exactement comment filmer, parce qu'il a filmé des dizaines, surtout ça, hein, parce qu'il a filmé des dizaines de pièces similaires à la télévision. Mais il y a un problème, aucun studio ne veut financer un film entier dans une seule pièce avec juste des hommes qui se parlent, commercial suicide.
1: Oui, parce qu'en en soi, à cette époque, il faut le rappeler, Méline, on est à la fin des années 50. Donc on n'est pas du tout dans cet esprit, proposer un film en mode théâtre, parce que là, on vient clairement du théâtre. Hein,
0: même sans le vouloir.
1: Voilà, en fait, le truc, c'est que même en tant que téléspectateur. Lorsque l'on regarde 12 Angry Men pour la première fois, même sans savoir que le film est basé sur une pièce de théâtre à l'origine, on se rend compte qu'il y a énormément d'éléments qui font penser au théâtre. Donc on se dit tout de suite, ça aurait pu être une pièce de théâtre. Parce que tout, en fait, nous fait penser au théâtre.
0: Justement, parlant de théâtre, Lumet engage des acteurs de théâtre, pas des stars de cinéma. C'est important de le préciser ce matin. Fonda est le seul vrai nom. Les 11 autres jurés sont des acteurs de caractère. Lee Jacob, qui joue au théâtre et fait quelques films. Ed Begley, Jack Warden, E.G. Marshall, Jack Klugman. Des visages reconnaissables, mais pas des stars qui coûtent cher. Oui. Pourquoi ce choix?
1: Je pense que là aussi, il fallait que le jury, donc le juré numéro 8, soit le plus reconnaissable. Et donc, Henri Fonda, forcément, faisait l'affaire. Et puis, il faut rappeler que Lumet en est à son premier film aussi. Donc, lui-même, c'est un novice dans l'industrie du cinéma pur. Et donc, je pense que ça, pour lui, c'était aussi plus facile de travailler avec des novices dans le cinéma.
0: Et je pense aussi qu'il voulait la vérité, il y avait cette quête de vérité, pas du glamour. Donc si vous mettez des stars, le public les reconnaît, pense voilà Cary Grant, voilà James Stewart, ça brise l'illusion.
1: Exactement, et puis, il fallait des monsieur tout le monde, et pour ça on pourra également faire le parallèle avec Jaws, Méline, parce que ça a été la même problématique pour Steven Spielberg quand il a réalisé Les Dents de la Mer. On lui a proposé de grands noms, Steve McQueen, Robert Redford, Paul Newman, des acteurs dont on a déjà parlé en long et en large
0: dans cette même émission.
1: Mais lui, il va chercher des personnalités beaucoup moins connues, justement pour que l'on puisse s'identifier aussi à un peu au personnage lambda.
0: Voilà, c'est le mot avec les acteurs de caractère. On croit vraiment voir 12 jurés ordinaires.
1: C'est ça, c'est la même chose avec 12 hommes en colère, sauf que ça se fait avant. Et là, il fallait qu'il y ait un seul acteur qui sorte vraiment du lot, parce que c'est lui qui va avoir cette tâche très complexe de pouvoir persuader, de convaincre les autres membres du jury du fait que l'accusé n'est pas forcément coupable.
0: 12 Américains moyens de la classe moyenne, et

0: Ces acteurs, on le disait, viennent du théâtre, ils savent jouer le dialogue, ils savent écouter, réagir. Le cinéma hollywoodien classique privilégie les beaux visages, c'est un fait. Lumet veut des visages plutôt expressifs, des rides, de la sueur, de la fatigue visible. Il veut qu'on lise les émotions, les doutes, les préjugés sur ses visages et il les filme en close-up serré, sans pitié. Donc chaque froncement de sourcil, on le voit bien, chaque regard fuyant, chaque tic nerveux est capturé. C'est du cinéma d'acteur pur. Et les acteurs livrent des performances, mais vraiment, vraiment incroyables.
1: C'est un des éléments clés, Méline, dans ce genre de film, parce que là, comme il n'y a pas d'action, on doit se focaliser sur l'expression, sur les regards, les tics, la gestuelle. Donc,
0: les petites manies.
1: Voilà, tout ça, en fait, ce sont vraiment des éléments extrêmement importants dans ce type de cinéma. Et on va voir aussi, Lumet va révéler dans certaines interviews qu'en fait, il n'a pas filmé tous les 12 hommes en même temps, parce que c'est difficile de filmer 12 hommes qui sont dans une même salle en même temps. Qu'est-ce qu'ils vont faire, tous ces hommes-là? Donc parfois aussi, il faut se focaliser sur un groupe de personnes. Ça va jamais, il va jamais filmer plus de 3 ou 4 personnes en même temps.
0: C'est ça.
1: Et il faut qu'à chaque fois, c'est comme des tableaux en fait. Il faut que chacun des membres du jury soit dans une position, en train de regarder dans telle direction, en train de faire quelque chose de très spécifique.
0: Et il y a la scène aussi avec, en parlant de choses spécifiques, avec Lee Jacob en juré numéro 3, le père amer qui projette sa relation ratée avec son fils sur l'accusé. C'est déchirant. Et sa scène finale, Reza, où il s'effondre en larmes, est une des plus grandes scènes, des plus belles scènes d'acting du cinéma américain.
1: Oui, alors ça c'est un peu le climax du film, parce que c'est le juré numéro 3 et le dernier homme à convaincre, donc celui qui est le plus radical sur sa position. Et on va voir, donc, juste pour rappeler les faits, donc il y a un jeune garçon qui est accusé d'avoir tué son père à coups de couteau. Oui. Et donc, au départ, ils sont 11 jurés à estimer que le garçon est coupable. Mmh. Il y a un seul des jurés qui pense que le garçon n'est pas forcément coupable. Et donc, ça remet en question tout le verdict, en fait. Donc, il faut que tout le monde soit d'accord, ou du moins qu'il y ait une majorité. Donc là, on est obligé de discuter. Et le film, en fait, donc c'est que ça, en fait. C'est que de la discussion, de l'argumentation. Et on en vient à ce point où, justement, donc le juré numéro 3 craque complètement. Ouais. Et alors que pendant tout le film, on a vu quelqu'un d'assez dur, qui campe sur ses idées. Et là, on le voit faiblir. On voit une espèce de vulnérabilité à travers ce personnage aussi qui va refléter un petit peu, sa propre relation avec son fils. Donc pour lui, c'était très compliqué peut-être d'assumer aussi cela. Donc c'est pour ça que pour lui, il était évident que le jeune garçon était coupable. Mais petit à petit, il commence à sentir la pression aussi autour de lui. Voilà. Et donc c'est ce qui rend ce moment très fort aussi.
0: Très fort et très improbable. Le pari pour ce film était risqué. Hollywood en 1957 produit des films en cinémascope, en couleur, des spectacles visuels, les 10 commandements, le pont de la rivière Kwai de David Lean, des épopées massives. Et Lumet arrive avec un film en noir et blanc, format standard, qui ne sort jamais d'une seule pièce. C'est à contre-courant total.
1: Oui, il y a aucun effet spécial, on n'est pas dans du spectaculaire, on n'est pas là pour ça. On est là pour vraiment retourner aux sources, on est là dans de la conversation, dans de l'argumentation, dans des dialogues, dans des rapports humains. Mmh. Et je pense que ça a pris pas mal de gens au dépourvu, et surtout l'industrie du cinéma. On l'a bien vu, même au départ, le film est un flop.
0: Est un échec commercial à sa sortie, oui. Il fait quelques centaines de milliers de dollars à peine, rembourse son budget surtout.
1: Ouais, mais bon, le truc c'est qu'au départ, les gens ne sont pas intéressés par ce type de film, parce qu'on n'est pas préparé, en fait. On n'est pas préparé à cette époque-là pour ce type de cinéma. Mais petit à petit, déjà, le film va être mieux reçu en Europe qu'aux États-Unis. Et petit à petit, il va être redécouvert.
0: Les critiques sont enthousiastes. Voilà. Le film est nommé d'ailleurs pour 3 Oscars. Meilleur film, meilleur réalisateur, meilleur scénario adapté, mais ne gagne rien. Le pont de la rivière Kwai rafle tout, souvenez-vous. Pendant des années, 12 Angry Men est un film respecté mais oublié. Puis, progressivement, il devient un classique, un vrai classique du cinéma.
1: Un classique parce qu'aussi, il y a toute sa dimension politique, il y a toute la remise en question du système judiciaire américain de l'époque, à l'époque du McCarthyisme aussi, on est en pleine guerre froide, donc c'est

0: C'est tout ça aussi, c'est toute une époque qui est évoquée, qui est remise en question à travers ce film. On parle du reasonable doubt, ouais. qui est pointé du doigt hein, aussi dans ce film.
1: Justement, on a l'extrait en question.
0: Allez, on écoute ça tout de suite.

0: possible. And I say it's not possible. I want you to watch this because I don't want to have to do it again. I'll make myself about 6 or 7 inches.
1: I know.
2: Pardon. Maybe you don't fully understand the term reasonable doubt.
1: What do you mean, I don't understand? Well, how do you like this guy? I'm telling you, they're all alike. They come over here running for their life, and before they can take a deep breath, they're telling us how to run the show, huh? Boy, the arrogance of this guy.
3: Hey, all right. Let's stop the arguing for about 2 minutes in here. Now, who's got something constructive to say?
4: Voilà donc l'extrait de 12 Angry Men, votre extrait fétiche.
5: Oui, Bedding, très important, très très important cet extrait, parce que là on voit, là, on parle de ce reasonable doubt, et ce reasonable doubt, c'est ce qui va en fait guider un petit peu tout le film. On ne sait pas si le garçon il est coupable,
4: voilà.
5: On ne sait pas s'il est innocent, et je pense que jusqu'à la fin, on ne saura toujours pas.
4: Voilà, c'est ça. Mais juste pour un petit rappel pour nos auditeurs, le film, en fait, ça commence par un juge qui donne ses instructions au jury. Un adolescent de 18 ans est accusé d'avoir tué son père à coups de couteau. Vous l'avez mentionné, Reza. Les preuves semblent accablantes. Des témoins ont vu, ont entendu. Si le jury le déclare coupable, c'est la chaise électrique automatiquement. Oui. Les 12 jurés entrent dans la salle de délibération. Pièce étouffante, fenêtre fermée, ventilateur en panne. Il s'assoit autour d'une longue table. Le jury numéro 1, contremaître, dirige la discussion et propose un vote préliminaire à main levée. 11 mains se lèvent. Coupable, une seule main ne se lève pas. Le juré numéro 8, joué par Henri Fonda.
5: Oui, et on va voir qu'en fait, à chaque fois, à chaque fois que la discussion va avancer, en fait, on va réexaminer, réanalyser les témoignages, les témoins, comment les témoins ont pu voir ou entendre certaines choses concernant cette affaire,
4: oui.
5: Et on va remettre en question à chaque fois leurs témoignages. Et ça, c'est aussi ce qui va rendre le film extrêmement intéressant,
4: c'est
5: parce
4: ça.
5: Que on va dire que le juré numéro 8, donc interprété par Henri Fonda, va nous pousser en fait à questionner les choses. On n'est pas là pour, ok, on écoute un témoignage et on croit absolument tout ce que la personne va nous dire. Donc il y a aussi cette idée de pouvoir réfléchir par nous-mêmes, de remettre en question ce que l'on entend.
4: Ce que l'on voit. Le
5: aussi.
4: Film est structuré comme un thriller. Chaque preuve est réexaminée. Et à chaque fois, Fonda, il trouve une faille, une possibilité
5: c'est
4: alternative.
5: Ça, ouais. C'est ça, on déconstruit, on analyse, on décortique à chaque fois.
4: Le couteau, par exemple, l'accusation qui dit que c'est un couteau unique, rare, que seul l'accusé pouvait posséder. Fonda sort de sa poche un couteau exactement identique qu'il a acheté dans une boutique près du bidonville. Preuve qu'il n'est pas vraiment unique. Et les témoins, une vieille femme qui affirme avoir vu le meurtre depuis sa fenêtre à travers un train qui passait. Fonda qui reconstitue la scène et démontre qu'elle n'aurait pas pu voir clairement. Un vieil homme qui affirme avoir entendu l'accusé crier, puis avoir couru jusqu'à la porte en 15 secondes. Fonda et les autres chronomètrent impossible en 15 secondes pour un homme qui boite. Alors comment est-ce que Lumé, il filme ces révélations progressives?
5: Eh bien, à chaque fois,
4: avec une précision chirurgicale.
5: C'est très précis, mais aussi ça monte petit à petit en intensité. Il y a un peu d'animosité entre les différents personnages, parce que il faut que le juré numéro 8, il parvienne aussi à démontrer que les témoignages ne sont pas forcément véridiques.
4: Mmh.
5: Et pour cela, il faut qu'il y ait des preuves à l'appui. Donc, il va sortir le couteau, on va faire justement ce chronométrage. Il faut qu'on reconstitue, en fait, la scène. Et donc, c'est intéressant de voir comment ils vont reconstituer tout cela ensemble et débattre à propos de cette affaire. Donc, petit à petit, on sent que le ton va monter entre certains des jurés. Et en plus de cela, comme vous l'avez mentionné, il fait extrêmement chaud, là, le ventilateur est en panne.
4: La chaleur, une chaleur étouffante dans cette pièce.
5: Petit à petit. Donc là, c'est là aussi où Sidney Lumet est extrêmement intelligent dans sa façon de filmer. C'est qu'au départ, on sent qu'on est dans un grand espace. Lorsqu'on découvre les 12 jurés qui vont entrer dans la salle de délibération, on filme de loin, on a des plans larges.
4: Oui.
5: Et puis, quand on entre dans la salle de délibération, déjà, c'est un peu plus serré. On a des plans moyens. Et plus on avance dans le film,

0: plus on va se concentrer sur des plans très serrés, des close-up avec où on se focalise sur les visages, l'expressivité des personnages. Et donc ça aussi, en plus du fait d'avoir d'un côté ces débats qui s'animent progressivement, on a aussi donc la caméra qui se rapproche.
1: C'est ça.
0: On s'est resserré, donc on ressent ce côté claustrophobe.
1: C'est ça exactement, l'effet de claustrophobie croissante, les murs qui se referment, l'air manque, la pression monte, on est aussi enfermé avec eux d'une certaine manière. Et comme vous le disiez, il y a cette tension physique constante, la chaleur, il fait une chaleur étouffante dans cette pièce, les hommes transpirent, enlèvent leurs vestes, desserrent leurs cravates, s'éventent avec des papiers, le ventilateur est en panne, à un moment il se met à pleuvoir dehors, l'orage éclate, ils ouvrent les fenêtres, l'air frais entre. C'est un soulagement momentané, mais la tension psychologique reste malgré tout.
0: Oui, surtout parce qu'on a différents profils dans cette équipe. ce sont tous des personnages, et il y en a qui en ont marre d'être là. Ils se disent, qu'est-ce qui va se passer? Ça va durer 8 heures.
1: C'est ça.
0: Parce qu'ils n'arrivent pas à tomber d'accord. Et ils sont obligés de tomber d'accord pour pouvoir sortir de cette salle.
1: C'est ça, définitivement. Mais voilà, il y a les 12 jurés qui représentent un spectre complet de l'Amérique, effectivement, différents profils, classe sociale, origine ethnique, attitude politique. On n'apprend jamais leur nom, juste leur numéro.
0: Ce sont juste des numéros. Ouais.
1: Exactement, ils sont des archétypes. Le numéro 4, joué par E.G. Marshall, est un trader en bourse, froid, rationnel, qui ne s'émeut jamais. Le numéro 5 vient du bidonville comme l'accusé, il comprend cette vie de pauvreté. Et le numéro 11 est un immigrant européen horloger qui croit profondément au système américain de justice. Donc chacun apporte sa perspective, ses préjugés et ses expériences.
0: Oui, et c'est ce qui permet d'avoir ces débats, le fait d'avoir des profils variés, ils ne sont pas d'accord, donc forcément, il y a aussi leur parcours derrière, leur bagage personnel qui va entrer en jeu dans ces discussions. Il y en a un, lui, il veut juste aller voir son match de baseball.
1: C'est ça.
0: Donc, il n'en a rien à faire d'être là, il a envie de sortir au plus vite. Donc ça aussi, il y a un peu d'humour aussi, malgré le sérieux de la chose. Et puis, on a aussi un vieil homme qui est assez sage, qui se fait un peu malmener parfois. Donc, on a vraiment tous des profils très variés qui vont enrichir aussi le scénario.
1: Et le film est aussi un plaidoyer contre la peine de mort.
0: Exactement.
1: Reginald Rose, le scénariste, était opposé à la peine capitale. Le film ne le dit jamais explicitement, mais c'est sous-jacent. Donc, si ce jury vote coupable, un jeune homme de 18 ans sera exécuté. Et si le jury se trompe, et si les preuves sont moins solides qu'elles le paraissent, l'irréversibilité de la peine de mort exige qu'on soit absolument certain. Or, la certitude absolue n'existe pas dans les affaires humaines. Il y a toujours du doute.
0: Oui, et on va voir, Méline, que ce film, au niveau de la façon dont il traite la justice, il va avoir un impact énorme sur toute la génération suivante et même aujourd'hui. Regardez, Méline, quand on pense au dernier film de Clint Eastwood, par exemple, Jury numéro 2, pour moi, c'est clairement un héritier de 12 hommes en colère. Vous voyez ? Et il y a eu toutes sortes de parodies, ça a été repris partout, vraiment partout, au théâtre, au cinéma.
1: Au cinéma, voilà. En 1997.
0: Mais jamais, ça n'a jamais été égalé, par contre.
1: Non, ça, c'est pas encore, du moins pas en 2026. Allez, tout de suite, pour les curieux, voici la bande-annonce.
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3: I'm just saying it's possible.
4: And I say it's not possible. I want you to watch this because I don't want to have to do it again. I'll make myself about 6 or 7 inches shorter, okay?
5: It's about right, maybe a little more.
4: Okay, a little more.

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0: Et voilà pour la bande-annonce de ce premier film, 12 hommes en colère, 12 Angry Men de Sidney Lumet, paru en 1957. On va enchaîner, Méline, avec notre deuxième film.
1: Mais avant, j'aimerais juste rajouter la fin de ce film. 12 Angry Men est magnifique dans sa sobriété. Le verdict est rendu. Les 12 hommes sortent de la salle un par un. Certains se serrent la main, d'autres partent sans un mot. On va le dire comme ça. Fonda et Cobb, les deux antagonistes principaux, se croisent sur les marches du tribunal. Cobb hésite, tend la main, Fonda la serre, puis Fonda échange quelques mots avec le vieil homme qui a été le premier à le soutenir. Il se présente enfin. Je m'appelle Davis. Enchanté, monsieur Davis. Je m'appelle McCardo. Première fois qu'on entend leur nom, donc ils étaient des numéros, des archétypes. Ils redeviennent des humains fondus au noir. C'est sobre, élégant, parfait.
0: Oui, là, on sort du cadre impersonnel de la salle de délibération et on redevient justement, on a l'impression qu'en fait, après la délibération et après avoir évité la peine de mort pour l'accusé, eh bien, on retrouve une forme d'humanité, en fait. Mmh. C'est aussi pour cela que les deux personnages qui ont été les premiers justement à s'opposer à condamner le jeune garçon, bah, vont révéler leur nom. Donc le fait qu'ils dévoilent leur identité comme ça à la fin du film, en sortant aussi, en regagnant l'extérieur, mmh. Eh bien, pour moi, en fait, en tout cas, c'est un peu justement un symbole.
1: Voilà,
0: c'est-à-dire
1: c'est
0: symbolique. Qu'on retrouve aussi notre humanité, notre identité en sortant de là.
1: Définitivement, pendant la délibération et représenter la société américaine, des types, des archétypes. Maintenant que le travail est fait, ils redeviennent des individus. C'est magnifique. Changement de décor. Place à Jaws. Ça fait peur, hein? Steven Spielberg, 1975, il a 27 ans. C'est son deuxième long métrage pour le cinéma après Sugar Land Express en 1974. Film sur une course-poursuite qui a été un échec commercial. Spielberg vient de la télévision comme Lumet. Il a réalisé des épisodes de séries, et surtout un téléfilm en 1971 qui est devenu culte. Duel, histoire d'un automobiliste poursuivi par un camion-citerne mystérieux sur les routes de Californie. Mmh. Duel est un exercice préparatoire presque sans dialogue, juste la tension de la poursuite. Il montre déjà que Spielberg maîtrise le langage visuel.
0: Oui, et je dirais, Méline, que ce film Duel, c'est un petit peu, on a déjà ici les prémices de Jaws, parce qu'il y a déjà cette tension sur des choses très simples. On a juste un camion qui va poursuivre un automobile. Sur le papier, ça a l'air extrêmement bateau. Mmh, mmh. Et on va voir que là, c'est un peu la même chose. Finalement, il y a d'abord la découverte du roman de Paul Benchley. Yes. Où on a un requin qui va terroriser un petit peu. Donc,
1: requin blanc qui terrorise une station balnéaire.
0: Une station balnéaire. Et donc, il y aura donc la volonté d'aller adapter ce texte. Et au départ, c'est d'ailleurs l'écrivain lui-même qui va être sollicité pour écrire les premiers jets du scénario avant qu'il soit retravaillé par la suite par notamment un ami de Steven Spielberg qui s'appelle Carl Gottlieb, qui apparaît d'ailleurs dans le film.
1: Il pense tout de suite à Spielberg à cause de Duel. Déjà, l'histoire d'une menace mécanique, Spielberg hésite tout d'abord. Il pense que c'est un film de monstre de série B, pas prestigieux, pas artistique. Il vient de voir Le Parrain de Coppola et il rêve de faire du cinéma d'auteur sérieux, mais il est coincé dans son contrat avec Universal et Jaws est un projet Universal, donc il accepte à contre-cœur.
0: Exactement, il est obligé et donc là les droits sont achetés et on va voir qu'il va l'accepter quand même, mais ça va vraiment être compliqué. Mm-hmm. Le tournage va être une catastrophe, un véritable désastre en termes au niveau technique, au niveau logistique, ça va vraiment être cauchemardesque.
1: Le tournage devient un cauchemar légendaire parce que Spielberg il veut tourner en océan réel.
0: Oui, voilà.
1: Pas dans un bassin de studio.
0: C'est ça. Alors, il joue pas la facilité, Spielberg. Je pense que c'est d'un côté c'est son manque d'expérience, mais aussi de l'autre on a son côté perfectionniste déjà qui va lui permettre d'avoir la carrière qu'on lui connaît par la suite.

0: Et le truc là, Meling, c'est que il veut, ça va être aussi le premier film avec qui est un film d'une grosse production,
1: c'est ça,
0: qui n'est pas un film indépendant, donc des grands studios, qui va être tourné en mer.
1: Et incontrôlable, surtout l'océan est incontrôlable.
0: On n'a pas l'habitude de tourner en mer.
1: Du tout, donc c'est un choix artistique courageux, je trouve, pour l'époque,
0: délicat.
1: Mais logistiquement, effectivement, catastrophique, météo changeante, bateau de curieux qui traverse le cadre, et surtout le requin mécanique ne fonctionne pas.
0: Et pourtant, ces requins mécaniques ont pris énormément de temps à être fabriqués. C'est des heures et des heures de travail, de moulage, etc.
1: Et le requin que l'on voit dans le film, il est surnommé Bruce par l'équipe, en référence à l'avocat de Spielberg, Bruce Rammer.
0: Oui, donc il y a des clins d'œil assez cocasses. Mais Bruce, il fonctionne pas, en fait. Donc j'espère que son avocat était plus efficace que le requin mécanique qui ne fonctionnait pas. Et donc ce dysfonctionnement, Meling, qui peut sembler être au départ comme un véritable obstacle, effectivement ça l'aura été. À plusieurs moments, Spielberg aura pensé à arrêter, abandonner le projet
1: parce que le budget triplé, à ne pas oublier.
0: Mais oui, parce que le tournage a pris beaucoup plus de temps, en fait, que prévu.
1: Un tournage qui s'éternise, ils envisagent d'annuler le film, de couper leurs pertes, et Spielberg se bat envers et contre tout, supplie, promet qu'il peut sauver le film. Alors comment est-ce qu'il réussit à transformer ce désastre technique en triomphe créatif ?
0: Eh bien, il doit revoir ses ambitions, sa stratégie. Tout va changer, en fait. Tout va changer. Donc, comme on le disait tout à l'heure en introduction, le but va être de ne pas montrer le requin. Et plus on ne le montre, le moins on le montre, et le mieux ça marche. Comme il a dit, the less we show it, the more thriller it is.
1: C'est ça, ce qu'on ne voit pas est plus terrifiant que ce qu'on voit. Et dans Psycho, pour revenir à Hitchcock, on ne voit jamais vraiment le couteau entrer dans le corps, dans les oiseaux. On voit rarement les oiseaux en gros plan, c'est la suggestion, l'imagination du spectateur qui crée la peur.
0: Donc en fait, Spielberg disait qu'au départ, il s'était inspiré du cinéma d'horreur un peu type japonais, etc. Ouais. Il est parti de ça pour finalement basculer vers du Hitchcock. Changement radical, mais par contrainte. Et il l'avouera plus tard que cela aura été une aubaine, cela aura été une véritable libération d'une certaine façon. Parce que ça va l'amener à se concentrer sur ses acteurs. Donc on va avoir ces trois acteurs principaux, donc Roy Schrader, on a également donc Robert Shaw et Richard Dreyfuss. Richard Dreyfuss va incarner donc l'océanographe qui s'appelle Hooper, et puis on a donc Roy Schrader qui va incarner le chef Brody, qui lui a peur de la mer, donc il a peur de s'embarquer dans cette aventure. Et puis on a ce chasseur de requins un petit peu haut en couleur qui s'appelle Quint et qui lui est incarné par Robert Shaw. Donc ces trois hommes vont aller en mer. Donc ça va vraiment être la deuxième partie du film. La première partie, on pose un peu le décor et on a la tension, la crainte qui affecte déjà la ville, et le maire de la ville qui lui est un peu inconscient, qui veut juste sauver l'économie touristique de sa petite ville. Et on va voir que donc finalement le fait qu'il y ait de nouvelles victimes, ça va pousser le maire à prendre une décision
1: radicale
0: sous la pression aussi du chef Brody. Donc il y a une équipe qui va se former pour aller chasser, pour aller éliminer ce requin définitivement.
1: Et parlons maintenant de la structure narrative de Jaws, parce qu'au-delà de l'innovation technique, c'est aussi un scénario parfaitement construit, trois actes distincts, chacun avec son propre ton, son propre espace, ses propres enjeux, donc une vraie architecture. Jaws est un manuel de scénarisation, selon moi, parce que l'acte numéro 1, la terreur sur la plage, dure environ 30 minutes. On est à Amity Island, station balnéaire tranquille en pleine saison estivale. Vous l'avez mentionné, le chef de la police, Martin Brody, joué par Roy Schneider, je découvre le corps, en tout cas, mutilé d'une jeune fille sur la plage, attaque de requin évidente, il veut fermer les plages immédiatement, mais le maire refuse. C'est le 4 juillet, week-end le plus lucratif de l'année, fermer les plages ruinerait l'économie locale, donc il minimise le danger.
0: Oui, donc on voit clairement le maire inconscient, assez égoïste, qui privilégie l'économie, le gain, plutôt que... Voilà.

0: il s'en fiche de sacrifier en fait des habitants de sa ville, hein, donc c'est assez catastrophique. Et donc là on a donc l'intervention aussi, donc l'arrivée de ce jeune océanographe qui est un peu l'alter ego, hein, de Spielberg lui-même dans le film, il le dira, hein. Et donc il va devoir réécrire aussi le personnage en fonction de ses acteurs, Spielberg, parce qu'il y a des choses qui ont été où il a pris vraiment des liberté par rapport au texte d'origine de Benchley, oui. Parce que normalement il y a également une affaire d'adultère entre le personnage de Hooper et la femme de Chris Brody, mais tout ça en fait a été annulé, a été supprimé par Spielberg, notamment parce qu'il voulait qu'il y ait de la camaraderie sur le bateau qui va aller donc en mer pour chasser le requin, et ça aurait causé un petit peu de tension entre les deux hommes. Donc il y a certaines choses qui sont vraiment où il a pris vraiment des libertés, notamment dans toute la première partie du film. Dans toute la première partie, il va adapter, on va dire, le scénario à ses besoins, à sa sauce, en intégrant ses propres éléments à lui. Et la deuxième partie va être beaucoup plus fidèle à l'œuvre d'origine, et c'est aussi la partie sans doute la plus intéressante, parce que là on a trois hommes en mer, c'est tout ce qui se passe contre les éléments de la nature et contre il y a juste un requin qui est en train de les tétaniser et de leur faire aller dans tous les sens. Ils sont vraiment dans le pétrin, quoi.
1: Oui, c'est le cas de le dire. Ils ont la trouille, tout simplement. Revenons aux attaques. Deuxième attaque, un jeune garçon est tué en plein jour devant des centaines de témoins. Panique, la mère du garçon offre une récompense pour tuer le requin. Des chasseurs amateurs affluent. Un requin tigre est capturé. Le maire déclare le danger éliminé. Mais Matt Hooper, joué par Richard Dreyfuss, examine le requin et dit « Ce n'est pas celui qui a tué. Le vrai requin est toujours là-bas et il est énorme. » Troisième attaque, le fils de Brody est en danger et il échappe de justesse. De peu, ouais. Voilà, Brody décide d'agir. Fin de l'acte 1. Et cet acte établit les personnages, les enjeux, le conflit. Brody est un chef de police de New York qui a déménagé sur cette île tranquille pour échapper justement à la violence urbaine. Ironie, il se retrouve face à une violence bien pire, et détail psychologique important, Brody a peur de l'eau, il ne sait pas bien nager, il évite l'océan, donc devoir affronter un requin en pleine mer est son pire cauchemar.
0: Oui, et donc c'est aussi pour ça qu'il va donc devoir s'associer avec des personnes qui en ont plus l'habitude. Et donc il va y avoir donc ce chasseur à partir du moment où son fils est en danger, et on voit que les cas, il y a différents cas donc qu'on a évoqué depuis le début, eh bien il va pousser le maire à prendre une décision et à engager donc Quint, ce chasseur de requins amateur qui avait déjà proposé ses services contre 10 000 dollars il me semble, et Quint va faire visiter son bateau à Brody, puis à Hooper aussi. Et donc, l'équipe, finalement, va embarquer sur ce bateau.
1: Trois hommes.
0: Pour aller chasser ce requin. Et donc là, ça va être toute la deuxième partie du film. Et c'est là où on a vraiment le génie de Spielberg. Parce que, encore une fois, là, le requin, même quand on est en mer, on le voit très peu.
1: On le voit très peu, mais on voit les trois hommes dans un bateau, personnalités qui s'affrontent, tensions qui montent. Quint méprise Hooper, le trouve arrogant et naïf. Hooper trouve Quint brutal et ignorant. Brody est coincé entre les deux, essayant de maintenir la paix. Mais il y a aussi de la camaraderie, des moments de connexion. Et puis là, la scène des cicatrices notamment, scène magnifique. Quint et Hooper comparent leurs cicatrices, se vantent de leurs aventures passées. Quint enlève sa chemise, montre une cicatrice énorme. Hooper montre une morsure de requin sur sa jambe. Ils boivent, rient, chantent, puis Quint devient sérieux. Il raconte l'histoire de l'USS Indianapolis. Donc, expliquez-nous ce moment.
0: Oui, donc là, c'est un des moments un petit peu plus joyeux, on va dire, du film, avant que la menace revienne. On est en soirée sur le bateau. On va voir que Hooper et Quint sont déjà bien éméchés, et ils commencent à montrer leurs différentes différentes cicatrices. Et il s'avère que Quint, effectivement, il a participé à la Première Guerre mondiale et il a une cicatrice de cette époque. Donc, c'est des moments assez forts. On sent que les personnages se rapprochent un peu. Mais ce moment de camaraderie, il ne va pas durer longtemps parce que dès que la menace revient dans la foulée, hein, donc le requin est en train d'attaquer le bateau, on sent que l'eau commence à prendre sur le bateau, donc les installations sont abîmées, etc. Donc là, tout de suite, on repart à l'attaque, il n'y a plus de camaraderie, on revient aux choses sérieuses, et on va voir que aussi, Quint a un côté assez autoritaire qui commence à vraiment déranger à la fois Hooper et Brody aussi, parce qu'à un moment donné, Brody essaie d'appeler les gardes-côtes, et donc on va voir que Quint va détruire le téléphone parce que lui, il est obsédé par le fait d'aller chasser ce requin lui-même.
1: Et là, on sait que Quint ne lâchera jamais, qu'il préfère mourir plutôt que de laisser le requin s'échapper. Et c'est exactement ce qui arrive. Et l'acte 3, le requin attaque le bateau, détruit l'équipement, les acculés. Quint devient fou, obsédé, refuse d'abandonner. Même quand le bateau coule, il est tué, dévoré par le requin. Spoiler.
0: Oui, alors là, c'est une des scènes les plus violentes, on va dire, du film. Parce que là, il se fait clairement dévorer sous nos yeux et sous le regard de Brody qui est impuissant, qui ne peut absolument rien faire. Et de l'autre côté, Hooper, lui, est sous l'eau.
1: Oui, parce que Brody doit affronter sa peur de l'eau et le requin simultanément. Ouais, ouais. Et il tue le requin en faisant exploser une bonbonne d'oxygène.
0: C'était prémédité par Spielberg parce qu'il voulait une fin explosive. Il voulait une fin qui claque, dont on se souvienne. Parce que dans le livre de Paul Benchley, le requin ne meurt pas comme ça.
1: Ouais.
0: Le requin, il meurt suite à plusieurs blessures. Parce que
1: le requin n'explose pas.
0: Voilà. Mais là, il fallait spectaculaire. Voilà. Là, on n'est pas dans deux hommes en colère. C'est pas la même chose.
1: Il faut
0: qu'on soit dans du spectaculaire. Et là, le spectaculaire, il est là parce que
1: il a quand même une bonbonne d'oxygène coincée dans la mâchoire.
0: Oui, là, il dit « Ouais, ça va
1: mettre. » Incroyable. Le requin explose, mais en tout cas, c'est un film explosif, on peut le dire comme ça. Parlons maintenant de l'impact commercial et industriel de Jaws parce que ce film change littéralement l'économie d'Hollywood. Avant Jaws, les films sortis progressivement, quelques salles à New York et Los Angeles d'abord, puis expansion graduelle selon le bouche à oreille. Les campagnes marketing étaient modestes. Jaws invente une stratégie totalement nouvelle.
0: Oui, donc comme on le disait, Méline, c'est le premier véritable blockbuster de son époque. Auparavant, je pense pas qu'on savait ce que c'était véritablement un blockbuster. Peut-être que le dernier blockbuster avant celui-là, c'était peut-être Ben-Hur avec Charlton Heston,
1: mais c'était, ça n'a rien à voir.
0: C'était pas du tout la même chose. C'était des péplums qui fonctionnaient bien à l'époque. Mais là, on redéfinit les codes. Il faut aussi parler de tout le merchandising.
1: Justement, il n'y a pas que la publicité, il y a aussi le merchandising. T-shirt avec l'affiche du requin, jouets, posters, albums de la bande originale. Jaws devient un phénomène culturel.
0: Exactement.
1: Avant même sa sortie, donc tout le monde en parle, même ceux qui ne l'ont pas vu. C'est une stratégie de saturation médiatique totale et ça crée un nouveau modèle économique pour Hollywood.
0: Et ce qui est fou là-dedans, c'est que c'est inattendu et que ça a été causé par des contraintes, Méline. Encore une fois, Spielberg ne s'attendait pas à cela et c'était pas forcément une volonté de sa part. Et je dirais que pour terminer avant de qu'on passe la bande-annonce du film, Méline, ce serait de parler rapidement de la musique de John Williams.
1: Bien sûr, évidemment,
0: elle aussi devenue culte parce qu'on a
1: incroyable.
0: Il joue sur deux notes. Ta ta ta ta ta ta ta. Ça suffit. Ça crée une tension énorme alors que c'est extrêmement minimaliste.
1: Mais il y a un coût culturel, Reza, j'aimerais revenir là-dessus rapidement. Certains critiques et cinéastes disent que Jaws et Star Wars ont tué le nouvel Hollywood des années 70. Le cinéma d'auteur adulte et ambitieux, dans les années 70, on avait Le Parrain, Taxi Driver,
0: qu'on a évoqué dans nos deux dernières émissions.
1: Effectivement, donc des films sombres, complexes pour adultes, entre guillemets. Après Jaws, les studios veulent des films familiaux, spectaculaires, faciles à vendre. Donc le cinéma devient infantilisé selon certains. Qu'est-ce que vous en pensez, vous ?
0: Je dirais que c'est
1: juste un débat complexe.
0: C'est juste qu'on change de code, en fait. C'est, je dirais pas que le cinéma indépendant, le cinéma plus exigeant, est disparu. C'est juste qu'il il y a plus de variété, en
1: il
0: fait.
1: Évolue.
0: Il y a plus
1: évolué.
0: De variété. Et puis on ne peut pas dire que Jaws ou Star Wars ne sont pas des films artistiques. Ce sont des films qui ont énormément de choses à proposer, l'un comme l'autre. Mmh. C'est juste qu'ils ont défini de nouveaux codes essentiellement commerciaux. C'est sûr que voilà, là, c'est pas La Balade Sauvage, c'est pas Bonnie and Clyde. Bah oui. On n'est pas là-dedans, on n'est pas dans Easy Rider non plus, mais il y a des choses extrêmement riches. Le travail qu'on a évoqué, Melling, hein, avec Jaws, l'acharnement en fait de Steven Spielberg pour terminer ce film, et c'est pareil pour Star Wars, c'est un phénomène quand on voit tout l'univers complexe créé par George Lucas, les personnages, les décors, c'est tout un travail, et il y a évidemment une énorme dimension artistique là-dedans. C'est juste que c'est du cinéma qui touche un plus grand public, autour duquel on peut créer des sagas, des franchises, parce qu'il y a eu d'autres Jaws, il y a eu d'autres Star Wars, évidemment. Donc, il y a ce côté commercial en plus qu'on n'a pas avec les films du nouveau Hollywood. Mais de là à dire que ce n'est pas de l'art, non, on peut pas se... Moi, je peux pas me permettre de dire ce genre de choses.
1: Jaws a changé Hollywood, mais n'a pas tué le cinéma de forme
0: coexiste.
1: Le blockbuster et l'auteur, elles se parlent parfois. Nolan, Villeneuve font des blockbusters d'auteurs. C'est possible, oui.
0: Chloé Zhao aussi l'a fait.
1: Voilà. Et Spielberg lui-même est ambivalent. Il a dit dans une interview: j'ai créé un monstre avec Jaws, pas le requin, le blockbuster. Il reconnaît que son film a transformé Hollywood d'une manière qu'il ne contrôlait pas, ne voulait pas nécessairement, mais en même temps, il continue à faire des blockbusters tout en faisant aussi des films plus personnels, plus sombres. La liste de Schindler, Il faut sauver le soldat Ryan. Il navigue entre les deux mondes.
0: On va dire que Spielberg est devenu au fil du temps un réalisateur extrêmement polyvalent.
1: Voilà, je regarde l'heure. Reza, qu'est-ce qu'on fait?
0: Eh bien, on vous encourage à aller voir ces deux films, à aller les revoir et redécouvrir ces deux monuments du cinéma qui ont posé de nouvelles bases, qui ont cassé des codes, qui ont cassé des barrières et qui ont tracé la route pour d'autres cinéastes, de nouvelles formes de cinéma. Donc, à les revoir sans plus attendre 12 hommes en colère de Sidney Lumet, 1957, puis Jaws, Les Dents de la Mer de Steven Spielberg, 1975.
1: Et effectivement, je pense que vous avez tout bien résumé, très cher Reza Duli Mahmoud, ce matin, deux révolutions hollywoodiennes séparées par 18 ans. Allez, bon film, chers auditeurs, bon visionnage aussi. On va clore avec la bande-annonce du film Jaws.
0: Bye bye. There is a creature alive today who has survived millions of years of evolution without change, without passion and without logic. It lives to kill. A mindless eating machine. It will attack and devour anything. It is as if God created the devil and gave him jaws.
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0: Bonjour à tous, vous écoutez RM1, il est midi. C'est parti pour le journal de la mi-journée. Nous allons tout de suite retrouver Hachi Bachou. Bonjour Hachi.
3: Bonjour Reza, bonjour à tous.
0: Et on commence tout de suite avec les titres.
3: Hajj 2026, les autorités saoudiennes annoncent l'annulation des visas pour les pèlerins âgés de moins de 15 ans. Le National Tripartite Council prévoit d'amender la loi afin d'améliorer les conditions de travail et les relations industrielles à Maurice. Une annonce faite par le ministre du Travail, Reza Outim, hier soir. Hausse du carburant Jet A1 et à Mauritius active un war room pour limiter l'impact sur ses coûts et ses opérations. Réforme du cannabis à Maurice, la National Drug Control Commission poursuit ses travaux et ses consultations alors qu'une étude d'impact est en cours sur les implications d'un changement de législation. Les consultations pré-budgétaires se poursuivent ce samedi. 13 organisations représentant les secteurs de la finance, de l'économie, de l'informatique et du BPO, de l'exportation ainsi que du tourisme y participent. Cette troisième journée de discussion s'inscrit dans le cadre de la préparation du budget 2026-2027. Le coup d'envoi a été donné à 11h15. Pendant 2 heures, les représentants de chaque secteur vont exposer leurs attentes et formuler leurs propositions en vue d'orienter les priorités budgétaires. Et cette nouvelle est tombée dans la nuit de vendredi. Les autorités saoudiennes du Hajj et de la Omra ont annoncé l'annulation des visas pour les pèlerins âgés de moins de 15 ans. Selon l'Islamic Cultural Center, 5 jeunes pèlerins mauriciens seraient concernés par cette mesure. Leur départ était

0: est prévue dans les prochains jours. De son côté, le ministre Shakil Mohamed a écrit sur sa page Facebook qu'il est en contact avec le ministère du Hajj en Arabie Saoudite depuis ce matin afin d'obtenir des explications officielles et d'examiner toutes les solutions possibles. Améliorer davantage les conditions de travail et les relations industrielles à Maurice, c'est dans cette optique que le National Tripartite Council examinera plusieurs propositions formulées lors des dernières assises du travail et de l'emploi en vue d'amender la loi. Dans son message adressé à la population hier soir, le ministre du Travail, Reza Houtim, a souligné que des amendements sont prévus, notamment concernant la révision de la définition des travailleurs dans le Workers' Rights Act, le cadre légal du télétravail ainsi que le fonctionnement du Workfare Program. Le ministre a également évoqué le rapport du comité interministériel relatif au protocole à suivre en cas d'avis de pluie torrentielle. En voici un extrait.
1: Dans les jours qui peuvent venir, le National Tripartite Council pour considérer plusieurs propositions pour amender la loi. Parmi les sujets qu'ils ont pu discuter, pour une semaine 40 heures et un secteur qui n'est pas applicable, pour une révision définition travailleur dans le Workers' Rights Act pour couvrir aussi un travailleur qui gagne plus que 50 000 roupies par mois. Nous pouvons aussi revoir le cadre légal de Work from Home et FlexiTime, améliorer Portable Retirement Gratuity Fund, assure-nous qu'il y a un comité disciplinaire vraiment indépendant et aussi améliorer le mécanisme pour résoudre un problème industriel. Mais déjà, moi, on a le plaisir d'annoncer que le comité interministériel qui moi-même me préside, le protocole applicable en cas d'avis de pluie torrentielle, fin complète ce rapport et probablement la semaine prochaine, nous pouvons demander au cabinet d'un sur la cour pour qu'il dorénavant, quand il y a un avis de pluie torrentielle, il n'y a aucune discrimination entre travailleurs secteur privé et fonctionnaires.
0: La proposition d'une semaine de travail de 40 heures fait réagir la population. Certains estiment qu'il s'agit d'une avancée pour un meilleur équilibre entre vie professionnelle et familiale. D'autres souhaitent davantage de précisions concernant les salaires, les heures supplémentaires et les conditions d'application de cette mesure. Sur le terrain, les avis restent donc mitigés. Écoutez ces témoignages recueillis par Rajmila Sitamoni et Nijman Arainaredi.
2: Une bonne mesure, mais concernant le secteur qui nous fait travail, il n'est pas applicable. Pour nous, plus de temps pour nous, la famille, pour nous-mêmes, nous cherchons un live, nous personnel live, parce que là, nous, les temps finissons son travail, la maison dormit, ça aime tout.
3: Mais ça, nous n'avons pas décidé, parce que nous travaillons déjà dans une fast food. Parfois, quand nous payons notre travail, nous payons à 6 heures, mais seulement nous la payons pas coupée. Parfois, quand notre travail, nous pouvons faire travail. Ça, nous dépend de nous. Nous pouvons faire aller.
4: Dans le domaine forage. Enfin, pour être moi ici, faire mes affaires à la case. Malgré qu'on occupe les enfants un peu plus bien, tout. Quand j'ai l'affection à un papa, à cause, enfin, il peut travailler pour nous, mais il n'est pas là. Casse pas fait, tout. Mais je dis, je suis pas content d'en travailler avant tout. Si vous pas content, quoi, pas valer.
5: Enfin, je suis dans le domaine de l'école, à la crèche. Mais pour moi, je pense qu'il faut. Parce que repos et travailler, c'est des best friends. Je pense que vous devez mettre ça. Avoir des repos plus travailler. 8 heures temps par jour, c'est très bien. Comme ça, il va avoir plein de temps pour voir ses enfants, et son épouse.
6: Nous 40 heures même. J'espère bien les employés vont essayer d'avoir 40 heures pareil comme tout le monde, parce que ce sera mieux pour tout le monde aussi, hein, parce que le repos, c'est important.
0: Alors que la fête du travail a été commémorée hier, la question du marché de l'emploi et de son évolution revient au cœur des préoccupations. Le nombre de travailleurs étrangers à Maurice continue d'augmenter avec des demandes en forte hausse selon l'avocat Neil Cantedalou. Invité de Santana Ponsonneau dans l'interview de la matinale du vendredi, il estime que le pays se trouve aujourd'hui à un tournant appelant à des décisions structurantes après des années de gestion qu'il juge insuffisamment adaptées. Et il évoque également l'exode des étudiants mauriciens et plaide pour des réformes en profondeur, notamment dans l'éducation qu'il estime encore trop traditionnelle et pas assez orientée vers les carrières. Nous l'écoutons.
7: qu'on retrouve tout bon service essentiel, apporte l'État, comme on dit, service essentiel pour la République de Maurice, c'est station d'essence, filling, supermarché. C'est l'hôpital, si vous besoin de dire, nous avons un docteur sorti de haut, vini, la police, pas encore, nous avons une compagnie de sécurité, une fini, comment c'est qu'il y a un étranger, nous avons un Bangladesh, Népalais, nous avons une sécurité officieuse. Nous avons un problème dans la force policière pour recrutement, nous avons parlé à plat pour rentrer dans la force policière, qui problème, nous avons un revoir partout. Si vous avez un tas de monde, nous avons dit, beaucoup de gens qui pays bien aller mais beaucoup mon riche ainsi même dans notre génération là tu dis vous quand je demande de m'amuser mon riche pas travail mais moi mon gars beaucoup cool moi mon gars beaucoup cool qui dit vous nous travail mais qui comment les bizarres faire bizarre connaît comment gagner travail moi mon dieu carrière orientation.
0: La flambée des prix du carburant Jet A1 dans un contexte de tension au Moyen-Orient exerce une pression croissante sur les coûts d'exploitation d'Air Mauritius, avec en toile de fond un impact potentiel sur le prix des billets d'avion. Face à cette situation, la compagnie nationale a mis sur pied le War Room, un comité spécial chargé d'examiner toutes les pistes pour atténuer les effets de cette hausse. L'objectif est d'ajuster rapidement les stratégies en fonction de l'évolution du marché. Le président du conseil d'administration d'Air Mauritius, Dhirendra Kumar Debi, confirme que ce comité se réunit chaque jour pour évaluer l'impact des fluctuations du prix du carburant sur les opérations. Il est au micro d'Angelis Rattenpulchan.
8: Effectivement, Air Mauritius a mis en place un comité qui appelle le War Room et qui réunit tous les jours pour passer en revue l'effet de fluctuation de prix de jet fuel lors de l'opération d'Air Mauritius et aussi sur l'effet de l'opération de coût. Et en fonction de ce qui passait, presque chaque jour, vous êtes assuré que ce soit ban vol, que ce soit les autres aspects de l'opération d'Air Mauritius, ajuster et afin de minimiser les effets négatifs sur les coûts d'opération qui ça la guingole, la paye dans et aussi qui ça va le prix l'essence qui peut fluctuer là. Donc il y a un monitoring qui se fait tous les jours afin d'atténuer les effets.
0: C'est un dossier sensible, attendu depuis des années. La réforme du cannabis à Maurice franchit une nouvelle étape. La 14e réunion du comité s'est tenue à Port-Louis jeudi, en marge du lancement du National Drug Control Master Plan, avec la participation d'experts dans un contexte où les autorités évaluent les impacts d'un éventuel changement de loi. Un exercice d'impact assessment est en cours, alors que les travaux s'inscrivent sous l'égide de la National Drug Control Commission, présidée par le Premier ministre. L'objectif est d'établir un processus inclusif qui prend en compte à la fois la réalité du terrain et la parole des personnes directement affectées par la criminalisation. C'est un reportage de Santana Poncenot.
9: Après des décennies de criminalisation et de blocage, les autorités ouvrent enfin la porte à une large consultation nationale avec l'ambition de repenser en profondeur l'approche du pays. Ainsi, plusieurs intervenants sont appelés à contribuer à ces consultations avec une volonté de croiser expertise et vécu. Au sein du comité technique, Nathalie Rose insiste sur la nécessité d'intégrer à la fois les données scientifiques et les réalités de terrain.
10: Bonne consultation de mettre en place pour qu'ils nous capables de prendre en compte l'expérience, l'expertise, les autres dimensions qui parlent de ce comité technique là, mais qui en a beaucoup à faire pour se t'apporter. Parce qu'ils nous pas capables juste un comité technique nous vendre un bureau, nous discuter sans nous prendre en compte la réalité du terrain. Donc nous essayons d'ouvrir l'espace pour qu'ils dimensions capables nous donnent zut l'opinion. Comme ça quand nous fait bonne recommandation, ben lit en face avec la réalité de Maurice.
9: Collectif Urgence Toxida Cut est également impliqué. Sa directrice, Jamie Kartik, rappelle le rôle de l'organisation auprès des usagers de drogues injectables et des personnes en situation de polyconsommation, souvent en marge du système.
11: Et nous, notre rôle en tant que cut, c'est qu'ils nous pas oublier ça avant 10 minutes et qu'ils nous ramènent zut vers ça avant de consultation là, pour qu'ils nous capables de prendre en considération zut la vie, zut l'expérience, surtout avec le cannabis et différentes substances. Nous, là, sa plateforme là, pour make sure que tout ce qui est là, est revendiqué et demandé, respecter l'eau, sa comité là.
9: Votre acteur associé au processus, la FSL, représentée par Adil Toufani.
12: Nous donnons l'ANADEC une information plus technique, le potentiel cannabis en circulation et sur ce qui peut passer par rapport à la problématique de la drogue synthétique. Vous êtes capable de prendre une meilleure décision.
9: À noter que la décision finale reviendra toutefois au gouvernement à l'issue de ces consultations avec un rapport final attendu d'ici fin juin 2026.
0: Dans le domaine de la santé, transformer progressivement les hôpitaux en véritable one-stop shop où les patients peuvent accéder à l'ensemble des services sous un même toit. Tel est l'objectif du 3e Diabetes and Vascular Health Center qui a officiellement ouvert ses portes le mercredi 29 avril à l'hôpital Saniro Jognotaflak. Il s'agit d'une unité complète qui vise à renforcer la prise en charge du diabète à travers une approche spécialisée et multidisciplinaire au sein d'un même établissement. On écoute la déclaration du ministre de la Santé, Anil Bechou, au micro de Santana Ponceno.
13: Le budget de l'année passée, c'est déjà fini mentionné. Et dans tout l'hôpital, nous avons besoin d'un centre pour le diabète. Mais vous connaissez, c'est un petit grand cancer dans nos pays. Milliers de gens qui souffrent de diabète, presque 200 000 gens. Et puis ça, très important, quand quelqu'un vient dans l'hôpital, il a besoin d'un one-stop shop. Comment y rentrer, check l'hygiène, même place, mettre l'appareil dans les pieds, guette les pieds, c'est ce qui est la chance du sang, bon, pas bon. Après ça, tout ce qui est là pour faire avec diabète, counseling, tout ça là, tout pour besoin faire dans une seule place. Donc ça même là, il finit faire sa centre là, un, nous finit déjà faire dans l'hôpital du tout. Deuxième, nous finissons faire dans SSR, dans son médic clinique. Troisième, nous là. Alors, tous les cinq hôpitaux, avant Bidzé clinique, nous vous finissons faire dit. Alors, comme ça, il y a une seule place où vous rentrez là, où vous gagnez tout traitement que vous besoin. Ou pas pour besoin à plusieurs places. Voilà la raison pour laquelle nous vous faire dit. Et mon pétro, ça peut marcher très bien.
0: Ce qui nous amène à la fin de ce journal. Merci de l'avoir suivi. Merci à Martine à la réalisation et à Perna à la technique. À suivre la page sportive avec Marine Résidu.
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15: Bon après-midi à tous. En hippisme, après les clameurs de la Duchess of York Cup samedi dernier, place à la deuxième journée de la saison. 8 épreuves seront au programme au Champ de Mars. Cette journée débutera donc dans une quinzaine de minutes à partir de 12h30. La course principale, la Noble Salute Cup, réunira 7 partants sur 1365 mètres. Elle sera réservée aux chevaux avec un rating de plus de 55. Écoutez l'analyse de Rajiv Gunpot.
16: Parmi les plus suivis, Fort Maguire de Aqua Stallions est monté par Donovan Mansour. Port lui de l'écurie Gudjedar demeure aussi en prétendant sous la selle de Grant Van Niekerk. Royal Wolf du Yod Vincent Allette peut également se montrer dangereux avec Ryan Curatolo. Départ de cette épreuve à 15h25, une journée qui démarre à 12h30 pour prendre fin à 16h40, à suivre en direct et en intégralité sur MBC11.
15: En football, hier soir, suite à la saison du National Super League, déjà assurée du titre depuis une dizaine de jours, la Q Waves termine championne pour la première fois de son histoire, ce à l'issue du nul de 2-2 contre l'AS Rivière du Rempart. La Q Waves qui avait déjà fait la différence il y a quelques semaines. Écoutez Marco Dorza, joueur de Q Waves, au micro de Robert Deschambault.
17: C'est une saison difficile, nous bien souffrir et nous travaillons en équipe, nous tout le temps ressouder, nous tout le temps courir, nous compétiter, c'est une finale avec une finale pour nous faire, nous restons concentrés, nous visons, nous connaissons que la saison prochaine nous allons jouer l'Afrique, nous avons envie de faire une bonne prestation et nous pouvons travailler dur.
15: La saison prochaine verra Rochebois Bolton City et Grande Rivière Sud-Est évoluer parmi l'élite. En revanche, Pointe-Sable-Mitte et Beaubassin-Rosil seront relégués en Division 1. En cyclisme, autour du Bénin, Alexandre Maire qui conserve une deuxième place au général avec 34 secondes de retard sur le vainqueur. Dernière étape ce samedi avec une arrivée à Cotonou sur 128,7 km. Maire qui tentera de garder cette place au général. En première ligue anglaise, début hier soir du 35e épisode. À domicile, Leeds s'est imposé 3-1 aux dépens de Burnley. Les buteurs sont Stack, Okafor et Calvert-Lewin. Au classement, Leeds est 14e. Burnley, lui, est déjà relégué. À 18h ce samedi, Bradford, 9e, recevra West Ham, 17e. Les Wolverhampton Wanderers joueront contre Sunderland et Newcastle sera opposé à Brighton. Cette rencontre sera à suivre en direct sur Sports 11 à partir de 17h55. À 20h30, Arsenal accueillera Fulham. Une victoire permettrait aux hommes de Mikel Arteta de prendre 6 longueurs d'avance sur Manchester City, mais avec 2 matchs joués en plus. City sera, lui, en action lundi à Liverpool contre Everton. Le choc de cette journée, vous le savez, mettra aux prises demain Manchester United à Liverpool, un derby à enjeu européen à ne pas rater sous prétexte et qui sera retransmis sur Sports Eleven à partir de 18h25 et ce grâce à un partenariat avec Canal+. En Liga espagnole, pour le compte de la 34e journée, notez principalement que ce samedi, Barcelone sera à Osasuna. Un succès rapprochera les Blaugranas du titre de champion. De son côté, l'Atlético de Madrid jouera à Valence. En Serie A italienne, 35e journée, retenez que ce samedi, le Napoli 2e sera comme 5e. En tennis à Madrid, Arthur Fils s'arrête en demi-finale, battu par le numéro 1 mondial, Jannik Sinner, en 2-7, 6-2, 6-4. En finale, Sinner affrontera Alexander Zverev, vainqueur d'Alexander Blok, 6-2, 7-5. L'Allemand disputera une 4e finale à Madrid, mais reste sur 8 défaites de suite face à Sinner. Et puis pour conclure en Formule 1, le champion du monde Lando Norris signe la pole position de la course sprint à Miami. À noter également les présences d'Isaac Hadjar, 9e, et Pierre Gasly, 10e. Et voilà, fin de cette page des sports. Merci de votre attention. Bon appétit si vous passez à table. Restez à l'écoute avec Nathan Virasamy.
18: Merci beaucoup Marine.

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Midi 19, je vous donne en prise en lecture des avis de décès. On nous prie d'annoncer le décès de M. Aurélien Sébastien Quinte. Décès de M. Aurélien Sébastien Quinte, aussi connu sous le nom de Bern Bell. Il était âgé de 26 ans, le convoi mortuaire quittera le domicile de sa mère, Madame Charlène Corniche, Telecom Road à Grand-Gaube, aujourd'hui à 12h30, pour se rendre en l'église à Saint-Michel à Grand-Gaube et de là au cimetière de Grand-Gaube. Le décès de M. Jacques-Désiré Figaro, décès de M. Jacques-Désiré Figaro, aussi connu sous le nom de Jacques, il était âgé de 72 ans, le convoi mortuaire, quittera le domicile de son épouse, Madame Marie Rita Figaro, au bloc F4, résidence à Saint-Malo, à Baie-du-Tombeau, aujourd'hui à 13h, pour se rendre en l'église du Bon Pasteur, à Baie-du-Tombeau et de là au cimetière de Saint-Georges, à Cité-Richelieu. Le décès de M. Jean-Stéban Christophe, décès de M. Jean-Stéban Christophe, aussi connu sous le nom de Théban, il était âgé de 25 ans. Le convoi mortuaire sortira de la chapelle ardente de Mourat à Petite-Rivière aujourd'hui à 14h pour se rendre au cimetière de Bois-Marchand. Le décès de M. Michel-Antoine Apavou, décès de M. Michel-Antoine Apavou, aussi connu sous le nom de Michel, il était âgé de 86 ans. Le convoi mortuaire quittera sa résidence au numéro 23 à la rue Odette Ernest à Quatre-Bornes, aujourd'hui à 14h30 pour se rendre au cimetière de Saint-Jean à Quatre-Bornes. Le décès de Madame Kim Fat Aki, décès de Madame Kim Fat Aki, née Yang Song Ying, aussi connue sous le nom d'Aki, elle était âgée de 97 ans. Le convoi mortuaire sortira du Kitlock à Bell Village demain dimanche 3 mai à 10h pour se rendre à l'église Notre-Dame des Anges à Maybourg et de là au cimetière de Petit Bel Air Maybourg. Le décès de Madame Wong Kai-ing, décès de Madame Wong Kai-ing, née Ning Ling Qiu, aussi connue sous le nom de Popo, elle était âgée de 103 ans. Le convoi mortuaire sortira de Kitlock à Bell Village demain dimanche à 12h15 pour se rendre en l'église de la Visitation à Vacoa et de là au crématorium de Trois Mamelles. Et le décès de M. Kong Xianying Seng A Yuang, décès de M. Kong Xianying Seng A Yuang, aussi connu sous le nom d'Akong, il était âgé de 69 ans. Le convoi mortuaire sortira du Kitlock à Bell Village demain dimanche à 12h30 pour se rendre au crématorium de Bois-Marchand. Aux familles endeuillées, l'MBC présente ses plus vives sympathies.

Les nouvelles du temps à présent, communiqué de la météo pour Maurice est mis à 11h30 aujourd'hui. La situation générale, des nuages venant du sud-est influenceront le temps local par moment. Voyons à présent.

Dans les prévisions pour les prochaines 24 heures, période nuageuse au cours de la journée, avec des pluies intermittentes, surtout à l'est, au sud et sur le plateau central. Côté température, la maximale sera entre 22 et 25 degrés. Sur le plateau central, entre 27 et 29 degrés sur les régions côtières et mi-couvert, devenant parfois nuageux durant la nuit, avec des pluies intermittentes sur les hauteurs. Il fera essentiellement beau demain matin. La minimale sera entre 18 et 20 degrés sur le plateau central et entre 21 et 23 degrés sur le littoral et le vent soufflera du sud-est environ 20 km/h avec des pointes de l'ordre de 50 km/h. Mer forte de l'Adé récif avec des houles du sud-ouest de l'ordre de 3,50 m et ces houles s'atténueront graduellement dans l'après-midi. Éventuellement les sorties en haute mer ainsi que dans les lagons de l'ouest et du sud sont déconseillées. Les marées hautes à 13h32 et demain à 1h02. Les marées basses à 19h03 et demain à 7h49. Le coucher du soleil prévu à 17h47 ce soir et le lever pour demain matin à 6h26. Direction Rodrigue, communiqué mais à 11h30 aujourd'hui. Des nuages venant du sud-est influenceront le temps local par moment. Voyons à présent les prévisions pour les prochaines 24 heures. Mi-couvert devenant parfois nuageux avec des faibles pluies intermittentes au cours de la journée. Et durant la nuit, il fera essentiellement beau demain matin. Côté température, la maximale sera entre 26 et 29 degrés. La minimale entre 20 et 23 degrés. Le vent soufflera du sud-est environ 25 km/h avec des pointes de l'Ande de 50 km/h. Mer forte de l'Adé récif avec des houles du sud-ouest de l'ordre de 3,50 m. Et ces houles s'atténueront graduellement dans l'après-midi. Les sorties en haute mer, de même que dans les lagons de l'ouest et du sud, sont déconseillées. La pluviométrie durant ces dernières 24 heures étant de 0,9 mm à Pointe-Canon, 2,8 mm à Pleine-Corail et 0,2 mm à Patate-Théophile. Les marées hautes à 13h07 et demain à 1h10, les marées basses à 19h02 et demain à 7h29. Le coucher du soleil, 17h25 ce soir et le lever pour demain matin, 6h03. Nous passons à présent à Biltapécé pour Rodrigue qui finirait à 10h30. Les temps l'eau la mer pour prochaine 24h. Dans l'après-midi, Casso, après une amène la pluie des temps en temps. Dès maigre matin, les temps pour plutôt bon. Divan, les poussouflés des pistes d'est, environ 25 km/h. Et Ben Rafale, 50 km/h. Dans Lagon, les Nauds et Clest, la belle est praticable. Bordée au brison dans Lagon, l'ouest et dans les sites de la mer, pour contre pas praticable. Et la Ben Laoul, depuis sud-ouest et 3,50 m en Déo-Brison. Et Ben Laoul, énergétique pour atténuer graduellement dans l'après-midi. Ben Sautier en Déo-Brison dans Ben Lagon, l'ouest et dans les sites lits déconseillés. Et on termine avec le communiqué de la météo Bourg-Saint-Brandon, communiqué même 11h45 aujourd'hui. La situation générale, un courant d'air modéré circule sur la région. Il fera essentiellement beau et la maximale, côté température, sera d'environ 31 degrés au cours de la journée et la minimale sera d'environ 25 degrés. Le vent soufflera de l'est-sud-est environ 25 km/h avec des pointes de 50 km/h. Mer forte avec des houles de l'ordre de 2,50 m et ces houles s'atténueront graduellement durant la nuit. Et bien sûr, les sorties en mer sont déconseillées dans l'après-midi. Les marées hautes, 13h23 et demain à 1h. Les marées basses, 19h10 et demain à 7h40. Le coucher du soleil est prévu à 17h43 et le lever pour demain matin. À 6h14. Voilà, c'était les nouvelles du temps pour Maurice Rodrigue et Saint-Brandon.

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1: Je vous donne à présent deux communiqués du Central Electricity Board. Le CEB avise les abonnés habitant Petite Rivière dans les environs de Bicesar Lane, Joycery Lane et une partie de la route royale que la fourniture d'énergie sera interrompue aujourd'hui entre 13h et 14h30 en raison des travaux qui seront effectués sur le réseau électrique. La fourniture sera rétablie sans préavis à l'achèvement des travaux. Et pour finir, le CEB avise également les abonnés de Port-Louis, habitants dans les environs des rues Mère Barthélémy, d'Artois, Volsy, Pougnier et Bolton, que la fourniture d'énergie sera interrompue entre 8h30 et ce jusqu'à 13h demain dimanche 3 mai en raison des travaux qui seront effectués sur le réseau électrique. La fourniture d'énergie sera rétablie sans préavis à l'achèvement des travaux. Le CEB s'excuse auprès de ses abonnés affectés par ces différentes coupures et sont priés de prendre les dispositions nécessaires. Midi passé le 27.

Minute, bienvenue dans Sport & Beat. Eh bien oui, c'est Nathan qui vous accompagne jusqu'à 16h, n'oubliez pas. À 14h, ce sera votre top 20. Et dans 3 minutes environ, on va se rendre au Champ de Mars pour la première course hippique.

et les drones. L'exercice se fera selon la procédure d'appel d'offres nationale ouvert. Ceux intéressés peuvent télécharger gratuitement les documents d'appel d'offres sur le site du Public Procurement Office. Les propositions dans des enveloppes scellées doivent être déposées dans la boîte à appel d'offres au siège de la MBC Route Royale Moka au plus tard le lundi 18 mai 2026 à 14h. Pour plus d'informations, veuillez contacter le secrétaire du comité d'appel d'offres de la MBC au 402 8000 extension 427 ou par email sur stc@mbc.mu ou stc@mbc.internet.mu. Plus de détails sont disponibles sur le site web de la MBC, www.mbcradio.tv.

0: cette première course. Voilà, les chevaux viennent de s'élancer pour cette première course. Tous très bien partis. Holistar a très bien sauté dès l'ouverture des boîtes et se montre donc le plus rapide et va donc se rabattre à la corde devant Nordic Prince et Krim, pour l'instant né au vent en deuxième position à l'extérieur. Ensuite, on retrouve Blown Away. Juste dans son sillage, il y a Diamond Days. On ferme le cortège avec Love on Time. On va accrocher la roue du gouvernement dans quelques foulées. On est parti très très vite avec Holistar qui a toujours l'avantage. Krim reste bien en contact, idéalement placé. On retrouve Nordic Prince à l'arrière, Diamond Days qui est lancé. On va aborder la courbe pour entrer en ligne droite finale avec Holistar qui va tourner en tête, avec Nordic Prince qui va faire l'effort côté corde. Diamond Days va s'amener complètement à l'extérieur. Holistar, Diamond Days, Diamond Days a dominé ses rivaux pour aller s'imposer. La cause est entendue, mesdames et messieurs. Diamond Days ouvre son compteur d'entrée ici au Champ de Mars en s'imposant le plus facilement du monde.
1: Oui, le seul souci c'était les 990 mètres, mais là où il était placé, à mon avis, il a fait le plus difficile au départ, et à partir de là, il fallait être très très fort pour le contenir. C'est un excellent coursier. Pour une fourchette de 0,25, il le confirme en piste avec Raymond Danielson. Beaucoup trop fort, Diamond Days.
0: Eh bien oui, impressionnant sur ce 990 mètres, un parcours qui n'est pas le sien. Regardez avec la facilité avec laquelle il va revenir sur la tête de la course. Et puis, eh bien, roue libre, Raymond Danielson va laisser filer pour laisser son cheval s'imposer en Kente. Première victoire de l'écurie Gadjadar cette saison. Eh bien, elle arrive avec Diamond Days, mesdames et messieurs.
2: Eh bien oui, vous l'avez compris, pour cette première course, Diamond Days, le cheval numéro 1 qui remporte cette première course. Retour de la musique, bienvenue, bon samedi. J'espère que ça va bien de votre côté, que vous passez un bon moment. En tous les cas, nous, on est très heureux d'être parmi vous. Bah oui, Nathan au micro, jusqu'à 14h pour Sports and Beats. Et à partir de 14h, votre rendez-vous habituel pour votre top 20. Vous pouvez également nous écrire, nous faire un petit coucou, pourquoi pas, c'est possible, c'est samedi. En tous les cas, profitez bien de votre journée. Bonne équipe de travail, bon courage. Oui, Manza Oli, comment nous dire, mais nous on est là pour vous accompagner.
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1: Ça, c'est la voix de Dadju. Le titre.

Titre qui cartonne en ce moment sur les réseaux. Angelique Kidjo et Florent Pagny. Deux grandes voix. Malaika.

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1: Lindsay en featuring OSB Crew. Réveillez Bondier. Midi 44.

Midi 55, I Shot the Sheriff. Allez, on garde cette même vibe, cette fois-ci avec Rod Stewart, Carlos Santana, I Had Rather Go Blind.

0: Stewart et Carlos Santana. Brother Goodbye. Au début d'après-midi, il est 13h à l'île Maurice. Bienvenue.
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0: Bon samedi à vous tous, 13h.
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Bienvenue dans la deuxième et dernière partie de votre Sports and Beats, toujours avec Nathan jusqu'à 14h. La prochaine course dans 4 minutes. Sklaviles and Cole et Deep Love pour vous. J'espère que ça va toujours. Coucou à Dalida et à Yann et Christopher cet après-midi. Bon samedi.

0: Allez, on va se rendre tout de suite au Champ de Mars pour la deuxième course.
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0: first brand new world Lingo Tour. Prochaine entrée, Kenford Lights. Attention, Lava Burst qui fait des siennes dans le couloir numéro 1. Pas encore fait pour Kenford Lights qui partira du deuxième couloir avec 62 kilos. Luis Corrales, c'est bon. Les trois nouveaux derrière les stalles. Trick or Tequila dans le troisième. Entre-temps, Bugle Boy qui va s'avancer. On va suivre le départ de The Centurion. Dernière entrée dans le septième, favori de cette épreuve, départ imminent. C'est parti pour cette deuxième course, 1450 mètres à parcourir. Elles sont tous bien partis avec Bugle Boy et Ivaldo Santana pour diriger les opérations devant Lava Burst, Brand New World. Ensuite, on retrouve Kenford Lights, The Centurion, Trico Tequila et fermant le cortège, Lingotto en pleine montée bientôt, tombeau à l'Arctique avec une petite lutte pour le commandement. À l'extérieur, Bugle Boy et Santana. À l'intérieur, on retrouve Lava Burst. Bugle Boy va partir finalement devant Lava Burst, Brand New World, The Centurion qui se rapproche en épaisseur. Ensuite, Kenford Lights, Trick or Tequila et fermant le cortège, Lingotto, environ 800 mètres à parcourir en descente. L'avantage à Bugle Boy et Santana devant Lava Burst, Brand New World, Perez qui se rapproche dans le dos de Bugle Boy. The Centurion reste bien calé en dehors de Kenford Lights, Trick or Tequila qui suit les grandes manœuvres et fermant le cortège, Lingotto à la rue du gouvernement à 500 mètres de l'arrivée. Ça va s'animer, mais Bugle Boy est toujours le meilleur. Brand New World va essayer de se rapprocher avec The Centurion. Lava Burst, pas mal non plus. Trick or Tequila est lancé, lui aussi en pleine ligne droite. Bugle Boy tente de s'en aller. The Centurion qui va essayer de revenir sur Bugle Boy maintenant, qui est toujours le meilleur. Bugle Boy et The Centurion, un petit match ici entre ces deux-là. Bugle Boy avec The Centurion à son extérieur. Bugle Boy, The Centurion, The Centurion, Bugle Boy, The Centurion, Bugle Boy. Trick or Tequila, les trois nouveaux qui se partagent les trois premières places. Raymond Danielson sur The Centurion à l'extérieur face à Bugle Boy.
1: Et ça fait deux pour l'écurie Gadjadar. Un beau match ici en ligne droite entre ce numéro 2, Bugle Boy qui a poussé donc The Centurion dans ses derniers retranchements. Le cheval de l'écurie Gadjadar qui a versé un peu à l'intérieur. Donc le temps que Raymond Danielson reprenne ses rênes, il va faire juste ce qu'il faut pour le dominer sur la ligne. Voilà, regardez ce match. Il est obligé de refaire ici ses rênes puisque The Centurion verse quelque peu à l'intérieur alors que Bugle Boy a bien résisté. Mais Raymond Danielson, voilà, regardez, il va ramasser sa cravache. Et puis il va le montrer à Anand Hills et va revenir mètre après mètre pour s'imposer dans les derniers mètres de cette épreuve. Et ça fait deux pour l'écurie Gadjadar cet après-midi, Raymond Danielson.
0: Et les deux chevaux qui regardent la foule ici se montrent green, The Centurion et Bugle Boy.
1: Je pense qu'il n'aime pas trop la cravache ce coursier puisque il s'est littéralement un peu arrêté sous les coups de bâton de Raymond Danielson. Dès qu'il a senti, hein, il a ramassé la cravache. Et bien le cheval est reparti de plus belle pour aller.
2: Cheval numéro 5 qui remporte cette deuxième course. The Centurion, retour de la musique, 13h09.

Hakuna Matata. Allez, on poursuit avec Alison Hintz. Paloma Makelele, c'est pour vous, c'est votre radio, toujours avec Nathan, dans Sports and Beats, jusqu'à 14h.

Génération Goldman. 13h35, dans quelques minutes, on va se rendre au Champ de Mars pour la troisième course. En attendant, nous changeons un petit peu de vibe, qu'ils veulent dire. Un peu de zouk. Yes, écoutez ça. Je reviens chez nous.

0: Il reste la favorite, Warbird, et le signal du juge du départ. Voilà, Warbird est entré, départ dans quelques secondes. Et c'est parti, mesdames et messieurs, pour cette troisième épreuve, Ocean Drive South Cup. Un bon départ pour Warbird, qui est quelque peu ardente, mais elle est débordée à l'extérieur par Zubiri, qui va lancer cette épreuve. Warbird reste en deuxième position, mais tire quelque peu avec Charlie Squadron, qui est pris en épaisseur pour l'instant, mais qui est repris par son cavalier pour se porter en troisième position. Ensuite, on retrouve Zumzum qui galope à l'extérieur de Aiki, alors que Captain Marsala se retrouve en dernière position. On est dans la ligne opposée, bientôt plus que 800 mètres à parcourir, avec toujours Zubiri qui a l'avantage devant Warbird, qui suit donc à l'extérieur en troisième position. Charlie Squadron, Zumzum, ensuite arrive Aiki et toujours Captain Marsala en dernière position. On est à 600 mètres du poteau. On se dirige vers la rue du gouvernement, toujours sous la pulsion de Zubiri. Warbird qui revient quelque peu à la charge sur son arrière, mais Charlie Squadron est lancé à l'extérieur. Aiki qui se rapproche côté corde, on est lancé également avec Zumzum, alors que Zubiri a toujours l'avantage. Il va mener le peloton en ligne droite sous la menace de Warbird, qui passe franchement à l'offensive. Côté corde va passer Aiki, mais Warbird a dominé ses rivaux. Warbird qui tente de repartir maintenant, Aiki qui revient mètre après mètre. Aiki, Warbird, Warbird, Aiki, c'est Warbird qui va s'imposer. Aiki est deuxième, troisième Zubiri.
1: Grand favori, la jument ici, Warbird au rendez-vous, mais ce fut un peu plus compliqué que l'on pouvait y penser. Warbird qui s'est montré assez ardent en début de parcours, donc il aura fallu tout le métier de Grant Van Niekerk pour pouvoir mener à bon port Warbird.
0: Oui, elle était complètement verte à l'ouverture des boîtes. Elle a énormément tiré alors que Van Niekerk voulait le placer tranquillement en deuxième position. Elle a commencé à tirer, donc ça a été compliqué. Donc il n'a pas forcé le naturel, il a laissé courir dans son pas one off, et puis il est revenu à la charge à l'entrée du virage, mais c'est pas sans avoir puisé dans ses réserves pour dominer Aiki, qu'on sait qu'est un fence qui a bien giclé côté corde. Mais Warbird est quand même la plus forte pour s'imposer, et elle offre une troisième victoire à l'écurie Jevin Awatar dans cette troisième épreuve. Troisième victoire de la saison. Et la première pour cette jument Warbird, une victoire amplement méritée.
2: Cheval numéro 3, Warbird, qui remporte cette troisième épreuve. Allez, c'est parti. Retour de la musique sur RM1.
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2: On enchaîne avec la voix de Gary Victor. Premier zouk. J'espère que ça va toujours. Bon samedi.

0: Ça, c'est le premier zouk de Gary Victor. Et on poursuit avec Black M, avec le fameux French Kiss.
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1: Allez, dernière ligne droite pour Sports and Beats. N'oubliez pas, je reviens, jusqu'à 16h. À 14h, ce sera votre top 20. Allez, on y va. Rude Boy, Fire.

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1: Bon début d'après-midi, il est 14h.
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1: Bienvenue dans votre top 20, votre rendez-vous à ne pas manquer chaque samedi de 14h à 16h. Toujours avec Nathan et toujours dans la place. J'espère que ça va être toujours de votre côté. Bon courage à celles et ceux qui bossent en ce moment. Ouais, il faut bien du courage. Manzoli, on est là, voilà, avec votre top 20. N'oubliez pas, il faut voter. Je vous rappelle le principe de l'émission. Mais avant, sachez que ce sera entrecoupé avec les courses hippiques. Oui, dans moins de 15 minutes, on va se rendre au Champ de Mars pour la quatrième course. Le top 20, comment ça se passe? Bah, il faut écouter, déjà. Voilà. Et il faut voter. Donc, vous envoyez top 20. Top 20, TOP 20, espace le code de la chanson que je vais donner à chaque fois que je vais annoncer les titres. Et vous envoyez, donc si vous avez le réseau Mighty Mobile, vous envoyez sur le 82 83, MTL 84 48 et pour Chili 83 84. Eh ben oui, nous te dis à Zut, nous écoutons bien l'émission là et ensuite nous choisirons un gagnant. Et nous avons une gagnante aujourd'hui, oui. Et petit changement, bah, ce sera chaque semaine qu'on va donner les cadeaux, oui. Pas mal. Bah, il faudra jouer. Comment faire? Bah, justement, vous allez écouter, choisissez votre chanson préférée. Hein, donc, écoutez bien. Il y a une flow, en fait, hein, pour voir, essayer de deviner le titre qui va prendre la première place la semaine prochaine. Ah ben oui, donc nous allons énoncer également les gagnants. Alors, tout à l'heure, avant 16h du moins, on va annoncer la grande gagnante qui remporte un bon d'achat d'une valeur de 2000 roupies offert par le magasin Inski, un magasin d'accessoires, donc un petit gadget, donc un gadget, tout là-bas, hein, la page Facebook, YNSKI. Voilà, et la semaine prochaine aussi, nous aurons un gagnant, une gagnante, on ne sait pas, bah, il faudra déjà écouter et voter. Bon, rappelez-vous encore une fois, envoyez top 20, TOP 20, espace le code de la chanson, Mighty Mobile, 82, 83 pour MTL. 8-4, 4-8, Chili, 8-3, 8-4. Voilà. Malheureusement, bah, deux titres nous ont quittés cette semaine. Aïe, aïe, aïe. Un peu dommage. Robe de velours et Indila, et signé Indila. Heurfol, signé Zaz. Bah, les deux titres qui ont malheureusement quitté le classement cette semaine. Mais il y aura aussi de nouvelles entrées. Oui, des propositions. Ah, il y en a une PAD, il y en a une descente un petit peu, il y en a une remontée, et il y en a malheureusement qui ne reste, qui descend un petit peu, mais il y en a qui ne pas bouger, ne reste sur place. Hein, et par les

0: pas envie de bouger. Voilà. Donc c'est vous qui décidez, mesdames et messieurs. Voilà, voilà. Allez, on y va tout de suite avec Indila, robe de velours suivie de Zaz avec Heurfol.
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0: Zaz Earthfall qui malheureusement nous quitte cette semaine dans notre classement. Allez, on va démarrer justement avec le numéro 20 cette semaine. 5 places de perdu. C'est Ed Sheeran avec le titre Camera. Et le code, c'est top 20 espace 7.
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1: Départ de cette quatrième épreuve, 1400 mètres avec Babylon Sea Dance. Sea Dance qui garde l'intérieur face à Babylon, ensuite Superior Force, Wogogé, Heidi Tarot Trail. Alors Sea Dance qui dirige les opérations avec Luis Corrales qui tente de ramener un peu son coursier devant Babylon et Roberto Pérez. Ivaldo Santana se décale légèrement sur Superior Force, Wogogé en quatrième position et un peu plus loin. On retrouve Heidi Tarot Trail et l'apprenti Joe Gaillard en descente. Environ 900 mètres à parcourir dans cette épreuve. Jusqu'ici, dirigé par Sea Dance, Babylon, Superior Force se rapproche en épaisseur sans trop forcer son talent. Wugog qui s'est caché maintenant dans le dos de Sea Dance. Et puis Heidi Tarot Trail en retrait qui commence son effort à la rue du gouvernement. 500 mètres à parcourir avec Superior Force, Babylon qui vont attaquer Sea Dance. Wogog n'est pas mal du tout. Heidi Tarot Trail est lancé de loin à l'entame du dernier virage, maintenant en pleine ligne droite dans quelques foulées avec Superior Force, lancé par Rivaldo Santana qui tente de partir à l'intérieur. Wogog à l'extérieur, Heidi Tarot Trail, Babylon sont lancés, mais Superior Force a toujours le meilleur, le grand favori face à Wogog côté corde. Superior Force, Wogog, Superior Force qui va l'emporter devant Wogog pour la troisième place. Sea Dance ensuite à Heidi Tarot Trail et Babylon. Superior Force montée en confiance par Rivaldo Santana.
2: Eh bien oui, il savait ce qu'il avait sous lui, hein, puisqu'il part de très très loin. À peine on avait franchi la rue du gouvernement qu'il a, il est venu mettre la pression alors qu'il était pris en épaisseur, puisque Babylon n'avait pas d'autre choix que de miner, que démarrer en même temps que lui. Et Superior Force était tout simplement le plus fort, puisqu'il repart de plus belle, même s'il verse un peu à l'extérieur sous les coups de bâton de son jockey. Mais il ne va jamais faiblir, il va aller jusqu'au bout pour offrir donc une troisième victoire à l'écurie Carl Lewitson. L'écurie Paul Focun sous l'entraînement de Carl Lewitson.
3: Cheval numéro 1, Superior Force, qui remporte cette quatrième course. À tout de suite.

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1: 14h18, eh ben oui, chaque samedi, votez pour votre chanson préférée, hein, les hits incontournable. Oui, nous avons écouté avant la quatrième course, Camera Ed Sheeran qui est passé au numéro 20 cette semaine et le code pour voter c'est le top 20 espace 7. Nous on continue. Alors si vous avez des difficultés à voter, il y a des problèmes, papier rapide, hein, donc vous pouvez également nous envoyer un petit message par WhatsApp 52538484. Je me ferai un plaisir de vous aider, de vous guider, hein, pour voter. Petit rappel, envoyez top 20 espace le code de la chanson, Mighty Mobile 82 83, MTEL 84 48 et pour Chili 83 84. 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Allez, c'est parti, au numéro 19 cette semaine. Une petite descente également pour Claudio Capeo avec le titre Femme de Feu et le code pour voter c'est top 20 espace 23.
2: Numéro 19.

0: De feu, Claudio Capeo, classé au numéro 19. Allez, nouvelle entrée cette semaine avec Joyce. Jonathan, le titre, c'est comme d'habitude classé directement au numéro 18 cette semaine. Et le code pour voter, c'est le top 20, espace 38.
1: Numéro 18. Comme

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1: Comme d'hab, signé Joris, Jonathan. Le code pour voter, c'est top 20 espace 38. N'oubliez pas, à la clé, si vous arrivez à nous donner le premier titre, le premier, qui dans notre classement, la semaine prochaine, vous allez repartir avec un bon d'achat, un gift voucher d'une valeur de 2000 roupies, offert par le magasin Inski. Et pour ça, il va falloir voter. Voilà, c'est pour ça que je vous donne le code. Et si vous avez des difficultés, envoyez-moi un petit message. Maintenant, sur le 5253-84-84. Et n'oubliez pas, on reçoit aussi vos petits coucous. Oui, vos souhaits d'anniversaire, si vous voulez dire un bonjour à qui que ce soit, c'est le moment, c'est possible dans votre top 20. 14h27. Allez, place maintenant un nouveau titre. Donc, nouvelle entrée également cette semaine, classée directement au numéro 17. Alors là, c'est signé Impala, le titre Dracula, en collaboration avec Jenny, sorti en 2025, puis remixé cette année-ci. Le titre mélange électropop et vibes nocturnes. Oh là là. Avec sa touche rap et sa voix unique, Jenny apporte une nouvelle énergie au morceau, devenu viral sur TikTok et classé dans les top mondiaux. Dracula, c'est une ambiance sombre, planante, parfaite pour la nuit. Mais nous sommes samedi en début d'après-midi. On va écouter quand même. C'est classé au numéro 17. Le code pour voter, c'est top, espace, top 20, espace 37. On va écouter ça tout de suite.
2: Numéro 17.

0: Ça c'est de Jenny Remix. Écoutez bien, notez bien, vous allez entendre parler. Ouais, et ça cartonne en ce moment sur les réseaux. Allez, on passe tout de suite au numéro 16 cette semaine-ci avec 6 places de perdu. Sunshine on Me, Armin Van Buren. Et le code pour voter, c'est le top 20 espace 22.
1: Numéro 16.

0: Allez, on passe tout de suite au numéro 15. Oh là là, une grosse descente pour Bruno Mars. Il y a une petite sens, vous êtes, hein, avec le titre « I Just Might ». Bah, il est classé au numéro 15. Comparé à la semaine dernière, il était au numéro 5. Oh là là. Allez, le code pour voter. Top 20, espace 1.
1: Numéro 15.

0: nouveauté pour I Just Might de Bruno Mars. Top 20 espace 1. Allez, numéro 14, La Vie Ne Vaut Rien, ciné Flo de la Vega. Et le code pour voter, c'est le top 20 espace 28. Numéro 14.
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Flo de la Vega, la vie ne vaut rien. Allez, tout de suite, le numéro 13. Bah oui, et nouvelle entrée cette semaine-ci avec Irma. Et le titre Lost and Found. Oui. Et le code pour voter, c'est top 20 espace 35. Et dans 4 minutes exactement, on va se rendre au Champ de Mars pour la 5e course. Écoutons Irma, Lost and Found.

0: Numéro 12.
1: Le numéro 12, c'est Jérémy Frérot, le titre Frérot.

0: Numéro 11 à venir, Save My Love, Kygo, Khalid et Griffin. Le code pour voter, c'est le top 20. Espace 26, petit rappel, vous envoyez le tout, donc TOP 20, espace le code, par exemple là c'est le 26, pour Marité Mobile 82 83, pour Amtel 84 48 et pour Chili 83 84. Allez, je pense qu'on aura le temps d'écouter Save My Love, juste après ce sera. On va partir au Champ de Mars pour la cinquième course.
1: Numéro 11.

0: Simon Danielson, départ imminent dans cette cinquième course. Voilà, c'est parti, mesdames et messieurs, pour cette cinquième épreuve, 1365 mètres, avec un bon départ de Captain Mike côté corde à son extérieur. Crescent, on s'y attendait un peu. Ensuite, il y a Danilo Danilovic à son extérieur. Il y a Valerian King pris en épaisseur. Il y a Captain Cola dans leur sillage, 99 Heroes et Just Var. Les chevaux, donc, vont passer au Tourbillon Malartic avec Captain Mike qui ouvre la voie avec une longueur d'avance sur Danilo Danilovic. Crescent est pris à son extérieur. Juste derrière, il y a Valerian King qui s'est rabattu à la corde. Ensuite, on retrouve Captain Cola, 99 Heroes, qui galope à l'extérieur de Just Var. On est à 600 mètres du poteau. On se dirige vers la rue du gouvernement. Ça va toujours très, très bien pour Captain Mike. Crescent reste bien au contact. Ensuite, regardez l'attaque derrière. Ça commence à bouger avec 99 Heroes et Just Var qui se rapprochent également. Les chevaux vont aborder la courbe dans quelques foulées. Pour entrer en ligne droite finale, il faut venir chercher Captain Mike qui va mener le peloton en ligne droite sous la menace de Crescent qui va mettre l'effort. Maintenant lancé par Raymond Danielson, Captain Mike Crescent avec Just Var à l'extérieur. Mais Captain Mike a toujours l'avantage. Crescent qui déploie ses foulées maintenant. Crescent et qui va aller s'imposer. La cause est entendue. Ça fait 3 pour l'écurie Gadjadar aujourd'hui. Crescent qui s'impose en petit champion.
1: Je pense qu'il était très très confiant, Raymond Danielson, puisqu'il a laissé faire à sa manière Captain Mike aux avant-postes. Il a gardé au maximum les ressources de son cheval. Et une fois lancé, ce Crescent est impressionnant. Rien à dire. Il vient d'enchaîner Crescent, je pense, une sixième victoire consécutive. Et il a gagné en 46 en fin de saison. Là, il gagne en 56. Et il a commencé en 0,25. Je pense que ce produit de Legislate n'a pas encore dit son dernier mot.
0: Oui, vraiment impressionnant. Crescent, regardez, qui va revenir mètre après mètre alors que Raymond Danielson refait le pont. Et dès qu'il sort la cravache, il va déployer ses magnifiques foulées pour faire qu'une bouchée de Captain Mike qui va faiblir sur la fin, mais résiste quand même à Captain Cola qui va terminer 3e, Just Var 4e, 5e Danilo Danilovic, 6e 99 Heroes et 7e Valerian King.
2: Numéro 7, Crescent qui remporte cette cinquième course, retour de la musique. Vous êtes effectivement dans votre top 20. Nous sommes arrivés au numéro 10 d'ailleurs. On va écouter tout de suite.

Numéro 10. NCNY, 7e mini-web. Le code pour voter top 20, espace 25.

0: Mimi Webb, Ensign Y. Allez, on y va. Il n'a pas bougé, comparé à la semaine dernière. The Avengers Song, Mumford & Sons, classé au numéro 9. Code pour voter, top 20, espace à 19.
1: Numéro 9.

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1: Bon après-midi à vous tous, il est 15h.

0: fait tout de suite le point sur l'actualité, c'est avec Anjali Siratanpulchen. Bon après-midi.
1: Bon après-midi Nathan, bon après-midi à tous. On démarre avec cette nouvelle tombée dans la nuit d'hier. Les autorités saoudiennes du Hajj et de l'Omra ont annoncé l'annulation des visas pour les pèlerins âgés de moins de 15 ans. Selon l'Islamic Cultural Center, 5 jeunes pèlerins mauriciens seraient concernés par cette mesure. Leur départ était prévu dans les prochains jours. De son côté, le ministre Shakil Mohamed a écrit sur sa page Facebook qu'il est en contact avec le ministère du Hajj en Arabie Saoudite depuis ce matin afin d'obtenir des explications officielles et d'examiner toutes les solutions possibles. Améliorer davantage les conditions de travail et les relations industrielles à Maurice, c'est dans cette optique que le National Tripartite Council examinera plusieurs propositions formulées lors des dernières assises du travail et de l'emploi en vue d'amender la loi. Dans son message adressé à la population hier soir, le ministre du Travail, Reza Houtim, a souligné que des amendements sont prévus, notamment concernant la révision de la définition des travailleurs dans le Workers' Rights Act, le cadre légal du télétravail, ainsi que le fonctionnement du Workfare Program. Le ministre a également évoqué le rapport du comité interministériel relatif au protocole à suivre en cas d'avis de pluie torrentielle. La flambée des prix du carburant Jet A1 dans un contexte de tension au Moyen-Orient exerce une pression croissante sur les coûts d'exploitation d'Air Mauritius, avec en toile de fond un impact

0: numéro 7.
1: Hey Son, classé au numéro 7 cette semaine. Sam Feld, MC4D. Le code, top 20, espace 10.

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1: Allez, on continue notre classement. Nous sommes arrivés au numéro 6 avec Elliot. Belle remontée. Près de 7 places. Ouais. Classé au numéro 6 cette semaine, la Camisa Negra, signé Elliot. Et le code pour voter, c'est le top 20. Espace 30. Et vous envoyez le tout pour My T-Mobile, 82-83. Pour MTEL, 84-48. Et pour Chili, 83-84. N'oubliez pas la clé, un bon d'achat d'une valeur de 2000 roupies. Yes, offert par le magasin Inski. Et avant d'annoncer le numéro 1, on va annoncer aussi la gagnante. Eh bien oui, c'est une gagnante qui remporte ce gift voucher d'une valeur de 2000 roupies offert par Inski. Je vous dis à tout de suite. Allez, c'est parti, le numéro 6.
2: 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Numéro 6.

0: La camisa negra, signé Elliott. Le code pour voter top 20, espace 30. On poursuit au numéro 5, Fever Dream, signé Alex Warren. Et le code pour voter top 20, espace 33. Oui, 33. Écoutez bien.
1: Numéro 5.

0: Allez, les enfoirés à venir. L'île au trésor, classée au numéro 4 cette semaine. Deux places de perdu. Hein, comparé à la semaine dernière. Le code pour voter, top 20, espace 31. Vous envoyez le tout pour Mighty Mobile, 82, 83. Pour MTL, 84, 48. Et pour Chili, 83, 84.
1: Numéro 4.

0: Allez, le top 3. Eh ben oui, hein, on avance. Unsteady, classé au numéro 3 cette semaine, Callum Scott et H. Et le code pour voter, c'est le top 20 espace 29. Top 20 espace 29.
1: Numéro 3.

15h25, Calum Scott, Unsteady. Allez, direction Champ de Mars pour la sixième course. On revient juste après.

qui peut bien faire. Well, Wolf Tamaris Cutry est entré. Sunblushed et la blessement est pas pour Louis Avion. On est en forme à Guire. Et le départ. C'est parti pour l'épreuve principale, 1365 mètres à parcourir avec Formaguir, Zavion les mieux partis. On retrouve Tamaris Cutry, Sunblushed qui va se caler juste à l'extérieur pour l'instant et va peut-être trouver les bas. On retrouve Porlui qui va s'amener à l'intérieur plutôt de Sunblushed. Puis s'amène la blessement et pas Ferroé Wolf ferme le cortège. Les chevaux quittent le ton à l'Arctique pour entamer la descente. 900 mètres à parcourir pour Zavion Lival de Santana. Devant Formaguir, Donovan Mansour, Tamaris Cutry, Kasteram Sami, 3e, Sunblush, Danielson à l'extérieur de Porlui et Grand Van Necker, Cutoc Jaune. Ensuite, on retrouve Blessement et Paf, et toujours en dernière position, Royal Wolf et Ryan Curatolo à la rue du gouvernement. 550 mètres à parcourir, Zavion qui tente le coup tactique avec Santana face à Formaguir, le favori. Tamaris Cutry, attention, pas mal en 3e position. Sunblush de Porlui va commencer son effort. Royal Wolf est lancé également de loin à l'entame du dernier virage dans la ligne droite finale avec Zavion qui tente de repartir. Formaguir au milieu de la piste à l'extérieur, Porlui va faire l'effort, mais Zavion a toujours le meilleur. Est-ce

0: Il a fait le plus difficile. Zavion face à Tamaris Cree, son compagnon d'écurie, et pour lui. Zavion qui résiste et qui s'impose devant Tamaris Cree et pour lui. Zavion le 7 de bout en bout pour permettre à l'écurie Paul Foucun de remporter cette course principale.
1: Eh bien oui, il le fait de bout en bout, Zavion et Ilvaldo Santana. Donc, qui remporte une nouvelle victoire ici, eh bien, c'est un cheval quand tout va dans sa manière, comme on dit. Eh bien, il reste intraitable et aujourd'hui, auteur d'une course parfaite à l'avant, avec Ilvaldo Santana, un très bon juge du pas qui repart de plus belle en pleine ligne droite finale. À l'arrière, il se bat pour les accès. Si Zavion est déjà hors d'atteinte et va s'imposer. Belle victoire de Zavion ici dans cette épreuve principale.
2: Et voilà. Zavion, le cheval numéro 7 qui remporte cette sixième course. Retour de la musique à 15h28.

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1: Petit rappel, comment faire pour voter? Vous envoyez top TOP 20, espace le code de la chanson pour Mighty Mobile, 82 83 pour MTL, 84 48 et pour Chili, 83 84 à la clé. Un bon d'achat de valeur de 2000 roupies offert par Inski. Et voilà, et si vous avez des difficultés, envoyez le message aux envies, gagnez plus de renseignements. Passez-nous un petit coup de fil ou tout simplement un message WhatsApp 5253-8484. Nathan au micro jusqu'à 16h aujourd'hui. Allez, on y va. Top 20 numéro 2 cette semaine. Eh ben oui, c'est One Track Mind, titre qui cartonne aussi en ce moment.

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1: C'est l'heure d'annoncer notre grande gagnante qui remporte en ce samedi un bon d'achat d'une valeur de 2000 roupies offert par le magasin Inski qui se trouve à Meurthe-et-Albert. Eh bien, c'est... roulement de tambour, misère d'aile là. Hein. Allez, et c'est Elodie Rosette du côté de Forest Side qui remporte aujourd'hui un bon d'achat d'une valeur de 2000 roupies offert par le magasin Inski. Ah bah oui, hein, vous aussi, si vous souhaitez repartir avec ce bon d'achat, bah il faut, tout simplement, il faut voter. Et voilà, en écoutant l'émission chaque samedi. Hein, donc et là, vous aurez la liste des 20 chansons. Vous pourrez choisir et vous aurez le code. Je vous le rappelle, pour Mighty Mobile, 82 83, pour MTL, 84 48 et pour Chili, 83 84, vous envoyez top 20, TOP 20, espace, le code de la chanson and the number one pour cette semaine. Ah ben, fini, c'est Zylo avec le titre On My Mind.
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0: control. Zaylo, numéro 1 cette semaine, On My Mind. Allez, comme vous le savez, deux nouvelles propositions pour la semaine prochaine. Celle de Danson de Céline Dion, ça c'est juste magnifique. Le code c'est top 20 espace 39. Notez bien, 39 Céline Dion, souvenez-vous de ce titre. Danson et Madden Trinix and Tandako. Le code pour voter c'est le 40. Bah, on va écouter les deux titres, mais juste avant, on fait une courte pause pub. À tout de suite.
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0: Félix, t'es d'accord, madame? Eh ben oui, le code top 20, espace 40.
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0: Votre top 20, c'est fini pour aujourd'hui. Vous avez un peu pu découvrir les 20 titres et les deux nouvelles propositions. Allez, c'est parti. Moins de 15 minutes à passer ensemble à 16h pile. Ce sera la 7e course. Nous, en attendant, on va apprécier de la bonne musique.

0: Rihanna, Love the Way You Lie. 15h54, on continue. Alicia Keys, pourquoi pas. Bon samedi. Je vais retrouver Olivier Nina juste après pour A Child.
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1: 16h à l'île Maurice. Allez, on va prendre tout de suite la direction du Champ de Mars.
2: Part de cette 7e épreuve, un excellent départ. Tous les chevaux sont très bien partis. Regardez Daring Dash qui est très sollicité, qui va partir rapidement se mettre en tête de cette épreuve devant Solomon Seal qui suit en deuxième position alors que Better Than The Rest arrive sur son arrière-main. Alors qu'en dernière position court bout à bout Global Glory et Zumi. Alors que les chevaux sont passent Autobomb à l'Arctique maintenant. Daring Dash qui est parti donc très vite avec 2-3 longueurs d'avance sur Solomon Seal en troisième position. On retrouve toujours Better Than The Rest, ensuite bout à bout Zumi et Global Glory. Dans quelques foulées, nous allons être à 650 mètres du poteau, toujours sous l'impulsion de Daring Dash, qui a ses 2-3 longueurs d'avance, toujours 4 longueurs maintenant sur Solomon Seal. Better Than The Rest est en 3e position. Zumi est 4e. Global Glory se retrouve en dernière position. On est à 400 mètres du poteau qui rattrapera Daring Dash qui semble toujours très très facile l'avant. Donovan Mansour demande l'effort à Solomon Seal pour revenir en pleine ligne droite finale. Daring Dash qui repart maintenant lancé par le jockey Perez à l'extérieur. Il y a Zumi et également Solomon Seal, mais Daring Dash a toujours l'avantage. Zumi qui termine à la vitesse du vent à l'extérieur. Zumi va aller s'imposer. Ça fait 4 pour l'écurie Gadadar aujourd'hui. Zumi s'impose. Deuxième Better Than The Rest. Troisième Solomon Seal, quatrième Daring Dash.
1: Eh bien oui, Raymond Danielson sur Zumi, lancé au 450. Il a quitté sur place dans un premier temps Global Glory.
3: Pour cette septième course, c'est Zumi, le cheval numéro 4, qui la remporte. Allez, vous allez retrouver Olivier Ninin pour Chill and Notes dans quelques minutes. À tout de suite. Quant à moi, rendez-vous lundi matin pour votre pré-matinale 4h-6h Morning Breeze. Bon week-end à vous tous.

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Akil Cold Storage, qui trouve à Rivière-du-Rempart, puis recrute One Mail Goods Vehicles avec Form 3 plus 6 mois d'expérience. Bonne candidat intéressé, mise un téléphone sur le 58 39 41 20, date butoir le 15 mai 2026. Alpha Facilities Group Limited, qui trouve à Paille, puis recrute 100 Male and Female Cleaner, 15 Male and Female Supervisor, 25 Male Bagagistes. Bonne candidat intéressé, mise en place à Paille Road, à Paille, Alpha Facilities Group Limited, ou bien téléphone sur le 212 40 20 ou sur le 54 99 58 55, date butoir le 31 mai 2026. Une famille qui trouve à Rivière-du-Rempart, puis recrute Housemaid. Bonne candidat intéressé, bisin et n'a au moins 6 mois d'expérience. Zot bisin téléphone, le Employment Information Center à Rivière-du-Rempart, sur le 412 69 25. Une famille qui trouve à La Rosa, puis recrute Housemaid. Bonne candidat intéressé, bisin téléphone, le Employment Information Center à Rosebel, sur le 627 48 33.

0: Bon après-midi, il est 16h30. C'est Anjali Siratanpulchan qu'on accueille en studio pour un point sur l'actualité. Bon après-midi à vous, Anjali.
1: Bon après-midi, Nathan. Bon après-midi à tous.
0: On démarre tout de suite avec les titres.
1: Troisième jour des consultations pré-budgétaires, le partenariat public-privé au cœur des échanges, une rencontre jugée cordiale par le Junior Minister aux Finances, Daneshwar Damri. Politique, Paul Béranger lancera son nouveau mouvement, le Front militant progressiste, le 9 mai, la structure finale mise en place dans environ 3 mois. Hajj et Umrah, les autorités saoudiennes ont annoncé l'annulation des visas pour les pèlerins âgés de moins de 15 ans, 5 Mauriciens concernés. Et guerre au Moyen-Orient, un responsable iranien juge probable une reprise des hostilités avec les États-Unis. Merci de nous rejoindre. Pour le journal, pas moins de 13 organisations représentant le secteur privé ont pris part au troisième jour des consultations pré-budgétaires. Elles ont soumis leurs propositions au Junior Minister aux Finances, Daneshwar Damri, ce matin à Port-Louis. Pour Arnaud Lagesse, président de Business Mauritius, la séance a été positive. Il a souligné un climat des affaires internationales complexe et appelé à resserrer les rangs afin de renforcer les capacités économiques de Maurice. Écoutez-le au micro de Rajmila Sitamoni.
2: Dans ce contexte, les priorités se trouvent vraiment autour des opportunités portuaires, aéroportuaires, full security, le business development au niveau de l'intelligence artificielle. Et tout ça fait que la croissance, si elle doit être aujourd'hui revisitée, elle doit se faire à travers ce partenariat renforcé entre le secteur privé et le secteur public. Et en tout cas, au niveau de Business Mauritius, nous sommes fully supportive de cette philosophie.
1: De son côté, Kevin Kapanen, président de l'Association professionnelle des transitaires, a évoqué les obstacles du secteur logistique et les préconise la centralisation des procédures pour accélérer le dédouanement des marchandises.
3: Aujourd'hui, quand un navire arrive et que nous devons recevoir un permis, nous devons courir l'expression à gauche, à droite pour pouvoir avoir ce permis et livrer la marchandise. Donc, cela retarde tout simplement le dédouanement et le process de retrouver la marchandise sur les rayons où il faut.
1: La construction, pilier du développement, fait aussi face à des défis, notamment la hausse des prix des produits importés et le manque de main-d'œuvre. Ravi Gotti, président de la Building and Civil Engineering Contractors Association, en parle au micro de Rajmila Sitamoni.
4: Et nous avons fait des propositions aussi par rapport à la facilitation de la main-d'œuvre étrangère pour pallier au manque de compétences, mais aussi sur la formation pour attirer les jeunes vers le secteur de la construction et pour développer la compétence localement. Nous avons aussi parlé de la nécessité de protéger les entreprises locales par rapport à la compétition étrangère. Donc, les grands projets qui sont annoncés, comme le projet de l'autoroute M4 ou les hôpitaux.
1: Le Junior Minister aux Finances, Daneshwar Damri, a qualifié de cordiale la rencontre avec le secteur privé. Il a souligné que le gouvernement et le secteur privé partagent des objectifs communs, attirer davantage d'investissements dans le pays, créer des opportunités d'emploi et renforcer un progrès inclusif. Toutefois, il a tenu à rappeler que la marge de manœuvre demeure limitée car la dette publique s'élève à 89%. Nous l'écoutons, Rajmila.
5: C'est-à-dire le gouvernement nous facilite l'investissement à travers un partenariat public-privé dans 4 majeures connectivités. C'est ça un catalyse pour l'économie. Un, c'est l'aéroport. Deuxième, c'est le port. Troisième, c'est digital connectivity, numérique. Et quatrième, c'est financial connectivity. Et en même temps, nous créons un scheme, l'environnement qui facilite l'investissement dans grands enjeux nationaux. Par exemple, le food security, energy security, les climate actions ou le AI.
1: Daneshwar Damri était au micro de Rajmila Sitamoni. Paul Béranger accélère sa recomposition politique. L'ancien leader du MMM lancera son nouveau mouvement le samedi 9 mai à Vaqua Phoenix. Pour l'instant, une équipe provisoire de 9 membres soutenus par une cinquantaine de militants prépare ce lancement. Le mouvement devrait s'appeler Front militant progressiste et reposer sur 10 principes inspirés du combat de 1969. La structure finale sera mise en place dans environ 3 mois lors d'une assemblée des délégués. Paul Béranger est au micro de Shailene Irben.
6: Je rappelle pour le moment, le mouvement qui nous peut créer et qui pourrait être ce congrès fondateur samedi prochain, est composé de 9 personnes autoproclamées.

0: filles nous démarrer, mais nous nous allons tous les semaines, plusieurs fois par semaine. Ensuite, nous avons le comité qui nous aide toutes les semaines sur le travail. C'est un comité d'une cinquantaine de monde qui regroupe les représentants de tous les 20 circonscriptions. Et c'est ça qui nous aide aujourd'hui pour préparer le congrès fondateur samedi prochain. Ce congrès fondateur-là, donc rendez-vous 2h30, municipalité de Vacoix-Phoenix. Quant au logo, le municipalité. Parce qu'il nous parlait... C'est une quelque ambiguïté, une possibilité de confusion, nous pas intéressés. C'est surtout Mignon Maurice qui objectait dans la presse, parce que les autres symboles, c'était une poignée de main. Nous, c'est pas une poignée de main.
1: Et cette nouvelle est tombée dans la nuit d'hier. Les autorités saoudiennes du Hajj et de l'Umrah ont annoncé l'annulation des visas pour les pèlerins âgés de moins de 15 ans. Selon l'Islamic Cultural Center, 5 jeunes pèlerins mauriciens seraient concernés par cette mesure. Leur départ était prévu dans les prochains jours. Écoutons Ayoub Sahab Mohamed Shamed, président du board de l'Islamic Cultural Center.
2: C'est la matinée. C'est-à-dire pour une heure et demie ou deux heures du matin qui nous vient de communiquer des autorités saoudiennes. Qu'il y ait annoncé, qu'il y ait pris une décision, qu'aucun enfant en bas de 15 ans n'a pas accès dans le haram, c'est-à-dire pour faire Hajj, et qui tout le monde qui a un visa qui finit de donner, c'est même qui vient de communiquer là, et informé qu'il va dire qu'il n'a pas besoin d'entreprendre un voyage, parce qu'il ne va pas refaire Hajj. Là, c'est une décision de l'Arabie Saoudite, qui pas concerne seulement Maurice, qui concerne tout pays, et c'est l'information qui nous peut gagner, nous en communication avec nos officiers de l'ambassade et tout ça, et qui même ne vient pas pour gagner un avec des enfants en bas 15 ans dans l'enceinte de haram. C'est-à-dire qu'on peut faire le pèlerinage à la Mecque. Mais à partir de là, nous vous ingérez. D'un premier temps, c'est mes bonnes parents qui sont concernés par ça, mais vous êtes au courant, ils discutent en jeu, et puis ils décident comment ils vont les autres arrangements qui n'ont pas rapport à un remboursement.
1: De son côté, le ministre Shakil Mohamed a écrit sur sa page Facebook qu'il est en contact avec le ministère du Hajj en Arabie Saoudite depuis ce matin afin d'obtenir des explications officielles et d'examiner toutes les solutions possibles. Le bien-être des travailleurs étrangers reste une priorité pour le gouvernement. Dans son message à l'occasion de la fête du travail hier soir, le ministre du Travail, Reza Outim, a annoncé que son ministère présentera prochainement une loi visant à réguler les dortoirs. Une initiative qui fait suite à l'adoption l'an dernier d'une législation destinée à lutter contre l'exploitation des travailleurs étrangers. Pour ce qui est du recrutement des Mauriciens, un système informatique appuyé par l'intelligence artificielle sera prochainement introduit afin de moderniser le processus. En voici un extrait.
3: L'année dernière, nous finissons pas cette nouvelle loi pour assurer nous qu'il y a des travailleurs étrangers pas exploités. Qu'il y a une agence de recrutement assure que tout travailleur étranger connaît ses droits et pas paye recruitment fees. Et très bientôt, nous pouvons avec une nouvelle loi pour des dortoirs pour des travailleurs étrangers. L'emploi, surtout de nos jeunes et des madames, demeure une priorité pour mon ministère. Et nous prenons une série de mesures pour améliorer la formation et le recrutement. Nous prévenons avec un nouveau système informatique, avec l'aide de l'intelligence artificielle, pour qu'il y ait une compagnie qui peut travailler automatiquement, gain contact avec ban qui peut un travail. Et avec mon collègue ministre de Sécurité sociale, nous pouvons aussi travailler nos ban mesures pour faciliter la formation et le recrutement de ban handicapés dans une entreprise privée et dans le gouvernement.
1: Tout à fait autre chose, le Bad Weather Allowance de 800 roupies, cette compensation versée en fin de mois selon le nombre de jours d'intempéries recensés par la météo, passe ce mois-ci à l'ère numérique. Un changement de taille pour quelques 2500 pêcheurs artisanaux actifs à Maurice. Objectif, payer plus vite, plus juste et mieux contrôler les bénéficiaires. Shailene Irben nous fait le point.
4: Jusqu'ici, la Bad Weather Allowance reposait sur un traitement entièrement manuel. Chaque mois, les données étaient collectées dans les 14 fisheries posts du pays, puis compilées, vérifiées et transmises pour paiement. Le ministre Ravin Boulel annonce aujourd'hui un virage numérique complet.
5: Système les mêmes, les computerized. Service informatique pour rendre la vie et c'est facile. Et pour faire en toute transparence, le Bad Weather Allowance, quand Bizangalis ou Bialy attend, il n'a pas de place pour vérifier.
4: Mais au-delà du gain de temps, c'est surtout un enjeu de contrôle. Chaque mois, la présence et l'activité d'un pêcheur donné doivent donc être vérifiées puis validées au Fisheries Post où il est enregistré. Désormais, toutes ces données seront centralisées numériquement avec une

0: Meilleure traçabilité à chaque étape, explique Vishal Debicharan, Deputy Controller Fisheries Protection Service au ministère.
1: Un pêcheur artisanal enregistré activement de la pêche, pas dans les autres travails qui payent. Si pêcheur-là la pêche pendant un jour qui finit d'éclore la mer houleuse, n'est pas pour recevoir allocation pour mauvais temps. Un pêcheur, bizarre, vient chaque mois à partir du 9 jusqu'au 15 devant Fisheries Post que nous êtes enregistrés pour qu'ils êtes cotes signées extampées.
0: Sur le terrain, l'annonce est plutôt bien accueillie. Mais au-delà de la rapidité promise, les pêcheurs attendent surtout une garantie que cette aide soit maintenue dans la durée.
2: Moi, Giovanni Etier, pêcheur avec des dames plus de 14 ans. Parfois, quand il n'est pas bon, le gouvernement récompense nous, ça a la ouen 800 roupies là. Il y a une facilité pour nous.
3: Moi, Alain Mouli, et ça a la ouen ça, de pouvoir nous pendant l'hiver là. Et on espérait, on va dire, à la longue, ça a continué et que ça a augmenté.
4: Nous prenons la direction du Champ de Mars pour la première course.
5: Abattre la corde et qui prend la tête aux abords du tombeau à l'Arctique pour entamer la descente 1000 mètres à parcourir. Cliff Swallow avec Donovan Mansour devant Side House Rules. Canford Club, le favori, se met à l'extérieur déjà de Side House Rules. Cybotics. Ensuite, on retrouve Cosmic Captain un peu ardent à l'extérieur. Gang Lead qui s'est décalé et Amancio qui suit les grandes manœuvres en dernière position. Bientôt plus que 600 mètres à parcourir. Les chevaux accrochent la rue du gouvernement. Attention à Cliff Swallow et Amancio. Sourd, même si Canford Club va très bien en deuxième position. Side House Rules. Cybotics va se rapprocher avec Gang Lead. Cosmic Captain perd du terrain. Amancio toujours en main à l'entame du dernier virage. Les chevaux abordent la courbe pour entrer justement dans la ligne droite finale avec Cliff Swallow qui devra repousser l'assaut de Canford Club à l'extérieur et de Cybotics. Mais Cliff Swallow a toujours le meilleur. Side House Rules n'est pas mal avec à l'extérieur. Cybotics qui termine fort. Cliff Swallow face à Cybotics et Side House Rules. Cliff Swallow qui a le meilleur avec Side House Rules. Cliff Swallow et Cybotics. Side House Rules, Luis Corrales. Qui fait parler de lui. Avec le numéro 4. Pour l'écurie Pritam Debi, on a été bien servi ici. Canford Club va dériver vers l'extérieur.
6: Et regardez hein, le jockey Corrales qui va prendre tout son temps avant de demander l'ultime effort puisque ce cheval a l'habitude de s'arrêter, souvenez-vous. Donc il va attendre le dernier moment pour presser le bouton et mètre après mètre, il va revenir. Cybotics a été malheureux hein, puisqu'il a été emmené à l'extérieur par Canford Club. Mais Side House Rules fait le plus difficile. Il arrive juste à temps pour s'imposer. La maîtrise du jockey Corrales qui parle ici et qui offre donc sa première victoire à l'écurie Pritam Debi. Donc bravo au jockey Corrales et à Pritam Debi pour cette première 2026. Elle est venue avec ce coursier qui, la saison dernière, souvenez-vous, avait à chaque fois trouvé, à chaque fois est tombé sur plus fort que lui. Il avait fini par ouvrir son compteur en fin de saison. Et bien, fort de cette expérience, le jockey Corrales qui a attendu longtemps avant de presser le bouton et de passer franchement à l'offensive. Et il est revenu pour s'imposer dans cette dernière course et ouvrir le compteur de l'écurie Pritam Debi pour cette saison 2026. Bravo.
5: Ramené victorieusement Side House Rules, Luis Corrales. Madame Debi, messieurs Debi, Sidian, Chema et Madame Sidian, les propriétaires de Side House Rules. Deuxième victoire.

0: Victoire de Side House Rules, la dernière course de cette deuxième journée hippique. Content de vous savoir et de vous avoir à l'écoute. Nous sommes ensemble jusqu'à 19h. Bienvenue à bord de RM1.
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Magnifique chanson qui date d'il y a bien des années de cela. La voix de Diane Tell pour vous sur RM1. J'espère que vous passez un excellent samedi, les amis. Nous restons ensemble jusqu'à 19h pour votre chill out session.

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1: Moka Meurice, il est 17h.
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6: Oui, votre Chill and Notes session en ce samedi après-midi. Bienvenue à bord. Il est 17h02, le meilleur reste à venir.

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1: Corneille, juste avant avec Sign Your Name à 17h08. Content de vous savoir et de vous avoir à l'écoute. On se détend, vous êtes sur RMA. Voyage cool, voyage zen dans Chill and Notes. Bruno Mars prend place à bord.

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2: Oui, jusqu'à 19h, les amis, détendez-vous, on s'occupe de vous, on s'occupe de votre confort musical. Alain Bachung, Osé Joséphine.

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1: Oui, le film du moment à voir impérativement au cinéma, c'est Michael. Le film qui rend hommage à Michael Jackson, que je vous conseille vivement de voir, les amis. Allez, vivons cet instant Jackson sur RM1.

Vous connaissiez pas cet artiste, la nouvelle génération, vous avez entendu parler de Michael Jackson, vous voulez savoir quoi sur ce monsieur, qui était Michael Jackson et sa famille, et c'est un phénomène les Jacksons, allez voir vivement ce film. On va dire bonjour à, on va saluer du moins Prince Lee qui nous écoute dans le nord de l'île. Welcome les amis, vous savez quand vous tomber dans du Jackson comme ça, c'est difficile pour vous de ressortir. Back to the 70s. Pantalon, patte def, cheveux ébouriffés. Vous savez là, du type Motown, bien grand là. Et les cheveux mis bariolés. Aux couleurs vives, nous sommes au cœur des années 70.

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2: Allez, il reste encore quelques minutes avec Kelly Jackson. C'est bon ça d'être dans les années 70. Ça brille, ça bouge et ça dé-

Tout ce qu'il faut pour se détendre en ce samedi après-midi. Bienvenue sur RMA, amis de la radio. Content de vous savoir et de vous avoir à l'écoute. Nous sommes à la fin des années 70, début 80. Michael Jackson. Un tube gros, immortel. Rock with you.

On salue Marie-France et Dietrich qui nous écoutent en Allemagne. Salutations aussi à la famille Merten qui est à Floréal. Salut à Stéphane, Clovis, Lyon, appelez-le comme vous voulez. Il y a tout juste de m'emmener les communiqués que je vous communiquerai donc après les infos de 18h. Nous sommes ensemble jusqu'à 19h.

0: The Girl Is Mine, Michael Jackson en duo avec Paul McCartney. Chillin' Notes, précis ensemble jusqu'à 19h. Bienvenue sur votre radio, bienvenue sur RM1.
1: Oh, léger souci technique, on va essayer de recaler ça, hein, ça a bloqué, c'est les soucis d'informatique. Voilà.

Oui, on a commencé par du Jackson 5. Il était aux environs de 17h25. Ensuite, on est passé à Michael Jackson. Et ensuite, il y a la génération des neveux Jackson. Voici The Friday. Et on va terminer cette 17e heure de la journée avec les Friday toujours, les nouveaux Jackson. 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
1: Moka Maurice, il est 18h. À suivre le journal présenté par Anjali Sirotan-Pulchan. Anjali, bonsoir.
2: Bonsoir.

0: tous.
1: Découvrons d'abord les titres de cette édition.
0: Lors du Maharashtra and Gujarat Day organisé aujourd'hui à Phoenix, le Premier ministre, le Dr Navin Ramgoolam, a prôné la résilience économique et appelé à un équilibre budgétaire face aux défis actuels. Troisième jour des consultations pré-budgétaires, le partenariat public-privé au cœur des échanges, une rencontre jugée cordiale par le Junior Minister aux Finances, Daneshwar Dabri. Politique, Paul Béranger lancera son nouveau mouvement, le Front militant progressiste, le 9 mai, la structure finale mise en place dans environ 3 mois. Et guerre au Moyen-Orient, un responsable iranien juge probable une reprise des hostilités avec les États-Unis. Merci de nous rejoindre pour le journal. Dans un contexte économique difficile, le Premier ministre, le Dr Navin Ramgoolam, a annoncé qu'il présentera lui-même le prochain budget. Il a insisté sur la nécessité de trouver un juste équilibre et qu'il faut éviter d'asphyxier l'économie. L'objectif, a-t-il souligné, est de renforcer la résilience du pays. Le chef du gouvernement s'est exprimé ce samedi lors du Maharashtra and Gujarat Day, organisé à l'Indira Gandhi Center for Indian Culture à Phoenix. Le Premier ministre a également rappelé qu'aucun pays n'est à l'abri des répercussions du conflit au Moyen-Orient. Mais il faut savoir s'adapter. Le Dr Navin Ramgoolam a rappelé qu'il ne faut pas baisser les bras dans les périodes difficiles. Il a fait un parallèle avec le guerrier indien Chhatrapati Shivaji Maharaj, dont la journée commémorative est célébrée le 1er mai. Par ailleurs, une lueur d'espoir se présente pour les 5 pèlerins de moins de 15 ans. Cet après-midi, le ministre des Terres et du Logement, Shakil Mohamed, a annoncé que ces 5 pèlerins vont devoir soumettre une nouvelle demande de visa pour pouvoir accomplir le Hajj en Arabie Saoudite. Selon Shakil Mohamed, les procédures seront rapides. Il a fait ressortir que cela a été possible grâce au pourparlers avec les autorités saoudiennes et la collaboration de l'équipe de l'Islamic Cultural Center. Pas moins de 13 organisations représentant le secteur privé ont pris part au troisième jour des consultations pré-budgétaires. Elles ont soumis leurs propositions au Junior Minister aux Finances, Daneshwar Dabri, ce matin à Port-Louis. Pour Arnaud Lagesse, président de Business Mauritius, la séance a été positive. Il a souligné un climat des affaires internationales complexe et appelé à resserrer les rangs afin de renforcer les capacités économiques de Maurice. Écoutez-le au micro de Rajmila Sitamoni.
2: Dans ce contexte, les priorités se trouvent vraiment autour des opportunités portuaires, aéroportuaires, food security, le business development au niveau de l'intelligence artificielle. Et tout ça fait que la croissance, si elle doit être aujourd'hui revisitée, elle doit se faire à travers ce partenariat renforcé entre le secteur privé et le secteur public. Et en tout cas, au niveau de Business Mauritius, nous sommes fully supportive de cette philosophie.
0: De son côté, Kevin Karpenen, président de l'Association professionnelle des transitaires, a évoqué les obstacles du secteur logistique. Il préconise la centralisation des procédures pour accélérer le dédouanement des marchandises.
3: Aujourd'hui, quand un navire arrive et que nous devons recevoir un permis, nous devons courir, l'expression, à gauche, à droite, pour pouvoir avoir ce permis et livrer la marchandise. Donc, cela retarde tout simplement le dédouanement et le process de retrouver la marchandise sur les rayons où il faut.
0: La construction, pilier du développement, fait aussi face à des défis, notamment la hausse des prix des produits importés et le manque de main-d'œuvre. Ravi Gotti, président de la Building and Civil Engineering Contractors Association, en parle au micro de Rajmila Sitamoni.
4: Et nous avons fait des propositions aussi par rapport à la facilitation de la main-d'œuvre étrangère pour pallier au manque de compétences, mais aussi sur la formation pour attirer les jeunes vers le secteur de la construction et pour développer la compétence localement. Nous avons aussi parlé de la nécessité de protéger les entreprises locales par rapport à la compétition étrangère. Donc, les grands projets qui sont annoncés, comme le projet de l'autoroute M4 ou les hôpitaux.
0: Le Junior Minister aux Finances, Daneshwar Dabri, a qualifié de cordiale la rencontre avec le secteur privé. Il a souligné que le gouvernement et le secteur privé partagent des objectifs communs, attirer davantage d'investissements dans le pays, créer des opportunités d'emploi et renforcer un progrès inclusif. Toutefois, il a tenu à rappeler que la marge de manœuvre demeure limitée car la dette publique s'élève à 89%. Nous l'écoutons au micro de Rajmila Sitamoni.
5: C'est-à-dire le gouvernement nous facilite l'investissement à travers un partenariat public-privé dans 4 majeures connectivités. C'est ça un catalyse pour l'économie. Un, c'est l'aéroport. Deuxième, c'est le port. Troisième, c'est digital connectivity numérique. Et quatrième, c'est financial connectivity.

0: Et en même temps, nous créer un scheme, l'environnement qui facilite l'investissement dans les grands enjeux nationaux. Par exemple, le food security, energy security, les climate actions ou le AI.
1: Et Paul Béranger lancera officiellement son nouveau mouvement lors d'un congrès fondateur prévu le samedi 9 mai à la municipalité de Vacoix-Phoenix. Le rendez-vous ne prendra pas encore la forme d'un congrès classique, mais d'un congrès fondateur ouvert, a précisé l'ancien leader mauve. Ni le nom, ni l'identité visuelle n'ont encore été officiellement arrêtés. Le mouvement devrait toutefois s'articuler autour de l'appellation Front militant progressiste plutôt que Combat militant progressiste. La structure définitive, elle, sera arrêtée dans un second temps. Une assemblée des délégué est annoncé dans environ 3 mois pour formaliser l'organisation, la direction et les règles internes du nouveau mouvement. Paul Béranger est au micro de Shailene Irben.
2: Je rappelle, pour le moment, le mouvement qui nous peut créer et qui pourrait être ce congrès fondateur samedi prochain est composé de 9 du monde autoproclamés parce qu'il nous peut démarrer. Mais nous nous aiment tous les semaines, plusieurs fois par semaine. Ensuite, nous avons le comité qui nous joigne toutes les semaines sur le travail. C'est un comité d'une cinquantaine de monde qui regroupe des représentants de toutes les 20 circonscriptions. Et c'est ça qui nous joigne aujourd'hui pour préparer le congrès fondateur samedi prochain. Ce congrès fondateur-là, donc rendez-vous 2h30, municipalité de Vacoix-Phoenix. Quant au logo, le municipalité. Parce qu'il nous parlait... C'est une quelque ambiguïté, une possibilité de confusion, nous pas intéressé. C'est surtout l'Union Maurice qui objectait dans la presse, parce que les autres symboles, c'était une poignée de main. Nous, c'est pas une poignée de main.
1: Et la structure du mouvement est encore transitoire. 9 membres provisoires pilotent actuellement son lancement. Parmi eux, Paul Béranger, Johanna Béranger, Chetan Baboulal, Satish Boulel, Kumara Mutusami et Keshao Jaman. Ils seront sur l'estrade le 9 mai prochain à Vacoix-Phoenix lors de ce congrès fondateur. Le bien-être des travailleurs étrangers reste une priorité pour le gouvernement. Dans son message à l'occasion de la fête du travail hier soir, le ministre du Travail, Reza Houtim, a annoncé que son ministère présentera prochainement une loi visant à réguler les dortoirs. Une initiative qui fait suite à l'adoption l'an dernier d'une législation destinée à lutter contre l'exploitation des travailleurs étrangers. Pour ce qui est du recrutement des Mauriciens, un système informatique appuyé par l'intelligence artificielle sera prochainement introduit afin de moderniser le processus. En voici un extrait.
3: L'année dernière, nous finissons pas cette nouvelle loi pour assurer nous qu'il y a des travailleurs étrangers pas exploités. Qu'il y a une agence de recrutement assure que tout travailleur étranger connaît le droit et pas paye recruitment fees. Et très bientôt, nous pouvons venir avec une nouvelle loi pour des dortoirs pour des travailleurs étrangers. L'emploi, surtout de nous des jeunes et des madames, demeure une priorité pour mon ministère. Et nous pouvons prendre une série de mesures pour améliorer la formation et le recrutement. Nous pouvons venir avec un nouveau système informatique, avec l'aide de l'intelligence artificielle, pour qu'il y ait une compagnie qui peut travailler automatiquement, gagner contact avec ban qui peut un travail. Et avec mon collègue ministre de Sécurité sociale, nous pouvons aussi travailler sur ban mesures pour faciliter la formation et le recrutement de ban handicapés d'une entreprise privée et d'un gouvernement.
1: Tout à fait autre chose, la Bad Weather Allowance de 800 roupies, cette compensation versée en fin de mois selon le nombre de jours d'intempéries recensées par la météo, passe ce mois-ci à l'ère numérique, un changement de taille pour quelques 2500 pêcheurs artisanaux actifs à Maurice. Objectif, payer plus vite, plus juste et mieux contrôler les bénéficiaires. Shailene Irben nous fait le point.
4: Jusqu'ici, la Bad Weather Allowance reposait sur un traitement entièrement manuel. Chaque mois, les données étaient collectées dans les 14 fisheries posts du pays, puis compilées, vérifiées et transmises pour paiement. Le ministre Avin Boulel annonce aujourd'hui un virage numérique complet.
5: Système les mêmes, une computerized. Service informatique pour rendre la vie et c'est facile. Et pour faire en toute transparence. Le Bad Weather Allowance, quand Bizangali, Zobgali attend, mais n'a pas le place pour vérifier.
4: Mais au-delà du gain de temps, c'est surtout un enjeu de contrôle. Chaque mois, la présence et l'activité d'un pêcheur donné doivent donc être vérifiées puis validées au Fish with Post où il est enregistré. Désormais, toutes ces données seront centralisées numériquement avec une meilleure traçabilité à chaque étape, explique Vishal Debicharan, Deputy Controller Fisheries Protection Service au ministère.

0: artisanale enregistrée activement de la pêche, pas dans les autres travail qui payaient. Si pêcheur là la pêche pendant un jour qui finit déclare la mer houleuse, n'y pas pour recevoir allocation pour mauvais temps. Quand pêcheur, bizarre vient chaque mois à partir du 9 jusqu'au 15 devant une fisherie's post que vous êtes enregistré pour qu'ils êtes carte signée extampée.
1: Sur le terrain, l'annonce est plutôt bien accueillie, mais au-delà de la rapidité promise, les pêcheurs attendent surtout une garantie que cette aide soit maintenue dans la durée.
2: Moi, Giovanni Etier, pêcheur avec des dames plus qu'il 14 ans. Parfois, quand il n'est pas bon, le gouvernement récompense nous, ça a la moins 800 roupies là. Il y a une facilité pour nous.
3: Moi, Alain Mouli, et ça a la moins ça, mais pour nous pendant l'hiver là, et on espérait, on va dire, à la longue, ça a continué et que ça a augmenté.
4: Et puis à l'étranger, un responsable iranien a jugé ce samedi 2 mai qu'une reprise du conflit entre l'Iran et les États-Unis est probable, alors que Donald Trump a rejeté la veille la dernière proposition de Téhéran pour relancer les négociations avec Washington. Les faits ont démontré que les États-Unis ne respectaient aucune promesse ou accord, a réagi l'inspecteur adjoint du commandement des forces armées, Khatam al-Anbiya, selon France Info. Les forces armées sont parfaitement préparées à toute nouvelle tentative d'aventurisme ou à toute action imprudente de la part des Américains, a-t-il ajouté. Nouvelle qui nous amène à la fin de cette édition. Merci de l'avoir suivi. Merci également à Kovila à la réalisation et Yudge à la technique. Rendez-vous à 19h pour un dernier point sur l'actualité.
5: Merci Angeli. Effectivement, on vous retrouve à 18h pour le dernier point info de cette journée.

18h12 sur RM1. Merci à Yadja qui a assuré la technique. Je récupère la console. Je vous donne lecture des avis mortuaires. On nous prie d'annoncer le décès de Madame Lisby Cherry. Décès de Madame Lisby Cherry, aussi connue sous le nom de Fifi. Décès survenu à l'âge de 54 ans. Le convoi mortuaire quittera sa résidence à Cité-Illois à Débarcadère, Pointe-aux-Sables, demain à 9h15 pour se rendre en église de Sainte-Marie-Madeleine à Pointe-aux-Sables et de là au cimetière Saint-Georges à Les Salines.

Le décès de Madame Kim Fat Aki. Décès de Madame Kim Fat Aki, née Yan Sun Yin, aussi connue sous le nom de Aki. Décès survenu à l'âge de 97 ans. Le convoi mortuaire quittera le Kitlock à Bell Village demain, dimanche, à 10h, pour se rendre en église de Notre-Dame-des-Anges à Maïbourg et de là au petit et de là au cimetière de Petit Bel Air à Maïbourg. Le décès de Monsieur André David Préaudé. Décès de Monsieur André David Préaudé, aussi connu sous le nom de David. Décès survenu à l'âge de 31 ans. Le convoi mortuaire sortira de chez sa mère, Madame Anne-Marie, à Choisy Road, poste de Flac, demain dimanche à 11h, pour se rendre au cimetière de Saint-Julien Village. Le décès de Mademoiselle Marie Santi Cupidon. Décès de Mademoiselle Marie Santi Cupidon, aussi connue sous le nom de Jane. Décès survenu à l'âge de 44 ans, ex-habitante de Cité Saint-Louis à Paille. Le convoi mortuaire quittera la chapelle ardente de Moura à la Route Royale à Petite Rivière, Richelieu, demain dimanche à 11h, pour se rendre en église de Saint-Vincent de Paul à Paille et de là au cimetière de la localité. Décès de Madame Wong Kai-in. Décès de Madame Wong Kai-in, née Ning Ling Qiu, aussi connue sous le nom de Popo. Décès survenu à l'âge de 103 ans, ex-habitante de Cam-

Belaine à Kirpip. Le convoi mortuaire quittera le Kitlock à Bell Village demain dimanche à 12h15 pour se rendre en église de visitation, de la visitation à Vaqua, et de là au crématorium de Trois Mamelles. Le décès de M. Kong Hsien Ing Seng Ayung. Décès de M. Kong Hsien Ing Seng Ayung, aussi connu sous le nom de A Kong, ex-habitant de la rue La Fortune à Rochebois. Décès survenu à l'âge de 69 ans, le convoi mortuaire quittera le Kitlock à Bell Village demain à 12h30 pour se rendre au crématorium de Bonmarchand à Terre Rouge. Décès de M. John William Nicolas Marié. Décès de M. John William Nicolas Marié, aussi connu sous le nom de Nicolas. Décès survenu à l'âge de 35 ans. Le convoi mortuaire sortira de chez sa mère, Madame Nadège Marié, à la NHDC de Camp Mapou, Henrietta, demain dimanche à 13h, pour se rendre en l'église de Notre-Dame de la Visitation à Vaqua et de là au cimetière de Trois Mamelles. Le décès de M. Aurel Hortense. Décès de M. Aurel Hortense, aussi connu sous le nom de Aurel. Décès survenu à l'âge de 91 ans. Le convoi mortuaire quittera son domicile à la rue Pensée à Cité Barclay-Beaubassin, demain dimanche à 14h, pour se rendre en l'église de Sacré-Cœur à Beaubassin et de là à l'incinérateur de Chebel. Aux familles endeuillées, l'MBC présente ses plus vives sympathies.

Je vous donne à présent lecture du communiqué de la météo, un communiqué émis à 16h30 par Maurice, la situation générale. Des nuages venant du sud-est influenceront le temps local par moment. Des prévisions pour les prochaines 24 heures, des périodes de nuageuses sont attendues dans la soirée, avec des pluies intermittentes à l'est, au sud et sur le plateau central, mi-couvert par la suite. Des poches de brouillard sont attendues sur les hauteurs de l'île. Côté température, la minimale sera entre 18 et 20 degrés Celsius sur le plateau central et sera entre 21 et 23 degrés Celsius sur les côtes. Il fera essentiellement beau demain. La température maximale sera entre 22 et 25 degrés Celsius sur le plateau central et entre 27 et 29 degrés Celsius sur les régions côtières. Le vent soufflera du sud-est d'environ 20 km par heure avec des pointes de l'ordre de 50 km par heure. La mer sera forte au-delà des récifs avec des houles du sud-ouest de l'ordre de 3,50 m. Ces houles vont s'atténuer graduellement durant la nuit. Les sorties en haute mer ainsi que dans les lagons de l'est, du sud et de l'ouest de Maurice sont déconseillées. L'heure des marées, marée haute prévue demain à 1h02 et demain après-midi à 14h05. Marée basse prévue ce soir à 19h13 et demain matin à 7h49. Le soleil qui s'est couché depuis 17h47 va se réveiller demain à 6h26. La pression atmosphérique à 16h était de 1015 hectopascal. Voyons ensemble le temps qu'il fera à Rodrigue. Un communiqué émis à 16h30, la situation générale, des nuages venant du sud-est influenceront le temps local par moment, les prévisions pour les prochaines 24 heures. Nuageux dans la soirée avec des pluies intermittentes mi-couvert par la suite. La température minimale sera entre 20 et 23 degrés Celsius. Il fera essentiellement beau demain matin. La température maximale sera entre 26 et 29 degrés Celsius. Le vent soufflera du sud-est environ 25 km par heure avec des pointes de l'ordre de 50 km par heure. La mer sera forte au-delà des récifs avec des houles du sud-ouest de l'ordre de 3,50 m. Ces houles s'atténueront graduellement durant la nuit. Les sorties en haute mer, de même que dans les lagons de l'ouest et du sud, sont déconseillées à Rodrigue. Côté pluviométrie à Rodrigue durant les dernières 24 heures, à Pointe-Canon, 1,7 mm, pleine corail, 10,2 mm de pluie, patate théophile, 3,0 mm de pluie. Marée haute prévue à Rodrigue demain à 1h10 et à 13h35 demain après-midi. Marée basse prévue ce soir à 19h02. Et demain matin à 7h29, le soleil s'est couché à Rodrigue depuis beaucoup plus tôt. Le soleil s'est couché à 17h25. Ce même soleil se réveillera à Rodrigue demain à 6h03. Le communiqué de la météo pour Aga-les-Gains, communiqué émis à 16h45. La situation générale, des nuages venant du sud-est influenceront le temps local par moment. Les prévisions pour les prochaines 24 heures, mi-couvert, parfois nuageux avec des averses. Ces averses pourraient être modérées par moment avec des risques d'orages. Durant la nuit, la température minimale sera d'environ 25 degrés Celsius. La température maximale sera d'environ 32 degrés Celsius au cours de la journée de demain. Le vent soufflera de l'est à sud-est environ 25 km par heure. À Aga-les-Gains, la mer sera agitée avec des houles du sud-ouest de l'ordre de 2,50 m. La pluviométrie à Aga-les-Gains durant les dernières 24 heures, 3,8 mm de pluie lors des marées hautes. Prévue demain à 4h37, marée basse prévue ce soir à 23h08 et demain matin à 10h17. Le soleil s'est couché à Aga-les-Gains depuis 18h02, levé du jour demain à 6h19. Bulletin PCR pour Maurice, un bulletin qui finit à tirer aujourd'hui à 4h30 tantôt, l'étang l'eau la mer pour prochaine 24h. Dans la soirée, Poéna l'appli des temps en temps, surtout dans le secteur Lesside et que laisse Maurice. Par la suite, l'étang pour plutôt bon, divan pour souffler des pistes sud-est, environ 20 km par heure, avec main de pointe des lots de 50 km par heure. Lagon Leno, la mer est praticable en déobrisant et Lagon Les, les Cid et Clouès, la mer pas praticable. Et demande la houle depuis Sud-Ouest des lots des 3,50 m en déobrisant. Man sorti en déobrisant et dans Man Lagon L'Ouest et les Cid,
l'idée conseillée. La marée pour haute demain à 1h0D à 14h05, la marée pour bas à 19h13 et demain à 7h49.

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0: 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Benito Paris, il sera des vôtres jusqu'à 21h pour son émission. En compagnie de...
1: Multiplex,
0: en compagnie de moi-même ou bien prends-moi quelque chose là.
1: Je parlais des auditeurs.
0: Ah. Allez, on va pas tarder à se quitter. Hein. Là, on s'est calmé. Bryan Adams après Mariah Carey. Heaven. Que des souvenirs sur cette chanson.

tarder à se quitter pour se retrouver très tôt demain matin à 4h. J'ai profité pour faire un salut à Maë, à Mathis et à mon épouse qui rentre à la maison. Salut, on va se retrouver nous dans pas longtemps. On se donne rendez-vous demain matin si le corps vous en dit. Passez un très bon moment. Béni de Paris prendra le relais. Angeli sera là pour les infos dans pas longtemps, dans 5 minutes pour le dernier point info de cette journée du samedi. Dire Straits. Your latest trick.

Ça y est, c'est fini pour Chill & Notes. Rendez-vous samedi prochain entre 16h et 19h sur RM1. Restez avec nous à suivre le dernier point info de cette journée du samedi. Flash d'information en créole, signé Anjali Sirotun-Pulchon.

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1: Moka Maurice, il arrive, c'est terre à soir. Elle place l'information en créole à Anjali Siroton-Poulson. Bonsoir.
2: Bonsoir Olivier. Bonsoir Tujimoun. Le Premier ministre, le docteur Navin Ramgoolam, a fin annoncé qu'il lui-même pour présente le prochain budget dans un contexte économique difficile. 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

0: 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Le junior minister aux finances Daneshwa Damri fin dit qu'il sa rencontre la tic cordiale. Il fin dit que le gouvernement et le secteur privé partagent ban objectif commun, c'est-à-dire attirer investissement dans le pays, créer ban opportunités d'emploi. Il fin aussi dit qu'il a marge de manœuvre limitée parce qu'il a dette public à 89%. Et puis à l'étranger, Donald Trump fin annonce un durcissement de ban sanctions américaines contre Cuba et ça fin ravive ban tension entre Washington et Havane dans un contexte de crise économique qui peut persister l'os à l'île. 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Le décret présidentiel peut cibler ban à la banque étrangère qui peut collaborer avec le gouvernement, impose ban restrictions migratoires et vise ban acteurs qui liés à ban secteur de l'énergie, ban mine et aussi toute personne qui est impliquée dans une violation grave des droits de l'homme. Voilà, c'était le dernier point info du jour. Merci pour l'attention. Je vous souhaite une très bonne soirée.
1: Merci Anjali. L'info des retours, dès demain matin, l'ORM1 à partir de 7h.

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1: passé de 15 minutes sur les ondes de RM1. Bonsoir Toubana auditeur, bonsoir Toubana auditrice. Bonsoir aussi à l'enfant,
2: oui,
1: Mr Benito.
2: Bonsoir à vous Stéphane Ravaton.
1: Yeah.
2: How are you?
1: Finn, and you?
2: Ah, also. Quel plaisir.
1: Et plaisir partagé.
2: Lion Clash.
1: Yeah.
2: Et un clash des lions demain.
1: Yeah.
2: À Kusemula.
1: Oui.
2: Manchester,
1: oui.
2: Liverpool.

0: Vous le connaissez, ça veut dire ça.
1: Oui, bien sûr, bien sûr. Nous connaissons ça. Nous connaissons, nous connaissons.
0: Et des fois, quand match 7h30, on mange bien. Mais là, match à 6h30.
1: Là, quand fini, quand match fini,
0: et en plus, si vous êtes supporté à Liverpool.
1: Ouais, maintenant, match fini parce qu'il me connaît, mon manger à l'appétit.
0: Pardon?
1: Oui, il me connaît, mon manger à l'appétit.
0: Pour clash. Non, Stéphane. Vous pouvez dire moi qui Liverpool va gagner demain à l'autre faute.
1: Moi, je peux dire moi l'appétit.
0: En tout cas, très heureux de vous retrouver, amis du samedi soir, bonsoir. Nous là pour 33e numéro du Multiplex 2.0 de la saison jusqu'à 21h. Yeah. Vous discutez en particulier sur le match of the day, le match, le derby d'Angleterre demain 18h30 entre Manchester United et Liverpool. Match à suivre exceptionnellement, Stéphane, sur l'NBC.
1: Yeah.
0: Grâce à nous pour tenir Canal+, mais certainement au bout de votre poste de télé.
1: Devant, derrière, si les côtés, apostrophe tiré bord, tout le monde là même.
0: Sports 11, oui, pas oublier où l'alcool pour nettoyer l'écran.
1: Bien sûr.
0: Et surtout pas de colère après. Pas de colère ni d'amertume parce que le résultat, pas parle de où sens, Stéphane. Bon, fini, oui, mon bidjaou.
1: Moi, pour faire moi un plaisir
0: trust
1: énorme. Moi, pour faire moi un plaisir énorme.
0: Allez.
1: La semaine prochaine.
0: Oui.
1: Normalement, moi, là où ça allait, là, moi, alors, et AM1.
0: Oui.
1: Moi, pour descendre.
0: Ok.
1: Moi, pour venir ghetto. Zis. Pour rapper.
0: Et Nen Sega qui dit, il va descendre, mon papier est
1: les Slivini?
0: Les Slivini.
1: Ah ben oui.
0: Oui.
1: Ah oui.
0: Vous pouvez mettre au lit.
1: Ah ben, qui était qui l'autre pédé ça non.
0: Ah. Mon papier est où?
1: Ben, moi, va venir.
0: Ok. Et moi, confiant. En tout cas, Stéphane, gros dossier à venir sur le derby d'Angleterre entre Manchester United et Liverpool demain à 18h30. C'est le point fort de cette 35e journée qui vient de commencer un peu plus tôt à 18h aujourd'hui avec trois matchs que programme. Un match très intéressant au niveau de la relégation mais également au niveau des places européennes. C'est Brentford qui pèse contre West Ham et certainement qui sa résultat là si elle y est confirmée pour faire la contentement des supporters des Spurs puisque dans ce derby londonien c'est Brentford qui devant 2-0 déjà face à West Ham. L'heure de jeu dans cette rencontre au G-Tech Community Stadium, Mavropanos contre son camp et Igor Tsago, les buteurs pour les Bees, donc 2-0 pour Brentford face à West Ham, où Newcastle pesait contre Brighton, là aussi un match très important pour Brighton par rapport à la Ligue pour les places européennes. Newcastle aussi pas trop mal en difficulté ces dernières semaines paré de périmètre avec un score de 2-0 face à Brighton. Les buteurs Osula qui va supporter de Manchester United, pas oublié Osula et puis Burn, les deux buteurs pour les Magpies. Wolverhampton Sunderland, nous connaît que Wolves finit relégué. Sunderland qui devant 0-1, un goal de Mukiele, mais les Wolves finissent égalisés grâce à Bueno. À 20h30, Arsenal pose contre Fulham. Arsenal qui peut disputer également les demi-finales de la Ligue des Champions. NN sur le terrain de l'Atlético de Madrid mercredi. Le match retour à suivre, encore une fois, Stéphane, c'est la MBC. Mardi soir.
1: Mm-hmm.
0: Comment finir avec Liverpool? Pensez la défaite. Remettez-vous. Lundi, me connais, pour compliqué pour vous. Faites lundi congénier. Mardi, tantôt, 22h55. Hein.
1: Donc, comment me sortir
0: ici? Arsenal, Atlético Madrid, Ligue des Champions.
1: Me sortir ici 21h.
0: Oui.
1: Me rentre la case 21h15.
0: Vous savez cela?
1: Me reste dans quoi la même là, moi?
0: À cause ça, vous travaillez souvent?
1: Ben oui. Après, moi, le manger, me baigner, moi, le football.
0: Demain, c'est pas ça.
1: Demain, non. Demain, par contre, à 18h30.
0: Non, mais match a commencé 20h30, aujourd'hui, Arsenal, Fulham.
1: Yeah.
0: Ou Fulham.
1: Oui.
0: Ou pas,
1: oui.
0: La seconde mi-temps. Alors.
1: Oui,
0: okay.
1: C'est sûr.
0: Non, moi, je comprends. Donc.
1: Non, je fais comme mardi.
0: Non, je fais au programme, alors. Donc,
1: allez, oui, please.
0: Pour ce soir, je ne sais pas, mais non, elle sait qui d'après vous me dire.
1: Yeah.
0: Pour demain, mange bené, mon pas conseillé, ça caresse l'estomac. Mange après, mon parcours. Pas pour gagner la piste.
1: Sur l'estomac boussé.
0: Croyez-moi, avec les buts que votre gardien va encaisser. Et lundi, mon pensée cordonnier. Hein, vous avez refait à vous, comment le dire. Mardi, mon pensée full fit. Hein? Enzo après, des zoos à côté, ça, c'est le passé maintenant.
1: Exhala, zoa.

0: qui est dans mon équipe là depuis dimanche, mais depuis lundi, mon fit, mon full fit, okay, depuis dimanche après le match, okay, avant le match, maintenant, mon confiant.
1: Non, mais vous êtes comme ça. Où t'es-tu?
0: Ah, ben.
1: Hein? Ben. Mon pédia ou seulement? Comment nous dire? Pas dire, pas dire. Donc, et puis, moi, dit bien évidemment, match retour Ligue des Champions entre Arsenal et Atlético de Madrid, NN au match aller. Arsenal qui peut jouer ce soir avant tout et qui peut prendre sa match à très, très sérieux, Stéphane.
0: Mm-hmm.
1: En cas de victoire, Arsenal avec deux matchs en plus.
0: Yeah.
1: Pour prendre quelques longueurs d'avance sur l'équipe de Manchester City qui peut jouer lundi soir.
0: Mm-hmm.
1: Et dont le match contre Crystal Palace peut jouer le 13 mai. Donc, je ne pourrais pas avoir le même niveau au niveau des matchs joués, mais au niveau des points, est-ce que ce sera pareil? Je ne sais pas. Vous ne savez pas, personne ne le sait. Donc, mais si Arsenal gagne ce soir contre Fulham, d'ailleurs, les chiffres plaident en faveur des Gunners, vous pouvez venir là, tout à l'heure, si vous voulez, Arsenal prend 6 longueurs d'avance avec 2 matchs en plus.
0: Waouh! C'est beaucoup.
1: 6 points, c'est beaucoup. 2 matchs en plus aussi.
0: Bien.
1: Pas bizarre, pas bizarre. Pas ça veut dire gagner.
0: Oui, oui.
1: En même temps, si vous gagnez aujourd'hui, ou les au palais, les adversaires peuvent suivre vos résultats.
0: Mais quand on gagne aujourd'hui, il paraît comme un tiers d'aujourd'hui, et il y en a beaucoup plus qui, demain, me donne-toi deux.
1: Quel sage.
0: Yeah.
1: Demain, Bournemouth Crystal Palace, justement. Manchester United Liverpool, enfin, ne pas rater, à suivre. En direct sur Sports 11, 18h25, la prise d'antenne. Dans la soirée, pendant Aston Villa Tottenham. Tottenham! Mm-hmm. Tottenham! Ben, supporter, puis suivre le score, le match de West Ham à Brentford. En cas de défaite de West Ham aujourd'hui et en cas de victoire de Tottenham demain, contre la pelouse de Villa, Tottenham pousse au titre de la zone rouge, Stéphane.
0: Yeah.
1: Mais ça, avec des si, on met Paris en bouteille. Et puis lundi, Chelsea, Nottingham Forest, Chelsea qui pas trop bien, pas bien, pas bien du tout. Oubliez la FA Cup. Chelsea reste aux 5 défaites de suite, Stéphane. Ou tu pourquoi, ça moi non. Et puis Everton, pour jouer contre Manchester City, là aussi. Oui, le papier, là, du match piège, attention, David Moyes. Non, non, non, non, non. Oui, oui, oui, oui, non, non, non. 8 défaites à domicile de suite pour Everton. C'est Stade Finsanzé. N'est plus Goodison, c'est Hildikinson maintenant. Mais City reste City et City peut montrer où il peut gagner. Avec flamboyance, il peut gagner extraordinairement bien, mais il peut gagner. Hein? DN, 0N, DN.
0: L'important, c'est gagner hein? À la fin de la journée.
1: Stéphane, incroyable. Yeah. Ou fin de résumer la situation. Yeah. Donc, voilà un peu pour le programme que en priorité, nous pour décortiquer avec les amis auditeurs le match, le choc de demain entre Manchester United et Liverpool, qui fera un choc, bien évidemment, choc planétaire, derby mondial, hein, Manchester-Liverpool, c'est le match le plus regardé au monde, Stéphane.
0: Yeah.
1: Et demain, vous connaissez des fois United contre Liverpool, United Philippine champion, Liverpool paye la guerre pour une place d'honneur. L'inverse aussi est vrai, Liverpool champion, Manchester United en difficulté. Mais le match de demain, lit a en jeu pour les deux équipes.
0: Yeah.
1: Hein, on connaît qu'il est 5 premières places au niveau de la première ligue qualificative pour la Ligue des champions. Demain, Manu qui mal commence la saison, Stéphane. Me rappelez-vous, difficile.
0: Liverpool pas me faire mieux.
1: Ah non, on va pas suivre ça fait. Là, début commence. Moi, on peut dire on peut suivre. Il passe mon équipe ça.
0: Mm-hmm.
1: Manchester United commence mal la saison avec Ruben Amorim. Aïe aïe aïe. Presque flirte avec la zone relégable, Stéphane.
0: Mm-hmm.
1: Et la Man Dimon qui nous dit attention relégation, attention championship. Non, patrimoine en danger.
0: Yeah.
1: Mais après, Michael Carrick-Vini. C'est le magicien 12. Pac. L'équipe là réfère. L'équipe là, qui est en difficulté en début de saison, pour une série de 2 victoires, United a un point qualifié pour la Ligue des Champions et depuis longtemps pas la Rissa au Diable Rouge.
0: Yeah.
1: Donc le match de demain, en cas de victoire contre l'éternel rival, United pour faire d'une pierre 2 coups, battre l'éternel rival pour la 2e fois cette saison, moi, rappelez-vous que match aller, Harry Maguire, s'y mettre le but victorieux pour Manchester United. Donc, demain, double objectif, battre l'éternel rival pour la 2e fois cette saison et surtout se qualifier.

0: qualifier pour la Ligue des Champions, qui est très très important pour l'équipe de United par rapport à ce développement, par rapport à ce qui est sorti, ce qui était et ce qui peut en réaliser.
1: Oui, oui, oui.
0: Vous comprenez là?
1: Oui,
0: donc,
1: oui.
0: Si demain...
1: Liverpool, Madman, je n'ai pas 6 lobans pour cette équipe, ce qui nous peut dire là.
0: Les étoiles et la lune s'alignent, ce
1: oui,
0: sera
1: oui.
0: Bon.
1: Oui, oui, oui, oui, nous parlons 6 lobans.
0: Maintenant, Stéphane, je pas connu depuis longtemps.
1: Oui.
0: Mais je sens une certaine défiance dans mon propos.
1: Et...
0: là, on peut dire moi, qui Liverpool, ce Madman, je n'ai pas 6 lobans. On va dire que je peux.
1: Non, mais la façon qui vous peut dire qui
0: Stéphane.
1: Manchester peut gagner, nana. Mais comme si Liverpool, Madman, je n'ai pas la 6 pour get match.
0: Fais-moi gagner sûr. Tu me donnes chaud. Elle sentait ça.
1: Okay.
0: Taïro, sorry, yeah. Excusez-moi pour le bruit, l'enseigne.
1: Yeah.
0: Non, je ne pas dire où ça, mais Stéphane, nous jouons football là où la vie où
1: j'y yeah.
0: Je ne pas penser à ce niveau-là, tout comme moi,
1: mm-hmm.
0: Mais à un certain niveau, où tu es dans le centre de formation, tu dis après ce que je me demandais.
1: Un petit moment.
0: Non, mais pour rentrer là-bas sans formation, ce n'est pas facile, ça. Monsieur Blanco,
1: yeah.
0: Monsieur Lenclume, feu,
1: Monsieur
0: Lenclume, Monsieur Patel,
1: yeah.
0: Hein, qui est là. Donc, salut à tout le monde. Où j'ai un match demain, où connaît, ou pas battre n'importe quelle équipe, l'ON Miracle. Ah, c'est là sur l'équipe pas bon, pas vu pas pour l'équipe qui...
1: Mais il faut être réaliste, c'est Liverpool quand même.
0: Le nom.
1: L'équipe.
0: Actuelle.
1: Peut-être pas,
0: hein.
1: Mais quand même. Il y a une certaine dignité qui me restait, qui l'a, et qui a nous envie des fans.
0: Mais si Banzue, Zue demain avec sa mentalité coupée d'y là,
1: yeah.
0: Manu pour gagner, mais Manu pour gagner avec difficulté. Mais, où l'est ou pas, je ne sais pas, en fait, de là, en fait, devant mon écran, hein. Mon papa est tout révolte par rapport à Manzu à Liverpool. Vous ne comprenez pas ce que vous pouvez dire, là. C'est que vous pouvez dire, moi, si vraiment, Wena, hein?
1: Yeah.
0: Vous pouvez comprendre?
1: Yeah, yeah, yeah, hein? Yeah, ouais. Cara, cara, cara, cara, cara. Et Wena, justement, 24.
0: 20, enfin. 20 cara, 20 cara, 20 première ligue, Wena. Tout comme Manchester. Donc, si Wena, cara.
1: Cara.
0: Si vous, dites ça, non, monsieur, pas faire comme ça. Là. Nous pas l'autre à faute, nous pas favori, mais pour United gagner, il faut dès nous sortir là, quand on le dit, sorry l'expression à quatre pattes. Là, oui, yeah. la mentalité, United est là pour jouer contre Banzo Football, qui, je connais le football, Banzo Liverpool.
1: C'est
0: mais
1: sûr.
0: United est là pour gagner sur le terrain, et là pour gagner dans le mental aussi. Mais si le mental de Liverpool, là, comment on peut dire, Cara présent.
1: Non à des fans.
0: Nous défendons ensemble, nous attaquons ensemble, nous solidaires, messieurs. Nous pas critiquer, nous jouer.
1: 1-0 Liverpool.
0: United pour gagner, mais difficilement.
1: 1-0 Liverpool.
0: Ok, mais si la façon qui m'a payé de Liverpool, je ne suis pas fier comme ça. Si.
1: On va vous surprendre.
0: Donc, pour,
1: on va vous surprendre.
0: Pour résumer, les miracles Paris souvent. À quoi c'est un peu ça, miracle?
1: Ben, ce qui peut arriver de 100 ans, il est arrivé d'une seconde.
0: Oui.
1: Yeah.
0: Pas demain. Pas fait non.
1: Allez, reste.
0: Oui.
1: M'envoyer un petit message demain tantôt comment mon match finit.
0: Jelly, c'est tout soumis de cette émission.
1: Non, m'envoyez-vous un petit message.
0: Où est-ce que mon numéro?
1: L'irretraçable. Et moi, puis envoyez un message juste
0: pour
1: dire où samedi prochain.
0: Molo, la liste rouge.
1: Samedi prochain.
0: Oui.
1: Principe.
0: Fini.
1: Prends un sick samedi prochain.
0: Et vous plaît dans mon esprit, nous pourrons dans l'émission samedi prochain.
1: Ah ben.
0: Exceptionnellement.
1: Eh ben, tant mieux pour vous.
0: Quelle suite. Tant on a mieux. Travaillé l'émission quand même. Non, vous voulez ou pas aller.
1: Ben oui.
0: Non, pas de mal. On a travaillé.
1: Mais
0: sinon,
1: c'est
0: on
1: sûr. Communique
0: pas.
1: C'est sûr, c'est sûr.
0: Hein?
1: On a travaillé.
0: Synergie.
1: Yeah.
0: Ok. Donc, n'hésitez pas à mes auditeurs à nous téléphoner, à partager vos opinions. Il y a plusieurs façons pour ben. Membre de la grande famille du Multiplex 2.0 participe à l'émission. Plus rapide, c'est au point portable. Ou envoyez un petit message. Hein? 52 53 8484. C'est sympa. Le WhatsApp et par SMS. CH Moji Service. Hein? Ou sinon, durant la semaine, même actuellement, envoyez vos posts sur la page Facebook de Multiplex 2.0 avec Manish, ses frères et Elsa qui parle là. Qui va de manager. Et puis nous appeler, ça c'est encore plus chouette, Stéphane. Parce qu'il y a des fois, ben, dit, ah non, tu n'as pas gagné ça depuis X, tu n'as pas gagné ça depuis Y, tu n'as pas inventé. Que nenni, téléphonez-nous, les amis. faire connaître qu'ils sont là, ils sont à l'écoute et ils sont intéressés avec le match de demain.

Moi, je peux dire United. Positif. Mais Stéphane peut dire que Liverpool, positif. Qui peut dire positif, positif, tu fais positif, ça, Stéphane. Donc,

0: Et justement, nous peut dire facile pour avoir un petit message, facile à téléphoner nous.
1: Oui, facile, très facile.
0: Mais il y a un petit monde qui
1: est là. Que ça?
0: Là, là, à côté, là. L'aime là, là. Là-dedans, hein? Là-dedans.
1: Le téléphone?
0: Oui, là-dedans, dit là-dedans.
1: Fini à l'indure?
0: Oui, ou pour entrer là-dedans.
1: Stéphane?
0: Oui.
1: Quand on nous rouvert, hein?
0: Oui, comment ouvert?
1: Comment ouvert ou vous êtes beau?
0: Oui, visa.
1: Hein? Adio,
0: il y a encore qui arrive.
1: Allez, avant qu'il nous prenne appel,
0: sûr.
1: Laisse-moi connaître une salutation qui est obligatoire.
0: Important.
1: C'est pour perdre l'héritage de mon ami Serge Moudji, qui nous écoute, dont je salue ses sœurs, Nicole et Monique. Je salue également la famille Eiffel de Vaqua, hein? C'est la Nochi. Hein? Mallory, Emmanuel, Nathanaël, Indiana aussi, qui a l'écoute. Pratiquement de ban supporter de Liverpool. Mais ça qu'en ce façon, enjoy ou ça subit le match de Liverpool. En tout cas, demain, on connaît que ce sera très compliqué. Belinda, la question à l'étage, hein, qui n'a pas tout dit, parodli. Excusez-moi. Vanessa, Reese, Grace, Aidan, Allen, qui est également à l'écoute. Notre parrain Alain Harel de la résidence Montgalcon, supporter de Liverpool. Marie-Alix, notre marraine, supportrice de Tottenham. Salutations également à un membre de la famille qui, de l'autre côté d'Ile, Marie-François de la famille Gazo à Toulouse, à Milan, à Crowley et en Australie. Et puis, Stéphane, Kapil nous écoute.
0: Kapil,
1: encore une fois, si vous pas connaissez Stéphane, fais-moi liser. Visualise Gary Pallister.
0: Ok.
1: On tourne là.
0: Yeah.
1: L'excellent défenseur central de Manchester United. Le numéro 6. On tourne Gary Pallister là. Kapil ça.
0: Ok.
1: Hein? Bon. C'est genre. Pas jeune.
0: Oui, mais.
1: Mais avec du vécu.
0: Yeah.
1: Hein? Kapil. Super. Ce gosse accompli super. Hein? Réchave, qui dit demain, et nous l'avons même longueur d'onde, Réchave. Point de fois. On travaille à la radio, même longueur d'onde, 97.3, super écoute au niveau du plateau central. Hein? Manu, easy win demain. Réchave, bravo.
0: Hein? Je ne sais pas si vraiment ma bizarre.
1: Et il me fait un petit coucou à Stéphane. Aïe, aïe, aïe. Pour Réchave, bravo Réchave. Mais seulement, si pas easy win demain, si pas win, dis-tu, attention Réchave, hein, on passe le message avec vous, papa.
0: Il allait faire bouh.
1: Ou que ça causait là qu'il a boussé que les kebabs ensemble.
0: Oui.
1: C'est qu'il a boussé les kebabs ensemble.
0: Pas forcément.
1: Ah ben.
0: Ben oui.
1: Ah, prêcher de feu.
0: Après, nous, il y a aussi des gens qui se la boussent avec les oreilles, ils n'ont pas attendu qu'on se cause.
1: Oui.
0: Oui.
1: Oui, ça ça est assez.
0: C'est Man City qui Marie Manchester là.
1: Oui.
0: Vous avez rapproché de la bouche un petit quelque chose parce que attention.
1: Non, c'est
0: pas danger demain.
1: Non, et pas vieux comme ça.
0: Non, c'est
1: Stéphane, où vient dans le théâtre des rêves.
0: Bien.
1: Où champion en titre, une saison calamiteuse. Sorry, pas un champion en titre, excusez-moi.
0: Oui, je dis pas le contraire.
1: Et pas fier comme ça. City faux, Arsenal faux, Manchester faux. D'accord. Mais Liverpool, un champion en titre, Stéphane.
0: Ben justement.
1: Florian Wirtz, Stéphane.
0: Ben justement.
1: Ekitike, Stéphane.
0: Justement.
1: Isaac, Stéphane.
0: Justement.
1: Kiaké, Stéphane.
0: Justement.
1: Fringpong.
0: Justement.
1: Oui, n'a-ce pas 20 points retour au champion.
0: Et allô.
1: Pas fier comme ça, Dieu. On est éliminé sans gloire de la Ligue des champions. Éliminé de la FA Cup. Éliminé de la FL Cup pour contre City. Ça va pas qu'à faire, non, mais 4-0. Quand on peut, ou qu'on a des fois, on passe un mauvais moment dans la vie. Tout dit moun ça. Tout dit moun
0: ça. Arrive.
1: Mais il y a un mauvais moment. Et que mauvais moment, ça, donc, nous prenons dans le football. On disait le football, Stéphane, mais pas répéter ça encore. PRD existe dans le football.
0: Bien sûr.
1: Malheureusement, je ne suis pas d'accord à ce que c'est PRD avec honneur. Mais un des fois, on PRD, parce qu'il a l'adversaire, plus faux qu'il ou.
0: Yeah.
1: Et on n'est pas capable de faire non, il n'y a pas s'incliner.
0: C'est sûr.
1: Mais des fois, quand vous dites, venez, pour du verre derrière. Venez mettre des buts chez nous. Hein?
0: Je ne pense pas que ça va être comme ça demain.
1: D'accord, le football, vous avez jonglé du gauche et du droit.
0: Yeah.
1: mais vous avez connu le Kili Piopézong.

0: Mais qu'en fait, au niveau tactique, ou pas capable de mama ou presse haut, ti mama médian, ti mama derrière. On comprend, d'accord, ti pas. Nous avançons.
1: Oui.
0: Mais quand même, Stéphane, ou bien connaît qui a envie de faire maintenant. Moi, si je joue de Liverpool, sorry, Mohamed Salah, c'est qui définit, d'ailleurs, il n'est pas posé demain.
1: Je
0: me déconcerté. On comprend là. Parce que moi, grand matin, vous dire, moi, Beniteux, Stéphane, tanteux, anti-ball, sympa, mais hard rock.
1: Yeah.
0: Hein?
1: Yeah.
0: Ok. Yeah. Ou venez préparer en conséquence,
1: yeah.
0: Stéphane,
1: ou
0: une langue ou CV.
1: Yeah, pour mal, ça couille. Normal.
0: Banging head.
1: Yeah.
0: Et on finit pareil là, ou bataser, tu. Et on rentre dans le bal, ou peut-être, encore une fois, moi fais ça, analogie là. Vals. Hein?
1: Ben oui. Le ballon cheveux, là.
0: Puis dans tango.
1: Cheveux dans le vent.
0: Puis dans Java. C'est-à-dire, on paraît où? Et aux générations, c'est les générations.
1: Oui, oui.
0: Hein, on comprend la buzée.
1: Oui, bien sûr.
0: OK. Et bon, pas dire qui Java. Et Java, une
1: super. Une super musique,
0: ça. Tango, une super musique. Mais où vous allez mettre, avec la tendance actuelle, avec Banzer actuel, ou pas capable de mettre Banzer actuel. Messieurs, un petit tango, je vous dis. Tango, là, pas facile, plus dans ces amens, c'est hier.
1: Oui, il faut. Des années.
0: De pratique.
1: C'est sûr.
0: Et vous avez un
1: potentiel. D'apprentissage.
0: Et potentiel, vous avez compris où, là.
1: Yeah.
0: Mais Stéphane, si vous avec moi, nous parlez pour Banging Head, ben, demain. Non, Stéphane, Benito, faites un duo, fais un petit tango. Me dit Stéphane, non, il y a un problème. Il y a un conflit d'intérêts. Mais c'est ça qu'il va pouvoir faire actuellement. Et moi, je peux dire encore une fois. United, il commence mal la saison. Amorim, t'y empêtré dans ses tactiques.
1: C'est sûr.
0: Carrick Invini, Carrick fin insufflé un mental, fin insufflé un affaire nouveau. Namanzu qui se fait disparaître le map comme Kobe Mainu qui prolongé, qui peut blossom, Harry Maguire qui t'y là, peut perform. Bruno Fernandes a une passe décisive du recours de De Bruyne et de Thierry Henry, donc c'est pas un hasard. Donc, il fin insufflé un affaire. Et quand get United joué, oui, United finit battu à Newcastle. Oui, United finit battu avec Brentford. Mais il a battu, c'est pas une battu que tu dis comme ça, l'équipe a plein l'ennui, c'est une battu que l'équipe a plus fort qu'il y a.
1: Yeah.
0: On comprend ce que je peux dire où là?
1: Oui, mais.
0: Avec Everton, il a battu, pas avec Brentford. Avec Everton, avec Newcastle. Donc, on sent qu'il y a une solidité dans le jeu.
1: Je veux dire que si l'IPVIN a insufflé tout ça. C'est peut-être l'énergie qui est là dans lui. Donc, s'il est présent et qu'il est là, ça a l'énergie pour sens tout là. Et pourquoi pas l'énergie atteindre jusqu'à Liverpool et Zot aussi.
0: Mais là, on peut mais non, CVC avait détecté au son.
1: Non.
0: Qu'est-ce que ça? Ça insufflage de Michael Carrick là, fin transformé et ou fin tout matérialisé quand United joue. Encore une fois, je ne veux pas dire que United pour venir. D'ailleurs, pas pour qu'il y ait un champion. Mais. Ou sont ils quand l'équipe faux? Une comparaison qu'on peut dire où là?
1: New Jersey tient à 5, 6 matchs en plus là, a tellement faux qu'ils ont type pour gagner la ligue.
0: Moi, pas parler jusqu'à United type pour gagner la ligue, même avec encore 5, 6 matchs, 10 matchs encore à jeu. Non. Moi, c'est que mon peut dire où c'est qu'un des fois, quand, si vous suivez le football et vous êtes football, vous connaissez qu'une équipe faux. Et vous connaissez qu'une équipe qui nous dit une fois les temps.
1: Yeah.
0: Liverpool. Ce van zuir, encore une fois, van super zuir, vraiment, van super zuir. Mais c'est one time. On comprend là. Actuellement,
1: maybe it's tomorrow.
0: Maybe.
1: If it's one time. Maybe it's tomorrow.
0: Si vous voulez, me croise les doigts. Pour vous.
1: Les pieds, la main, les oreilles, tout.
0: Ok.
1: Tout. Oui.
0: Mais, il est pas un banker, Stéphane. Là, si demain, Liverpool joue comme ça, mais United, solide, défensivement, l'immense. Hein? La défense, quelquefois, est un manti.
1: Justement, c'est là-dedans même qu'il nous peut profiter.
0: Qui avance en?
1: Dans sa faille, là.
0: Mais faut des réussir à mettre une boule là-bas. Vous comprenez ce que vous pouvez dire où, là? Si vous prenez la défense à la gorge, d'accord, vous serez plus proche des buts et vous ne pouvez pas mettre en difficulté les mains. Mais si vous pouvez récupérer la balle dans le carré, vous n'avez pas moins de 70 mètres, mais la défense n'est pas organisée.
1: Vous avez déjà entendu contre-attaque?
0: Oui.
1: Moss.
0: mais contre-attaque, il faut absolument

0: sauver l'attaque. Pas facile pour sauver l'attaque de United qui est bleu. Aucune femme. Vous pensez que Matheus Cunha demain, il y a certain. Mais il n'a roi, je ne comprends pas. Il n'est pas là, grand café dans mon moulin pas plus. Non.
1: Meunier, tu dors, ton moulin va trop vite.
0: Encore une fois, on aurait dit que United finit à battre, United pouvait battre. Mais la solidité, il est présente et il est capable de sentir cette solidité de Manchester United. Une comprend.
1: Je comprends, mais je n'ai pas envie de comprendre ce qu'il peut dire là. Parce qu'il n'est pas vraiment plaisir.
0: Plaisir, pas plaisir, la vérité. Bon, United finit à battre au Leeds Sunday, finit à battre avec Newcastle. Oui, mais il bat Chelsea. Bon, c'est pas le même Chelsea, mais il bat Chelsea. Il ne fait pas une jolie performance contre Villa. On comprend. Donc, pour moi, demain, la solidité, pas une grande affaire. Le mental aussi, pas une super affaire. Et je pense qu'au niveau du mental, avec tout respect qu'il me doit à Arne Slot, je pense que Michael Carrick il a plus sa bonne parole pour capable pousser ce bon jouer de ban retranchement insoupçonné. Maintenant, on peut dire Liverpool capable de gagner ça demain. D'accord, t'as bon. Mais United aussi. Vous connaissez, demain, encore une fois, on peut dire d'une pierre deux coups, battre votre rival historique et surtout vous qualifier pour la Ligue des Champions. Dans le développement de United, très important ça. Et ouais, un point.
1: Nous pouvons créer un livre de compte de fait pour tout ça arriver.
0: Vous pas d'accord, mais bon.
1: Non.
0: Mais de demain, si vous pas d'accord.
1: Please. Hein? Please. Ah, yeah. Please.
0: Hein? Qui fait? Si c'est pas please, moi.
1: Il y a une équipe qui a gagné des années.
0: Oui.
1: Oui.
0: Ça l'équipe, pas nous contre l'équipe, pas nous. Oui. Oui, je peux pas pétarder pour rafraîchir ici. Donc, les amis auditeurs, les amis de la grande famille, nous pouvons discuter, Stéphane et moi, pour permettre un refreshment au niveau des scores.
1: D'accord.
0: Hein? Ah, c'est bon, c'est bon. 3-0 maintenant, Brentford face à West Ham. Vous pensez que la messe est dite. Brentford, vous pas pour revenir au classement, parce qu'il y a la semaine dernière, nous faisons un classement qui nous déclassait juste après. Donc, le classement, on attendra la fin de la journée. Pas aujourd'hui, la fin de la journée, mardi, lundi soir ou mardi matin.
1: Yeah.
0: Donc, mais ce qui est important à noter, parce que 3-0, reste encore 5 minutes de jeu dans Brentford, je ne pense pas que West Ham pour capable émule Liverpool et mettre 3 goals dans 6 minutes. Je ne sais pas quoi. Je espérais pour les Hammers, mais je ne sais pas quoi. Donc, on pensait que 3-0, c'est cuit. 3 points pour Brentford. Et West Ham, ils peuvent trouver une difficulté. Hein? Ou dire, qui fait Benito? Je dis, West Ham, si vous êtes le classement, Stéphane, le 17e.
1: Yeah.
0: Il a deux longueurs d'avance sur Tottenham.
1: Yeah.
0: Donc, Tottenham, 18e, relégable. West Ham, 17e, premier, non relégable. Mais deux points d'avance. Zodi, West Ham, finzué. 35 matchs avec le total de points qu'il y en a. C'est-à-dire 26 points.
1: Yeah.
0: OK. Ou qu'il y a battu. Mais demain, tantôt, Tottenham qui peut laguer pour éviter la relégation, il ne connaît le résultat de West Ham. Donc, une motivation supplémentaire pour les joueurs de Roberto De Zerbi pour perform et pour essayer de créer l'exploit à Villa Park.
1: Yeah.
0: L'exploit, pour moi, est réalisable parce que Villa, sa match contre Tottenham de demain-là, il y a deux demi-finales de la Ligue Europa. Actuellement, Aston Villa donne une situation compliquée. Les cinq premières places qu'on va finir, il y a les qualificatives pour la Ligue des Champions, mais si vous gagnez la Ligue Europa, vous qualifiez pour la Ligue des Champions. Qu'on va finir, il préfère un oiseau de la mer qui dit le la côte.
1: Yeah, c'est sûr.
0: Mais il y a un problème. Parce que si Villa nous dit pas prendre le match de demain au sérieux, il pour risquer être sous la menace des équipes qui peuvent envie jouer la Ligue des Champions, s'il est trop au sérieux, il est capable d'émousser et souffler. Donc c'est un casse-tête chinois. Je pense, bien évidemment, connaissant le professionnalisme des jeux de Villa, Unai Emery, je pense pas que je pourrais le match demain là. Mais, l'autre côté, Tottenham, il a plus motivation parce qu'il connaît là, au pays de la guerre pour rester vivant là, Stéphane.
1: Oui.
0: Moi, au pays de la guerre, pour gagner tellement zé, au pays de la guerre pour rester vivant.
1: Vivant, oui.
0: Vous connaissez que ça veut dire ça?
1: Ben, la survie.
0: Oh, the fittest?
1: Yeah.
0: Ok, ça c'est bon. Donc, 3-0 pour Brentford face à West Ham. 2-1 Newcastle face à Brighton, match à suivre au niveau de Sports 11. Et puis, dans Molineux, NN entre

0: Wolves et Sunderland. À 20h30, maintenant, Arsenal, Fulham, demain. Bon, rappelez-vous le programme de demain, Stéphane, avant une pause musicale. Bournemouth, Crystal Palace.
1: Oui.
0: Manchester United, Liverpool.
1: Yeah.
0: À suivre sur NBC Sports 11.
1: Yeah.
0: 18h25, la prise d'antenne, 18h30, le match. Et puis 22h, vous pensez qui, ou pas pour gagner ce match?
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0: L'estomac encore retourné.
1: Ben je sais pas, ça ne m'a pas trop court.
0: Villa Tottenham, lundi, Chelsea, Nottingham Forest. Elle est, 18, elle est pas trop normale pour un lundi, mais ce sera à 18h. Et puis, nous prenons Everton, Manchester City à 23h. Voilà un peu pour le programme. Nous faisons une pause musicale, Stéphane.
1: Oui, bien sûr.
0: Nous avons 17 minutes de retard.
1: Yeah.
0: Oui, merci à vous.
1: Mr. Loverman.
0: Non.
1: Shabba
0: Ronks.
1: Why not?
0: On get ce clip.
1: Oui, bien sûr.
0: Allez, super.

0: Minolmen, Patty Label sur les ondes de RME. Rebonsoir à vous, notre ami.
1: Bonsoir, comment allez-vous?
0: Superbement bien, comme d'habitude.
1: Oui, mais j'espérais ça pour continuer.
0: Un petit peu comment allez là, juste avant d'aller écouter la musique, ça veut dire Marie bien et accompli bien demain après le match.
1: Exactement. Moi penser aussi, moi pour super bien demain. Nous là jusqu'à 20. Avant de penser à demain, parce que demain, comme vous le savez, c'est loin. Laisse-nous guider aujourd'hui. Chaque jour suffit sa peine. Zodi, il a 3 matchs au niveau de la première ligue anglaise, qui n'est pratiquement terminé. Hier, Leeds fait une super performance, bonne performance face à l'équipe de Burnley, qui est déjà reléguée, victoire 3-1. Leeds faire un petit pas de plus pour consolider sa place au niveau de la première ligue, même si sportivement c'est acté, mais mathématiquement tout est encore possible. Maintenant, 3 matchs pour la suite de cette journée aujourd'hui. 3 matchs très intéressants. Côte Finina, quelques buts également. Brentford, le match PLO terminé. Non, c'est terminé. Brentford fin bat West Ham 3-0. Conséquence de sa score là, Stéphane, le classement. Brentford passe à la 6e place. West Ham reste 17e, mais menacé de se retrouver dans la zone relégable si Tottenham bat Villa demain. Donc, si. Et en même temps, la prière existait pour m'aller au prochain.
0: Bien sûr.
1: Ou Léo Palais, ce sera le cas cette fois-ci. West Ham pour souhaite m'aller Tottenham demain. C'est le jeu. Oui. C'est le jeu. Oui. C'est surtout au niveau du football. Donc, victoire de Brentford 3-0 face à West Ham. Victoire également de Newcastle qui met un frein à l'hémorragie. N'oubliez Barcelone. Dans Première Ligue, Newcastle, 4 défaites consécutives pour l'équipe de Eddie Howe, qui n'est pas évident. Très bonne équipe avec Ban Super Zuir, mais qui, après Barcelone, un cataclysme. Dégringolade, guerre battée de la FA Cup, éliminée. Donc, 5 défaites de suite. Nous, pas contre Barça, Nous, pas contre Barça. Donc, Newcastle qui n'arrête l'hémorragie et qui finit gagner 3-1 contre Brighton avec des buts de celui-là de Burn et de Bones pour l'équipe de Elia, ou encore une fois, qui est une très bonne équipe. Qui a un super SV, Pope, Trippier, Lewis Hall, Burn, Tonali, Jolinton, Guimaraes. Moi, arrête là, mais non, Modiaou, celui-là. Modiaou, Ilanga aussi. Modiaou, Voltema 2. Donc, superbe ingrédient. Le cuisinier aussi, pour moi, il y a un très bon entraîneur. Mais vous connaissez, il a fait fin cassé avec la double défaite. Ouais, pas double défaite. L'élimination contre Barcelone. Le 7-2 au Camp Nou reste dans la tête.
0: C'est beaucoup ça.
1: Non, maman, c'est nous, j'aime ça. Ok, messieurs, pas facile pour gagner contre Barcelone. Nous, tu connais ça. Stéphane, nous connais ça. Difficile. Mais nous, jouons crânement notre chance. Voilà. Pas la fleur au fusil, voilà, là, il y a une clash, là.
0: Oui.
1: Une combat. 7D. On va connaître. Moi, je vais battre 0, 1 semaine, 2 semaines, 3 semaines, ça dans ma tête.
0: Ouais.
1: Mais celle-là, vous allez battre 7D.
0: Comment dire? Bien aller, bien c'est l'aller. Un c'est l'aller.
1: Un déclic qui est cassé dans le corps.

0: Maintenant, il y a une qui peut dire que ton vie aller. Il y a une qui est blessé. Gordon, qui peut être l'un des meilleurs joueurs avec Bruno Guimaraes et Tonali de Newcastle, puis on vit aller. Donc, un climat d'instabilité. Propriété, puis qu'on se questionne Eddie Howe. Même si nous rappelle que Newcastle fin mal commence sa saison. C'est une pièce d'Alexander Isaac.
1: Yeah.
0: Oui, Liverpool finit à Isaac. Mais Newcastle fin pièce d'Isaac. C'est le meilleur joueur durant ces deux dernières saisons. Oui, ça fin vini, mais oui, ça. Il s'est adapté, il a même style, le football pas focus, lui. Quand il se faisait à Brentford, par exemple, Wissa Mbembo, le duo à suivre parce que le jeu était centré sur ces deux joueurs.
1: Yeah.
0: Maintenant, où un pion d'un l'échiquier là-bas. Donc, à vous de trouver votre place, mais c'était compliqué pour Wissa avec surtout la concurrence de Voltema 2. Mais victoire quand même de Newcastle, 3-1 face à Brighton. Brighton, qui tient bien le tir, qui tient 6e, perdit sa 6e place, vint 7e. Wolves Sunderland, NN. Sunderland, toujours, quand j'ai dit, N point pour le maintien. Donc voilà pour les trois principaux résultats d'aujourd'hui. Je me rappelle qu'à 20h30, donc dans 28 minutes, pour être exact, Stéphane, nous avons Arsenal qui leader. Pour jouer contre Fulham. Me donne quelques chiffres avant qu'il nous prenne un
1: classement appel. Fulham, c'est
0: classement 10e, 48 points.
1: D'accord.
0: Mais Fulham aussi, où il y a 10e. Fouf, loin. 48 points, loin.
1: Yeah.
0: Mais à 2 points seulement. Des places européennes, vous connaissez cette saison, super compliquée. On a la lutte pour la première place entre Arsenal et City. La lutte pour les places en Ligue des Champions, United, Liverpool, Brentford là-dedans, Manchester United normal, Chelsea aussi, qui même si il perd du mal match, pas loin. Donc il y a une deuxième
1: lutte. Pas le normal quand Manchester là-dedans.
0: Non, parce que Manchester 3e au classement actuellement.
1: Oui, mais pourquoi le normal?
0: Non, parce que je me dis à Brentford, je me dis à Liverpool, après je me dis à United.
1: Mais United normal.
0: Oui, donc si vous écoutez moi, vous pourrez comprendre qui me peut dire où. Et donc, peut-être que je suis capable de manquer de respect par rapport à Manchester United. On va aller. On va aller gagner la guerre. Vous connaissez qui veut la paix, prépare la guerre.
1: Ben oui.
0: Mais qui veut la guerre peut pas la paix aussi. Donc je peux pas la paix. Moi, pas les guerres, aucun souci avec une personne, des auditeurs, n'importe qui, même pas vous.
1: Bien.
0: Donc, à quoi ça me dit que Manchester United normal en lice pour la Ligue des Champions. Arrête de justifier, moi.
1: Merci.
0: Donc demain, 3 matchs. Bournemouth, Crystal Palace, Manchester United, Liverpool. Fouf. Aston Villa, Tottenham, lundi, Chelsea, Nottingham Forest, Everton, Manchester City, Stéphane. Me saluer notre parrain Alain Harel qui a l'écoute, qui dit comme ça, demain, c'est l'anniversaire de ce nièce Corinne. Corinne, bon anniversaire avant. Donc lundi, moi, c'est du bon anniversaire pour demain. Mais ce qui est important à noter là-dedans, Stéphane, c'est que Corinne, supportrice de Manchester United, et ce tonton qui est super content, lui, peut donner un petit cadeau demain avec une victoire de Liverpool à Old Trafford. C'est le cadeau d'Alain pour ce nièce Corinne. Mais pas Corinne, bon cadeau, un cadeau empoisonné. Mais que voulez-vous? On ne choisit pas ces cadeaux.
1: Bien confiant, hein? Un petit peu plus que d'habitude. Pourquoi?
0: Je prêche le fou.
1: En tout cas, on a le camarade Marco qui l'a même.
0: Oui, Marco.
1: Marco qui passe nous le bonsoir et salut à tout Ban RM East.
0: Oui, oui.
1: Et good job.
0: Hello, thank you.
1: Yes.
0: L'Inter Milan qui prose d'un nouveau scudetto, Stéphane. Moi, je connais au PSU, mais au PSU.
1: Mais l'IP rappelle aussi que son papa habite à rue Robinson. Lydia Manchester, oui, Manchester United peut gagner.
0: Oui.
1: Je sais pas,
0: Non.
1: Je sais pas.
0: Vous connaissez.
1: Mon vie croit dans eux.
0: Vous connaissez que quand un endimoun peut manger la tête ou manger la tête. Quand on dit ça, peut gagner. Manchester, peut gagner. Manchester City, Manchester United. Ah, c'est là, peut gagner. Peut gagner quoi?
1: Batté, peut dire.
0: Vous avez complété le puzzle.
1: Salut l'équipe, salut. Une victoire des Gunners ce soir et un faux pas des Citizens chez les Toffees. Les Gunners prendront une option ferme pour le titre. C'est sûr et certain que les Toffees piégeront les Citizens. Deux raisons. Les Toffees et les Citizens ont chacun 9 titres de champion et ils empêcheront les Citizens de passer devant. Et deuxième raison, les Toffees ont fait deux défaites consécutives et ce ne sera pas

0: le cas lundi.
1: Ça n'est ça.
0: Ben, je sais pas.
1: Donc,
0: j'ai pas envie de dire qui s'en a.
1: Très belle analyse.
0: Kesseven, voilà.
1: Kesseven, voilà. Encore une fois, Kesseven, grand supporter d'Everton. Kesseven, d'accord. Mais moi, de façon, je peux dire qu'au Hill Dickinson Stadium, c'est du 50-50. C'est pas Covin Goodison Park.
0: Yeah. Hein?
1: Everton. Everton, une cavale gagne de ultra faute, Stéphane. À 10 contre 11, une bat Manchester United.
0: Yeah.
1: Hein? Je suis capable de faire un exploit. Je bat Chelsea 3-0.
0: Mm-hmm.
1: Mais je suis capable de battre avec Liverpool ND. On comprend. Donc, yeah, pour moi, à domicile actuellement, au Hill Dickinson Stadium,
0: mm-hmm,
1: hein, c'est du 50-50 pour Everton. Maintenant, Kesseven Benya, deux défaites consécutives. Je parle plus loin, Stéphane.
0: Mm-hmm.
1: Je parle plus loin. On parle plus loin.
0: Ah ouais, non, vie connaît.
1: 8 défaites de suite à domicile pour Everton. 8 défaites de suite à domicile pour Everton. Oui,
0: yeah,
1: c'était à Goodison.
0: Yeah.
1: Peut-être, comment nous dire, ça va venir changer. Ça peut être pour changer.
0: C'est sûr.
1: Mais, me donner le chiffre. City invaincu, Morejelli. City invaincu contre Everton, 17 matchs Premier League. 14 victoires, 3 nuls. Dernière fois qu'Everton filme à City dans le match de la Ligue, 4-0 en 2017. Je ne peux pas dire que ça va pour répéter.
0: Il n'arrive même qu'il s'assensait justement.
1: Demain, lundi?
0: Ben oui.
1: Mais lundi, qu'on donne pour?
0: Ben justement.
1: Pas mal gâteau plaisir à soir.
0: Qu'on donne parce qu'il m'a fait à la fête.
1: Parce que vous êtes mal chaussé.
0: Je rappelle.
1: Vous êtes mal chaussé.
0: Parce qu'il nous fait faire la fête lundi. Ah, bon.
1: Mal fini, Gaou.
0: Mal fini, trop tout bas de Manchester, comment peut cracher de Peter, puis mes amis de Dodello.
1: No way.
0: Mal prenant.
1: Non, souhaitable, mais no way.
0: Non,
1: prenant. Allez, d'accord.
0: Non, prenant.
1: 402-80-80,
0: allô.
2: Allô,
0: oui.
2: Allô, bonsoir.
0: Bonsoir.
2: Bonsoir, monsieur Raton.
0: Bonsoir.
1: Bonsoir, monsieur Tufani.
2: Oui, c'est du soupe de Hélène, ça va.
1: Bon, et vous-même?
2: Correct, ça va bien.
1: Youssouf, oui.
2: Monsieur Raton, qu'on sort sur Raman Bonnez, au dire.
0: Oui. Il y en a de quoi?
1: Attention, tu ferais un peu vilain. Ou qu'on nous parle classique, Youssou. Youssou.
2: C'est bien, ça va être en forme, tu vois. Non, bah il y a une bonne défense.
1: Oui, bizarre. Exactement. Youssou, avant de venir sur le match de demain, moi, tu as envie que. Moi, je connais qui ou mange football, ou dormi football, ou respire football. Qui ont pensé dans ce match aller Paris-Bayern? Match aller de la Ligue des Champions. Hein?
2: Un match d'anthologie.
1: C'est incroyable.
2: Un des rares matchs qui m'a aidé ces dernières années.
1: Oui.
2: Moi, j'étais à France, tu peux étonner, c'est que moi, j'étais.
1: Allez.
2: En 99, j'ai gagné un feeling là.
1: Oui.
2: J'étais à Bayern.
1: Bayern Munich,
2: oui. Après ça, après tout ça, de bananes là, ça m'a fait vraiment la même sensation.
1: Oui. Moi, c'est à 2005, oui, c'est à 2005-2019. C'est là un peu match en
2: haut. Oui, normal.
1: Oui.
2: Mais c'est pour ça que moi, j'étais toi.
1: Oui.
2: J'ai déjà salué le premier quand tu as ce match là. Paris dominateur, Paris est l'emprise dans le match-là. Mais donc, je salue sa mentalité allemande. Pour revenir dans les matchs à 5-2, c'est pas évident.
1: Oui, et en plus, la mentalité allemande, oui, mais c'est une équipe allemande, mais Pénaman, il n'est pas majorité allemande, les joueurs. Ça aussi, c'est dans l'ADN du Bayern, même ça, à mon pensée.
2: Mais c'est vrai. Non, tu connais que tu es un joueur qui est dans sa complémentarité, qui est dans sa main de joueur, c'est incroyable. Oh, elle a fait une mise réaliste, parce qu'il y a une mise de son individualité. Son collectif n'est pas trop morcé, hein, vous êtes à fond.
1: Oui.
2: Mais c'est moi, ça, que tu es un joueur comme Olysée, qui tu joues dans Crystal Palace, ça a un joueur comme ça qui est Premier League.
1: Oui,
2: non,
1: mais.
2: Il faut pas Chelsea.
1: Olysée.
2: Apollinaire Crystal Palace. Tu comprends?
1: Mais
2: c'est pas toi qui. Chelsea, bon, il y a beaucoup à dire de Chelsea, mais c'est moi. Je regarde pas de talent, peut-être pour certaines raisons, que je peine. Peut-être que je n'ai pas les clous à ce moment-là.
1: Mm-hmm.
2: Mais c'est moi, avec les temps, avec maturité, avec les performances données, c'est incroyable.
1: Oui, c'est incroyable. Maintenant, nous nous vîmes à nos moutons, comment nous dire. Bon, Arsenal, plus de tenteux, contre Fulham. Compliqué, difficile après la Ligue des Champions, mais Arsenal obligé de gagner ce soir, Youssouf.
2: Mais c'est maintenant, t'es obligé de comprendre l'affaire. C'est pas un match facile, hein, parce qu'en prévision, c'est un match de retour, il va venir, mercredi.
1: Ouais.
2: C'est pas évident. Parce qu'il doit la tête jouer. Arsenal, il passe un moment.
1: Difficile, oui, non, la difficile actuellement.
2: T'es obligé de comprendre l'affaire. Ben, jouer leur autre mentalité. Est-ce qu'ils ont. On va dire ça d'une mauvaise façon, pas pour avoir mal, c'est l'objectif. Ils ont une mentalité de loser.
1: En tout cas, c'est bien la mentalité du gagnant actuellement. Ouais.
2: Voilà.
1: Oui, mais.
2: Ça étiquette loser là. Tu comprends?
1: Moi, je suis totalement d'accord avec vous. Et les affaires qui me cassent, mais j'ai obligé de gagner. Ban chiffre. Aucun des ban chiffres, c'est que des chiffres, mais m'obliger à porter à ça avec ma logité. L'autre 30 des matchs home Arsenal, 25 victoires, 7 nuls. Fulham, pas encore gagné en 30 des matchs, 30 des derniers matchs home. À Arsenal. Et en plus de
2: ça.
1: Oui, me terminons là. Et Fulham, 10e, oui. Mais Fulham, proche d'une place européenne, ne connaît que 2 points. Ça aussi, il y a une jolie carotte pour cette équipe de Fulham qui ne fait que battre Aston Villa aussi la journée dernière.
2: Tu connais Arsenal pour le moment. Il n'est pas qu'à calculer. Il n'est pas qu'à, comment dire, une situation. Il est besoin de jouer pour gagner. Il n'est pas qu'à calculer là. Parce qu'il y a des pas d'une finale de Ligue des Champions, plus il y a des pas d'une titre national. Ça joue dans la tête assez physiquement, mentalement.
1: Est-ce qu'il peut tenir?
2: Complètement.
1: Non, mais pensez qui physiquement.
2: L'individu même. Vous voyez, il y a un aspect qui beaucoup de supporters sont trouvés, ils ont confiance dans l'enquête. Ils ont une vie quoi dans l'île.
1: Oui, mais il n'y a pas d'une confiance, il n'y a pas inspire confiance non plus.
2: Voilà. Tu vois?
1: Oui.
2: Dans son fin d'été, parce que quand tu pas d'accord avec un entraîneur, est-ce que le public suit? Est-ce qu'il va un fan suivre? C'est ça le plus grand problème. Ça veut dire, en tout cas, senti peut-être qu'il est délaissé, il est mal aimé, il ne va pas gagner, tu vois, on a beaucoup passé plusieurs la tête. Quand tu prends une visite musique.
1: Mais en tout cas, pas pour moi, pour je te mets surtout avant tout, pour je ban supporter, Arsenal, pour bien gagner contre Fulham.
2: Oui, obligatoire. Vous donnez l'esprit final.
1: Demain.
2: Tu as calculé, tu as tout à faire. Demande à la culture aussi.
1: Demain,
2: il y a une autre partie de l'Union encore. L'Arsenal, il y a beaucoup de nationaux. Coupe du monde en vue. Ça aussi, il y a un problème. L'implication jouée, il n'est pas pareil. Tu peux jouer avec un petit peu la
1: Youssouf, ça analyse, livré pour Arsenal, mais livré pour tout l'équipe aussi, parce qu'il passe ici dans Arsenal qui est un international.
2: Elle a fait de bien comprendre. Arsenal, pas de gagner, il a envie de gagner, c'est ça la différence. Fait qu'on dit, tu nous as gagné, tu nous as goûté à la victoire, tu nous as goûté à la Ligue des Champions, tout ça. Ça a l'air, il soif pour gagner. Tu comprends la différence qu'il fait?
1: Demain.
2: Maintenant, je vais là aussi. Il n'y a pas de robot, il y a l'humain. Côté physique, en fin de saison là. Tout vous bougez de mental, vous pensez.
1: Allez, demain. Mental aussi.
2: Demain Demain non, demain nous vous réalise. Nous soyons honnêtes. Quand on prend l'individualité, Manchester, le plus fort que Liverpool pour le moment.
1: Oui.
2: Parce que Liverpool aussi, nous a fait un cassé. Tu veux comprendre, nous a fait un cassé. Liverpool, dimanche, sur l'attaque décapité. Comprends bien. Pour les capables de battre United, il a déjà joué. Et United, quand tu étais là,
1: dit content ça.
2: Vous pensez que Kounia est certain, mais Dogou peut retourner. Mais un sacré client,
1: Dogou peut retourner, Kounia est certain, le joueur aussi est certain.
2: Un Mahamad, un Bouemo, une best form. Mais même ça, il peut gagner.
1: Oui, mais même best form. Un best form, 90 minutes, même un peu plus. Mais le man séquence de 20 à 30 minutes, quand on a le luxe. Et la manzo que nous assure le bon même titulaire. Donc, Einstein, comment on peut dire, Liverpool décimé en attaque, mais United, on ne pas dire qu'il n'est pas décimé, mais il a un choix, une option en attaque qu'il est capable de choisir.
2: C'est une option. Parce que c'est quand il varie ce jeu 4-4-2, 4-3-3, c'est le moment la différence qu'il fait. Mais tant que moi, Liverpool, tu veux dire, mais manzo qui est sur bancade, sur colonne vertébrale, en baisse des formes. Tu veux dire, ce Boslai, Gravenberg. De t'en baisser des formes, de ne perdre pas ta intensité que tu fais.
1: Oui.
2: Ah, c'est ce que tu veux être résultat. Tu veux dédaigner ma cible contre Everton, contre Crystal Palace. C'est pas un match qui m'a dit, tu as envie de gagner.
1: Non, et puis, bon, 3-1 contre Palace, mais c'est flatté parce qu'il a mal l'occasion qu'il Palace finit de gagner, Everton aussi, ND, à la

0: 30e minute, donc le but. Oui.
1: Je vais dire sur côté banjoueur. C'est de ta tête, c'est faux. Je ne bats pas quand l'équipe Chelsea, City, Arsenal, je ne bats pas Liverpool, je ne bats pas tout le monde. Big Four, Big Four, je ne bats pas Manchester United. Quand je veux dire, un Manchester moribond, un Manchester qui est dans la peine,
0: il reste relevé. D'où ça?
1: Dans la peine, il relevé. Oui. Maintenant, Karim Chine ne va plus à jouer. Là, Karim croit qu'on gagne ce ticket pour une entraîneur.
0: Oui, ben là, ben, il y a Andeni Raoul, là, vous venez.
1: Non,
0: il n'y a pas de problème. Non, mais c'est un qui parle les médias, les spéculations. Vous connaissez, moi, je pense que United termine la saison à peu près une décision. Là, Michael Carrick, sorry, il peut faire bien.
1: Nous causons la dernière fois.
0: Il ne
1: faut pas dire ça en mal pour un étranger, un entraîneur étranger, mais en plus, un entraîneur cosmétique. Des trois Rosenio, cosmétique.
0: Oui.
1: Il ira où?
0: Enfin, même si. Bien fait quand même. Oui, moi d'accord. L'étape est trop grand. Ou pas qu'à sortir entre guillemets Bournemouth ou à Manchester United sans qu'il finisse performe plusieurs saisons. Parce qu'il connaît l'OM saison facile, ça. L'OM saison, deux saisons, le 10 ans, 15 ans qui est compliqué pour qu'il tenir ça.
1: Tu connais qui est danger pour entraîner maintenant ce vestiaire. Peut-être qu'il y a un vestiaire de ce pavé. Tu comprends? Qu'est-ce qu'il y a avec Rosenio? Il fait un coup de grand noir, qu'est-ce qu'il y a avec lui? Il est éjecté. Tu comprends? C'est même qui je ne pas comprendre comment entraîner là. En parenthèse, me saluer le retour de Ipswich en première ligue.
0: Oui.
1: Avec Martin.
0: Oui. Coventry aussi. Coventry, qu'on a fini de
1: sans flafla, sans taper l'estomac, vous faites ce travail.
0: Oui. Et pas facile pour remonter.
1: C'est pas mal de saluer les autres. Mais pas mal pas entraîner cosmétique. Bon, nous revenons à match demain, mais de ta fond. Si tu gagnes bien Liverpool, Liverpool doit oublier ce jeu pour gagner. Il est obligé, si tu es rentré bien en 3e place, il est obligé d'oublier le jeu. À moins de faire un jeu. Et United est adapté avec son adversaire pour le moins. Tu n'as pas mis le premier goal, United, ça veut dire que le match gagné.
0: Oui.
1: Et une variation de ce jeu, que tu as individualité, comme il m'a dit. Incroyable ça dans les dernières semaines. Là. Sa maîtrise là, enfin, pour ce jeune âge, un joueur qui peut te rendre encore, retourner à rien de mental pareil, tu veux saluer la personne.
0: Saluer la personne, mais c'est ma. Bon, rapport à ce band, ma technique, il n'est pas fini de guerre. Ça, à ce là depuis les trois saisons, il peut montrer ça.
1: C'est ce qui.
0: Il n'est pas de la confiance d'Amorim. Oui, il n'est pas de la confiance d'Amorim.
1: Un Casemiro. Depuis la 90 minutes, mais c'est moi sa présence. Cette détermination qui est là. Incroyable.
0: Pour moi, demain, Youssouf, honnêtement, United favori. Mais dans le match comme ça, rarement, ces derniers temps un peu plus, mais avant, quand l'équipe, elle est de favorite, hein, tout l'autre équipe a qui gagne. Vous connaissez quand United il faut, Liverpool il peut gagner. Quand Liverpool il faut, United il peut gagner. Donc, maintenant, demain, hein, où Léo parlait, il y a l'enjeu, Ligue des Champions aussi, qui pour là, quand nous sortis, quand nous venis, quand nous capables, c'est que la Ligue des Champions, il peut être énorme pour nous. Hein?
1: Oui, pas du ça, oui, du tout. Allez. Elle a fait moi, en tant que joueur, hein, moi, passé une saison, qu'un entraîneur, moi, j'ai 18 défaites, après, moi, t'es entraîneur pour l'année prochaine. Est-ce qu'il te motivé pour
0: non, je ne suis pas ouais. Pas motivé, là.
1: Mais justement. Pourquoi tu as mis le déo, mais un fight total, 500 millions d'investissements. Si tu as une compagnie, la vie, ça paraît de mettre la paix par garçon.
0: Oui.
1: Pour moi? Oui. Moi, en tant qu'un joueur, je suis au Bosslai, je vais mettre mon avis, je vais mettre mon déco, c'est l'équipe pareil.
0: Il payait, c'est moi. Non, ce Bosslai est payé, il ne peut pas lui payer un service pour cadeau.
1: C'est bon, il y a toi. Maintenant, quand tu es motivé pour un entraîneur pareil, quand tu connais 18 défaites, tu as subi 18 défaites dans la saison.
0: Bon, pas pourquoi je m'en tiens, mais j'aime beaucoup de supporters de Liverpool depuis ces derniers temps. Que Banapé, je pas pour quitter Liverpool, mais je prends une saison sabbatique. Parce que, honnêtement, je ne pas souhaite ça pour l'équipe de Liverpool. Mais Tottenham actuellement en grosse difficulté, mais c'est une difficulté que j'ai recherchée. Manchester aussi en difficulté, une difficulté recherchée. Là, comment on peut dire Liverpool avec l'effectif qui est là, on laisse tout. Encore une fois, je ne pas croire la honte, pas gagner championnat, pas un champion en titre. Pas la honte. Mais la façon qui vous peut former le terrain, quand vous êtes Liverpool, peut former le terrain. Il y a beaucoup de manques. Comment ça, l'équipe a quand même une champion? Pénal ni queue ni tête, on ne comprend là, tactiquement, on ne peut pas comprendre qui sont envie de faire. Oui.
1: Tu veux comprendre? Bon, le football, pas jeu d'avance. Mais comment te dire, c'est ça favori.
0: Pour moi, oui.
1: Tu peux jouer au terrain. Mais c'est moi, avec la cause du public, avec sa momentum qu'il y a dans United, là, je peux être difficile pour Liverpool. Voilà.
0: Définitivement, il m'a pensé encore une fois, même s'il nous dit 50-50, qu'il ne m'a pas quoi.
1: Non, on ne va pas tout ça.
0: Encore une fois, le. connu.

0: quand nous décortiquons l'analyse. Si nous guettons au niveau de l'effectif, comment vous dire, la synergie entre les joueurs, le momentum côté United, mettons la synergie dans le jeu. C'est pour Manchester United, il a le système de jeu. Et en plus, il n'a pas le système de jeu Michael Carrick. Il pense qu'il fait action de montrer, il peut appliquer ça. Et ça marche à merveille avec Manzue qui peut fit the purpose. Bruno Fernandes a une passe du recours. Vous comprenez là? Donc, et Fernandes se rappelle, quand Amorim, il a, sa femme, comme tu sais, un petit colère, elle ne veut pas se coéquiper, ou tout le monde cause un peu avec énervement. Là où tu as le Bruno Fernandes. Comment donc?
1: Non, mais ça pressing qui est dans la bénédiction, c'est que ça pressing qui nous a été fait là. Mais ça a gagné pressing, mais ça pressing le joueur, incroyable ça. À moi, tu passes dans l'immédiat, on continue à être difficile. Tout en arrivant dans notre carré, même il va être extrêmement difficile. C'est bon, moi. C'est vraiment une affaire. C'est des latéraux qui montent maintenant dans une tête, qui doit dans l'eau, qui est chaud, ouais. Ça protège plus dans la carte. C'est bon, pas? Ouais. Après, demain, c'est de route, oui. Pour être l'autre, la fausse, là, où l'aile.
0: Oui.
1: Ça aussi fait une différence. Tu as un bruit d'un côté, tu as deux bruits d'un côté. Mais pour Oyel, il ne va pas pouvoir monter. Mais tu as un Van Dijk, tu as un groupe, un sacré client avec Sesco. J'ai ce que tu as, Sesco, tu as un sacré client.
0: Oui.
1: Moins de torrent, il ne va pas pouvoir
0: toi. Kounia, Kounia, PSG, parce que mon gars, son. Enfin, son
1: lèvre. Non, Kounia, pas besoin.
0: Il n'y a pas besoin.
1: Il y a un problème au niveau de la rance. Non, non, il n'y a pas besoin. Mais deux bruits d'un sens retourné.
0: Deux bruits d'un sens retourné, mais quelque part aussi, Youssouf. Ou peut dire qu'offensivement, United pour craindre par rapport à Dogu et par rapport à Mbemou. Ouais. Mais défensivement aussi, vous allez faire attention parce qu'il y a Dogu content en montée, pas content à descendre. Hein? Même chose pour Mbemou, qui est un attaquant qui n'est pas rechigné à défendre, mais il n'est pas concentré en défense. Oui.
1: D'accord, mais ça, c'est un show qui est bien, qui n'est pas mal. Qui pas
0: blessé, show pas pour là demain. Moi, tout show, incertain et blessé.
1: Possiblement.
0: Ouais.
1: C'est vrai, mais ça parle du remplacement Zaroui et d'aller pour.
0: Martinez, une pioche sur suspension, il revient.
1: Ouais.
0: Donc
1: ouais,
0: attention voilà. À Lissandro.
1: Martinez, c'est un Isaac qui est convalescent.
0: Pas évident pour non, non, non, moi j'ai mon mazel au Lille. Youssouf.
1: Yes.
0: Qui ça a pour gagner?
1: United.
0: Super. Merci beaucoup.
2: Le score.
1: Hein? Allez, bonne soirée, mon pote.
2: Le score, Youssouf.
0: Semaine prochaine, avant... semaine prochaine, nous pas là.
2: Le score avant nous quitte nous. Le score avant nous quitte nous.
1: Le score, on va donner ça, mais le score, on va donner ça.
0: Pas donné.
2: Pas donné.
1: Je ne sais pas si tu peux dire Paris, vous battez Bayern 5-4.
0: Ce n'est pas donné à tout le monde, vous avez raison. Merci beaucoup. Youssouf.
1: Allez, bonne soirée.
0: Quel plaisir de vous avoir entendu.
2: Merci beaucoup, Youssouf.
0: Vous avoir écouté. Merci à vous, Youssouf. 402-80-80, n'hésitez pas à nous appeler, à nous envoyer des messages aussi. Ah! Tiens, Stéphane.
2: Yeah.
0: Oukoun Davi Krashkomo.
2: Yes, of course.
0: Hein, le présentateur du JT de l'MBC.
2: Yes.
0: Grand supporter de Manchester United. Que voulez-vous? On ne peut pas tout avoir.
2: On a l'impression de Manchester demain, hein?
0: Ouais.
2: L'hiver pour un bonheur.
0: Donc, David Rajkumo, me n'a pas un petit secret de lui.
2: Yeah.
0: Il est mauricien, mais de souche belge.
2: Ah ouais?
0: Yes! Okay. Une fois.
2: Ah d'accord.
0: Hein?
2: D'accord.
0: On ne connaît pas qui région de la Belgique, mais
2: il y
0: a un belgo-mauricien.
2: D'accord.
0: Si vous comprenez comment vous dites belgo.
2: Belgo.
0: Belgo-mauricien. Gros bisous. Merci beaucoup à David et bon courage pour demain et bonne rentrée à vous. Si vous voulez faire comme David Krashkumo, envoyez des messages sur le 52 53 84 84 52 53 84 84 dans 5 minutes.
2: Yeah.
0: Hein, match à gros enjeux. Hein. Mm-hmm. Arsenal poussé contre Fulham. Sur papier encore une fois, sur mon papier en tout cas, Arsenal est fini gagné.
2: Sur
0: mon papier.
2: Papier, hein.
0: Arsenal finit gagné.
2: Yeah.
0: Mondiaou, 32 matchs. 32 derniers matchs d'Arsenal. Pourquoi 32 matchs, même ça? Hein? Parce qu'il peut pas. Non, 32 derniers matchs d'Arsenal contre Fulham à domicile, Arsenal pas le pied. 25 victoires, 7 nuls.
2: Ok.
0: Moi, ça prend une respiration. Fulham, 1 victoire, 15 derniers matchs de première ligue. C'est-à-dire, home et oui, le 15 derniers matchs.
2: Fulham a une seule victoire.
0: En décembre 2023.

0: ADN.
1: D'accord.
0: En décembre, vous connaissez, ce sont les festivités.
1: Yeah.
0: Ou pas qu'on dans quel état d'esprit, ben, je dans une anxiété. Parce que je ne me rappelle pas qui est arrivé hier. Moi, je connais qui est arrivé décembre 2023. Mais c'est qui me paye lié à l'homme au papier.
1: Mm-hmm.
0: Une victoire en 2023, décembre 2-1. Dépit 15 défaites, 4 nuls.
1: Yeah.
0: Je ne vous dis pas qui tente. L'hypo, t'as fait aller dans quelques instants, l'hypo pareil.
1: Mm-hmm.
0: Mais vous connaissez, vous avez respecté les chiffres. Même si un défaut n'est pas avéré,
1: mm-hmm.
0: mais vous avez respecté. Dites comment Youssouf Pediaou, Bayern Munich, il montrait l'état d'esprit allemand. Oui, Bayern est l'équipe allemande. Oui, il a la mentalité qu'il a, mais Banzo n'est pas à majorité Banzo allemand.
1: Yeah.
0: Donc, c'est dans l'ADN, ça, on comprend ce que Pediaou là.
1: Yeah. Yeah.
0: Même ou demain, c'est que Monsieur Etu, parce qu'il y a.
1: Yeah,
0: c'est bien payé au Bayern Munich.
1: Yeah.
0: Mais si vous avez le Bayern, Stéphane,
1: mm-hmm.
0: mentalité, il me semble.
1: Yeah.
0: On comprend là.
1: Il y a une mental de fer.
0: Il y a une mental de fer. Donc les chiffres doivent être respectés. Maintenant, ça, l'équipe d'Arsenal, oui, fatigue de Ligue des Champions, fatigue aussi à prévoir le match retour à suivre contre l'Atlético de Madrid. Mardi. Mais la man super, Zubimendi, pas de man tisuer ça. Saliba, Nkapi, Gabriel, Nougod, Rice, Trossard, Mérignou, blessé d'accord. Saka, Doman, Enzen Kipe, Motandia, super, super l'avenir. Guillaume Kéres, Madueke, Havertz, Martinelli, Eze, Rezus. M'arrête là même ou pas une terminée.
1: Vous trouvez?
0: Donc, et aujourd'hui, enfin tout à l'heure, Raya dans les buts, White, Saliba, Gabriel, Calafiori, 5, titulaire indiscutable, mieux terrain, Rice, Lewis Skelly, Dako, Lewis Skelly, il n'est pas un joueur comme Zubimendi, mais il connaît la première ligue, il y a un jeune, il est fougueux, il a envie de faire sa place dans l'effectif. Et maintenant, pour un jeune de l'effectif, récive dans le groupe principal, Adel, yeah. il y a un talent.
1: Yeah.
0: Le quatuor offensif, Saka, Eze, Trossard, Guillaume Kéres. Maintenant, un défaut dans un match comme ça, il ne faudrait pas être le 11 de départ, ça, Stéphane.
1: Yeah.
0: Vous avez ça qui est au banc. Mais le banc fait moi frissonner. Gabriel Jesus, Martin Zubimendi, Christian Mosquera en défense,
1: mm-hmm.
0: Gabriel Martinelli, Madueke.
1: Comment nous laisse autant d'éléments à leur N-Ban?
0: Non, mais c'est sympa parce qu'il y a ça. Vous connaissez
1: pour...
0: On joue l'Europe cette semaine, mm-hmm. certainement que vous pouvez battre contre-coup. Si nous gagnons la peine, nous sommes capables de prendre Stéphane.
1: Oui, bien sûr.
0: Certainement, vous pouvez battre contre-coup physique que vous pouvez payer. Maintenant, quand vous avez une 11 de départ qui a fière allure, ou l'est ou pas, les 11 UL, la bonne UL, la super. OK. Donc, vous connaissez qui Fulham physiquement pour capable de tenir avec vous. Maintenant, dans un match comme ça qui est intense, ou bien God un dernier ball pour Django. Vous comprenez, yeah. Stéphane?
1: Oui,
0: donc,
1: oui.
0: Là, ou pas Bégot, un dernier balle, ou Bégot, 5 balles pour Django. Si Django est 8 premier, il n'est pas pour 2e. Si il est 2e, il n'est pas pour 3e. Si il est 3e, 4e, 5e. Là, vous avez fait mouche.
1: M'espérez.
0: Justement, c'est ce qui a été tapé fait, l'IPSP. Vous connaissez quelquefois, football, oui, football. Mais c'est aussi une partie d'échec, une partie de poker. Hein? Ou c'est. Hein? Vous comprenez ce que vous pouvez dire, là? Donc, vous pensez. Anticipe que c'est capable d'arriver. Et vous pouvez souhaiter aussi tout le meilleur. Donc, Lydia Goumsa, il a ce 11 UE qui est très bien. Et sur le banc, il y a une option aussi en cas de problème, en cas de blocage de la rencontre. Mais l'autre côté aussi, comme on dit, Fulham, Papé Vini, Bougaï Baté. Dia ce qui voulait, Sif PK, Dia ça, mais Fulham, Marco Silva, pas Vini, Bougaï Baté ça. Et je tenais à la carotte de l'Europe. Ça aussi, donc attention, Gunners côté Jazz. Le match ne fait que commencer 0-0, Stéphane.
1: Qu'est-ce que vous avez mangé ce matin?
0: Du lion.
1: Ouais, ça se sent.
0: Mm-hmm.
1: Nous avons
0: ça fait. Se sent?
1: Oui, oui.
0: Non, ça se voit, ça se sent.
1: Ça s'entend.
0: On peut dire.
1: Non, la sensation.
0: Ok, non,
1: la
0: non, sensation. Parce que sentir. Attention.
1: Nos.
0: Oui.
1: On appelle?
0: Oui.
1: Bien sûr.
0: Allez. Après, me tranquille, la case, comment on rentre, c'est moi.
1: Oui. D'accord.
2: Allô.
0: Bonsoir.
2: Oui, bonsoir, Benito.
0: Sanjeev!
1: Mister oui, Sanjeev, bonsoir.
2: Stéphane
1: Beklen.
2: Oui, Stéphane Beklen, bonsoir.
1: J'aurais bien aimé.
2: Non, mais sur la langue, allez, ça rapide. Vite, sur la langue, allez là.
0: Oui,
2: Stéphane Beklen,
0: Kassako. Mais m'espérer qu'il y parle vite, mais il n'y pas précipité, Sanjeev.
1: Tout est dans l'articulation.
2: Dans le badinet.

0: Samedi. Même qu'on va prendre une aoud, nous gâter aujourd'hui, nous finir à Youssouf, nous finir à où, nous payer à où, qui m'en amateur, et m'en, en qui m'en spécialiste football, qui comment vous finir vivre ce match Paris-Bayern?
1: Bon, il y a un match du siècle, le match du

0: Je ne peux pas nous payer un temps, match Manchester, Bayern, Liverpool, AC Milan.
1: Non, mais depuis longtemps, pas fini ma sensation que ça m'a
0: oui,
1: fait procurer.
0: Oui, momentanément, ça a l'air qu'on ne fait pas. Oui, ça m'a dit, c'est le match Superman.
1: C'est ma.
0: Après, quand vous vous calmez.
1: Ouais. C'est ma, moi, je suis.
0: Comment d'anthologie qu'il y a dans.

0: ressembler, moi.
1: Non, d'accord, de que tu le pas ressembler. Ça, ce qui c'est que nous avons du chenet, Stéphane. D'accord.
0: Non, Benito, ça.
1: Mais vous m'avez dit pour moi demain, Stéphane.
2: Je suis là.
0: Oui, bien là. Super, merci.
1: Manu, déjà 3 points de Liverpool.
0: 3 points de Liverpool. Okay? Oui.
1: Lui, Carrick, Perrault, un poste permanent comme entraîneur. OK, là.
0: On va penser à ça, ce motivation première. C'est faire United, Revin United. Après, il est capable de faire son cas personnel.
1: Il n'est pas fait pour lui personnel, là. Il peut être pour l'équipe, si. En même temps, il peut être pour lui, si, en même temps. Un pied des coups. Quand j'y ai, là. OK, là. Si je peux content reste sur les bons de Manchester United l'année prochaine.
0: Normal.
1: Alors, un pied des coups, les propres motivations, les motivations, puis cela, Manchester gagne 6 points d'avance sur Liverpool.
0: Oui.
1: C'est ce que je veux dire, la théorie statistique, Benito et Stéphane.
0: Oui, Stéphane.
1: Plus l'équipe, plus ou moins pareil.
0: Oui.
1: Avec un léger avantage à Manu.
0: Oui.
1: OK? Mais c'est moi, contre le bas pour jouer, c'est le home match. Manu pour le home, là, la différence pour faire.
0: Oui, mais la fin de l'année, enfin, c'était 2 ans de cela, en 2024. Pas même circonstance, il va plus dire qu'un 0-3. Pas même circonstance.
1: Bon. Oublier, moi, je ne suis pas content de vivre dans le passé, moi.
0: Vous avez pas mal de leçons du passé, ça.
1: Non, pas content de vivre dans le passé. Je suis content de vivre 23-4 matchs. OK? Est-ce que ça veut dire où tu es à Liverpool pour le battre 5-0 encore?
0: Ben, si, mais. Même victoire à Liverpool, s'il ne fallait pas envisager ça, ça ne dit. Mais c'est mal.
1: Moi, je peux dire ça, mauvais pino là. Oui. Il est super.
0: Super confiant.
1: Positif.
0: Oui.
1: D'accord. Mais vous connaissez, longtemps, ça a besoin d'air. Puis longtemps, je ne sais pas tant ça m'a venu United City, Liverpool, United. Actuellement, pour un France Manu, sur Liverpool, Pénamoudor.
0: Oui.
1: Vous pouvez trouver en Thierry le Maurice, un fan Manchester qui peut organiser un event pour être
0: maintenant. Oublions le côté supporter. Regardons que le sportif Sanjeev, où fin suivent beaucoup de générations de l'équipe de Liverpool. Bien évidemment, au cours de l'histoire de Liverpool, Liverpool fin que le man super haut, man sommet, mais Liverpool aussi fin que le man, man tire faux pas, ou rappel.
1: Oui.
0: Mais oui. Est-ce qu'au moins quand tu vas man mauvais moment, l'équipe tient un fond de jeu. L'équipe tient une lame. Mais comme on peut Liverpool joue actuellement, qui rome et comme on peut pas tout ça, mais pas tout l'âme de Liverpool, mais pas tout l'envie de jeu. Pas pour l'équipe, mais pour l'entraîneur, le système de jeu.
1: Oui.
0: Allez, sorry. Excusez-moi.
1: Âme de jeu,
0: on comprend là. Moi, je peux que ça avec Stéphane, hein. Moi, je fais une comparaison avec une tête côté Tite, côté Nivini. C'est une lutte mental, un soufflage dans l'âme des joueurs de la part de Michael Carrick, qui vous sentit même si vous battez avec Leeds, même si vous battez avec Newcastle, ça peut arriver.
1: Contre Leeds, il y en a 14 ans.
0: Oui, direct. Non, indépendamment, mais contre Everton, 11 contre 10, vous avez battu quand même. Non, c'est comme dire, c'est qui vous êtes capable de battre, mais vous sentit qu'il y a une lame, mais Liverpool sans âme. Sans envie.
1: Carrick et Benito, ils transforment radicalement Manu. Et quand tu prends l'équipe, c'est 7e position. Aujourd'hui, l'équipe, 3e position. Tu vois là?
0: Devant Liverpool en plus.
1: Il gagne 9 victoires sur 13 matchs, Carrick.
0: Et devant Liverpool. Ouais. Ça
1: il apporte son impact.
0: Oui.
1: Son impact immédiat. Il stabilise Manchester United.
0: Mais et demain aussi. Et demain aussi, il est capable d'impulser sa dynamisme encore plus dans la tête et dans les jambes des joueurs.
1: Bien, on dit, oh, il a son intérêt aussi là-dedans. Puis il fait l'équipe là gagner, de suivre un sens sur aller-retour
0: battre Liverpool.
1: Aller-retour battre Liverpool. Mais alors, je veux aussi ton contrat l'année prochaine.
0: Ah, mais oui. Moi, je finis ici sur contrat, c'est moi qui suis un dirigeant de l'United.
1: Moi, je peux pas.
0: Mais c'est le moment où je peux dire, fait quand même. Hein. La saison prochaine, oui. Pas pour ressembler cette saison, avec ou sans Carrick. L'United peut que le mal, grosse difficulté encore saison prochaine.
1: Quoi, moi?
0: Même si Carrick restait, même si un autre Vini. Pour un moment de difficulté de United, faut pas supporter de United quoi, parce que United peut faire bien en cette fin de saison, que United peut faire bien sur 4 fronts la saison prochaine, c'est différent là, hein, ou à Bordel Marche, même différent.
1: Benito, gang.

0: plusieurs membres, je disais, ça cause le suffisamment le Caric. Mm. Le Caric, actuellement, il est dans la pression parce qu'il est dans Champions League,
1: oui,
0: il est
1: oui.
0: dans Bangoro match.
1: Oui, oui.
0: Il fait un match par semaine.
1: Oui, oui.
0: Un match de deux semaines.
1: Va en Liwe.
0: Il est dans la pression.
1: Va en Liwe, il est up.
0: Quand il pouvait dans la Ligue des Champions, il est là, c'est une situation plus différente, complètement différente. Dans deux semaines, des matchs au milieu. Est-ce qu'il est plus gérable? Là, la question se pose.
1: Oui.
0: Là. Mais là, pour le moment, il peut aucun Ligue des Champions, il peut n'a fait cap, il peut n'a rien plus, il peut libre, lui. Alors, vous savez, quand demain, je vais être encore plus libre, encore moralement, de Bouffaux, je vais être home, puis je vais n'a aucune pression, les autres.
1: Oui.
0: On pense déjà le Liverpool, et quand même, toujours le Liverpool.
1: Pas la pression, oui, par rapport aux pressions de résultats. Mais avec un point aussi, de finir 5 de place en Ligue des Champions, ça a aussi dit en 10 000 petits exploits pour United.
0: Cette saison, 5 équipes qualifiées.
1: Oui.
0: 5 équipes qualifiées. Alors, à 4 journées de la fin, United finit qualifié parce que.
1: United, oui, oui, dans l'esprit, dans le jeu, tout le monde qui suit football finit qu'on est qualifié. Mais mathématiquement, on ne connaît pas ça, Sandy. Sandy, le coup capable.
0: Oui, à 4
1: défaites à suivre.
0: L'autre, la Rouen Sunbilla.
1: L'Europa,
0: il est 5e pour le moment.
1: Ouais.
0: Mais le dynamisme de Manu, au moment où vous pensez, il finit ce qui se passe parce que, même mathématiquement, il y a une différence. Mais il finit ce qui se passe, lui. Et demain, il faut plus sécurité encore.
1: Allez, favori pour United ou Liverpool?
0: Oui, moi, d'accord, moi.
1: Qui fait ou place United favori comparativement à Liverpool? Par rapport au jeu, par rapport à mentalité, par rapport à quoi?
0: Écoutez, vous pouvez dire le home match est indifférent pour ça match, spécifiquement là. Deuxièmement, l'âme, Manu n'a plus l'âme de jeu qui Liverpool.
1: L'envie okay, aussi, oui.
0: Parce que, est-ce qu'il y a un adjoint de la vestiaire qui s'en a plus confiance les autres l'entraîneur de la vestiaire? Est-ce qu'il
1: est
0: Liverpool dans ce lot?
1: Non.
0: Ou bien jouer Manu dans le Carrick?
1: Manu de Carrick, oui.
0: C'est pour poser la grosse différence à lui. Tandis que dans Liverpool, c'est un joueur pour jouer, un joueur parmi les qui n'est capable pas d'accord avec ce lot. Mais tandis que dans les Carrick, n'importe qui joue pour classer le 11, ben là, d'accord avec lui.
1: Ouais.
0: Je comprends, parce que Bouclay a mis une confiance dans l'équipe.
1: Mais c'est même, vous pouvez être siffle, hein, mais tout Liverpool, quand même, les 3 victoires consécutives, Sandy. Pas flouque, non.
0: Écoutez, le 3 dernier, ça.
1: Oubliez Paris. Nous prenons Fulham, Everton, Palace. Bouidako, pas même l'adversaire.
0: Oubliez Paris, qui est émise Premier League.
1: Allez.
0: Le 3 dernier match, Liverpool, il y a 3 victoires.
1: Mm-hmm.
0: Si nous gâtons le 5, et nous poussons en Coupe d'Europe, nous gâtons le 5. Liverpool a immense tous les deux dans 3 victoires, un draw, un perdu.
1: Mm-hmm.
0: OK? Il n'est pas oublié. Get Manchester n'a pas Brentford DN là.
1: Oui.
0: Et Brentford n'a pas. Il y a un 3-0 aussi là.
1: 3-1. 3-1 contre West Ham.
0: Tu veux là?
1: 3-1.
0: Manchester est dans l'Oli.
1: Manchester est dans l'Oli, oui, depuis c'est
0: compliqué.
1: 3-0 Brentford.
0: Et Lola le Philippe est home, il est dans ce 12e joueur en spectateur, Carrick peut retourner contrat, il peut amener une dynamique. Puis ben, il a confiance en Carrick qui flotte le Liverpool.
1: Oui.
0: OK? Moi, si Liverpool amène un draw demain, c'est
1: une victoire. Oui. Vous pensez aussi?
0: C'est une victoire.
1: Oui, oui.
0: Même quand il y a un contrôle qui a fait la différence, on ne connaît pas. Lisandro va vous jouer demain.
1: Lisandro va vous jouer demain, vous pensez?
0: Non, pas vous jouer demain. Un contrôle direct, c'est droit 3 matchs suspensions.
1: OK. Je ne vais pas discuter avec vous.
0: C'est un contrôle direct, ça.
1: Tant mieux pour Liverpool. Tant mieux pour Liverpool aussi, si Lisandro va vous jouer.
0: Bon, pour moi, si les gens n'ont pas besoin ici, et que Tiki n'a pas besoin, ça n'a pas besoin.
1: Et que Tiki s'il n'a pas besoin, dit.
0: Oui, mais c'est pareil.
1: Ça là, s'il n'a pas besoin.
0: Allez, Manu Sobetno, c'est ça là, ou d'accord, moi.
1: Allez.
0: Nous dire, c'est une statistique qui peut prouver ça là, la bête noire de United. Mais dis pas pour la demain.
1: Ouais.
0: Ça te noie pas pour la demain. Les rats pour faire balle.
1: Vas-y, ça tourne. Aïe, moi, j'ai eu ça fait. Sanjiv, ça cause là, mais le picot là. Non, Sanjiv, attends, non, mais t'as mis ça cause là. Quand ça te parle là, les souris dansent, mentissent, hein. Quand ça te là, les rats dansent, les rats cassent un peu ce que t'es rats là danser.

0: J'étais témoin.
1: Alors, moi, peut dire, Liverpool, pas plus aussi en bain de Mastro. Et ouais. Pour moi, c'est Manchester favori demain.
0: Manchester favori demain. Logique.
1: C'est bon pour Liverpool.
0: Mon pensée aussi.
1: Moi, je connais mon pensée sur Liverpool. Pendant que j'ai ça envie, comment dire, qu'est-ce que ça va faire? Je prétends oui, mais comment dire, longtemps qu'on s'attend et nous battre Manchester aujourd'hui, nous prenons joli match, nous gagnons aujourd'hui. Pendant ça.
0: Non, après, moi, j'avoue, honnêtement, hein, si, avec encore une fois tout le respect qu'il me doit, on est slut, me penser, il y a un technicien qui ne m'a pas arrivé à ce cheville. Mais si ce club-là, moi, j'avoue, même s'il va pour en difficulté, moi, j'avoue, capable de venir l'espoir.
1: Le style de l'homme,
0: la façon qu'il est motivé. Qu'est-ce que ça, 3-0, 24-0 contre Barcelone, une fois l'étant arrivé, et comme Mourinho finit, et je suis d'accord avec lui, ça score-là, c'est Jürgen Klopp, ça. Ok. Et maintenant, si Klopp-là, ou dit, ouais, il y a un sens, fait un petit méchanceté d'autre à faute demain. Mais là, c'est slut. Et encore une fois, au fin de 2005, le miracle d'Istanbul, ça. Le miracle, ça fait 21 ans de cela, ça, Sanji. Moi, tu es en cousin, le tu sais pas. Hein? Mais, franchement, 21 ans, donc, c'est un miracle qui parie tous les jours.
1: Avec Klopp,
0: Arsenal fait nouvelle score contre Fulham et c'est Guillaume Kérès, le buteur.
1: Non, mais pour les content sur la gagne la ligue,
0: mais il n'a pas de cela, mais non. Décevant de cela,
1: oui. Oui, pas de cela, mais nous disons avec Klopp, nous encaissons des goals, nous mettons 3 goals. Vous comprenez? Mais ça, non. Et ça, peut-être un peu motivation. Ouais, nous pouvons être footballeurs demain, nous pouvons être optimistes au pénal.
0: Et ce qui fait gagner PSG si on supporte Liverpool, c'est qui tout bande de nez PDAO qui les dirigeants pour prolonger en Eslut. Même Fabrizio Romano, qui est un journaliste italien, qui est super bien informé, les PDAO qui ont une tractation positive pour prolongation d'en Eslut à la tête de Liverpool.
1: Beaucoup de gens ont fait un peu tout comique, Stéphane. Nous voulons un groupe Liverpool. Moi, il y a beaucoup de fans qui sont contents de Liverpool qui est battu pour se l'aller. À ce point-là.
2: Yeah.
1: À ce point-là.
0: Oui, c'était le cas avec Amory, mais United. Hein. Tu as envie, United. Il y a des gars battus pour Amory, Malé. Non, mais. Sanjiv, nous avons quelques. Enfin, Stéphane, comme on disait ça, les béguettes, moi, gros, l'ici. Mon pénal, non, n'y est qu'autant, n'est-ce pas? Mais c'est même une décision qui me dit, honnêtement, qui me suit football depuis un peu de temps. Peut-être moins ce qui ou Sanjiv, il a plus d'expérience que moi. Mais quand Enzo, il fait une grave blessure en décembre. Quand ce saison, c'est pratiquement terminé, pas si elle est poussée. Ah, c'est là pour la miracle, pour miracle, de la médecine, le jeu est fini. Ou mettez un match de Parc des Princes, une demi-finale aller contre Paris Saint-Germain? Non, honnêtement, moi d'accord, ou quand on joue poker, ou quand on fait ban Paris. Mais le ban Paris qui réalise, c'est le ban Paris qui paraît réaliste. Ou nous comprenons ce que vous là. Maintenant, ou mettre Joe Gomez, après ou tiens Joe Gomez, ou tiens Lili. Non, mais vous connaissez qu'au Kilipi, au pays anglais.
1: Il n'est pas prêt à chercher qu'elle peut danser.
0: Mais voilà, vous avez parfaitement résumé la situation. Donc, c'est le sale exemple là. Moi j'ai me questionne en Eslot, parce que Alexander Isaac a un super joueur. Newcastle, il finit de démontrer. Mais maintenant, le monsieur Passiet, il pousse, il a toujours un traumatisme sur la tête. Ou mettre les contre Paris Saint-Germain, une défense qui a guéri, une défense championne d'Europe. Non.
1: Demain, c'est pas mettre Robertson, le gauche, là. Depuis Maurice, moi, avec trop sur la tête. Pour ça, maintenant, ça m'a joué là, un joueur qui compte bien, lui, qui vient jouer là.
0: Là, où vous avez mal écossé, même là, on a raison.
1: Tu comprends?
0: Oui.
1: C'est un Robertson
0: britannique.
1: Bien,
0: oui, parce que c'est un match britannique là. Le prestige là, oui, Manuel Latter, oui, mais la mentalité là où c'est un britannique là.
1: Et que. Non, Manuel qui connaît l'importance de ce là,
0: mais, on va pas dire, ok, qu'est-ce qu'il pas connaît l'importance? On pensait qu'il y a durant la semaine avant aussi, il finit connaît l'importance de ce match. Mais, qui a qu'est ce style de jeu? Il y a un style sympa. Robertson, mon pédia, on ne pas comprendre qu'il fait Liverpool, pas pour l'os Robertson. D'accord, il n'est plus que Robertson d'avant. Mais, moi, préfère Robertson, entre guillemets, qui est l'autre latéral gauche.

0: ça sa place qui sorti bon mouf. Non, parce que ça, moi je fais que ça avec un camarade. Je dis, ou point, qui fait appeler ça renfort, qui supposément, il y a milieu ou l'équipe. Maintenant, je peux dire, nous je peux comparer ça avec le milieu de terrain, encore Anderson, de Nottingham Forest. Il dit, moi, ça qui fait Liverpool, pas prendre ça à jouer là. Je dis, mais Liverpool, il a les mêmes joueurs. Qui le rend faux pour apporter de supplémentaire. C'est le cas au niveau de Kierkez. Je ne veux pas dire que Kierkez est un mauvais joueur, mais il n'y a pas même nani de plus qui Robertson, qui des Attila.
1: Effectivement.
0: On comprend là, c'est ça le hic.
1: Il pousse Robertson au banc, tout au contraire.
0: Il m'a pas appelé la guerre. Enfin, je salue Pascal Paya qui nous écoute. Hein? Qu'un supporter de Manchester United. Le connaît dans le. Tout le grand sportif, je suis content de l'équipe comme United. Pas qu'on est qui fait. C'est que mon pédéo, c'est qui est Kéz. L'IPN en a de plus apporte Laz, qui en moins, c'est grâce à lui, merci. Mais en plus, sportivement, que Robertson.
1: Roberto Carlos, que tu peux faire maintenant ce vieux jour.
0: Oui. Ben boulet de canon. Oui.
1: Mais voilà, mais Robertson,
0: c'est pas cassé,
1: qui même niveau, il fait bien. Dis-moi, j'ai pas joué, mon jeu, depuis là, on avait trop de choses sur la tête. Mais je dis, franchement, voici, si on ressent, c'est un lien, par exemple, c'est là.
0: Ouais, pas facile. Sanjiv.
1: Pour moi, c'était un derby, mais mon jeu, mon fans, mon camarade de Liverpool, qui est tout le boulot, bien tranquille, pas fait grand chose.
0: Oui.
1: Sinon, de carré, déception.
0: Sanjiv.
1: Oui.
0: Je suis totalement d'accord avec vous.
2: Pas moi.
1: Non, c'est. Bon, un masque, c'est un masque. Pas moi. Ils auront la peine de rectangle.
0: Oui.
1: Ne pas les qui caillent dans le bâtiment. Le papier, manu favori.
0: Le papier et le terrain, si manu favori.
1: C'est tout. Tout ça fait qu'il nous n'est qu'à le papier.
2: Mais pas moi. Moi, je ne suis pas d'accord et je ne suis pas tout seul.
0: Allez.
2: Oui.
0: Vous ne serez jamais seul, de toute façon, Stéphane.
2: Oui. Mais là, on te. De pointe Monsieur simple Stéphane. Qui permet ce science, Monsieur Antonio, qui permet ce science pour dire qu'il. Ben, quand on m'opère tout de suite, oui.
1: Vous souhaitez la bourse pour ce prix?
0: Oui,
1: à nos contentements?
2: Non, bien sûr. Bien sûr.
0: Vous faites une statue pour lui?
2: Bien sûr.
0: Non, que ça. Comment dire que si Liverpool gagnait demain, ben là, on peut dire waouh, on est slut, il ne sauve nulle part. Mais non, ce sera que la partie visible de l'iceberg parce qu'il. Comment on connaît un tiers ou trouvé, des tiers ou pas trouvé dans l'asbec, Stéphane et Sanjiv?
2: Sûr.
0: Mais là, des tiers qui.
1: Comment ce sera Benito qui, si c'est arrivé, nous perdu demain, aller-retour dans la même saison, nous sommes plus en titre, nous sommes battre aller-retour contre Manu. Ça même assez pour mettre l'entraîneur des hauts, ça.
0: Aïe!
1: Ça même assez pour mettre
0: l'entraîneur des hauts. Et match aller où l'on goal de Harry Maguire,
1: la tête.
0: Tu n'es pas si vous passez l'année. De Chelsea, il ne peut pas Saint-Valentin. Là. Parce que Chelsea.
1: Si c'est notre équipe, là, longtemps,
0: il y a l'équipe. Mais mon pays, Chelsea, il n'est pas resté. Nottingham Forest, il n'est pas resté.
1: Aucune équipe. À part Liverpool.
0: À part United aussi, qui fait la tête déjà avec Ten Hag et avec Amorim. Donc, l'équipe, entre guillemets, traditionnelle, qui est respectée par l'entraîneur. Mais à Chelsea, il finit ce cornet de route, feuille de route. À Nottingham Forest, feuille de route également. Hein, à Wolves, il finit à aller. Donc, il y a mal l'équipe. Au Real Madrid, il finit à aller.
1: Est-ce qui est écœurant là-dedans, Benito? Il y a mal l'indication, mais déjà, sur contrat.
0: Mais c'est que mon pédia où? C'est que mon pédia où? Fabrizio Romano, un journaliste qui est bien informé, généralement, pédia où qui pédia où qui est plus pour une prolongation qui un licenciement, par exemple, ou un remerciement.
1: Non, mais... Je suis venu pour un cas, seul bizarre. Vous avez payé sur contrat resté. Et qu'un nouveau entraîneur est venu, vous avez payé encore.
0: Allez, je vais vous dire une affaire. Est-ce que vous n'avez pas prêt à faire une laquette pour faire une contribution, pour faire cela aller?
1: Ça?
0: Ou pas
1: faire une contribution?
0: Eh bien, c'est l'isanjil.
1: Hey, Benito, allez tout le monde, depuis 4 mois, tu fais des choses bizarres.
0: Mais d'accord avec vous, Moi, d'accord avec vous. Mais Liverpool, pas une équipe qui limoge pas l'entraîneur.
1: Non, mais saison. Mon Dieu, oui, ça le tire. Gréco, tu as une fête pour casser ça. Tu as une fête pour casser ça.
0: Terrible, mon Dieu.
1: Bon, ouais.
0: Sanjiv, merci beaucoup. Bon courage.
1: Bon
0: courage pour demain.
1: Merci beaucoup, Benito. Merci beaucoup.
2: Merci beaucoup à vous.
1: Je souhaitais qu'il vous la bosse d'une vraie. Ou bien pour un cycle d'une vraie après nos causes la semaine prochaine.
2: C'est sûr. C'est sûr.

0: Bonne continuation, bonne continuation à tous.
1: Merci.
2: Merci, merci beaucoup. La continuation, Stéphane, ce sera la fin.
1: En tout cas, moi pas tout seul qui peut dire ce qu'il peut dire.
2: Oui, Liverpool, ça même aussi, tu sais, moi d'accord avec vous.
1: Oui, et là, monsieur Antonio de Pointe-Sable qui peut passer le bonsoir à la famille et qui peut dire, quand moi peut écouter les autres, là, ça veut dire Liverpool pas capable de gagner. Écoute-moi bien.
2: Contre Saint-Exupéry.
1: Un derby, récent derby.
2: Oui, ben derby, là, on était à l'état.
1: Quand tu t'es en vie, football, ça, la plaine. Rectangle, oui. Boule rouge.
2: Oui. Et à la fin, ben, l'équipe allemande qui gagne. Allez, ça, vous ne connaissez pas ça. Gary Lineker qui finit ça.
1: Hello, greetings. Hello. From Navin Kumorovakwa.
2: Navin, salut Navin.
1: Navin, l'équipe dans EPL. Pazis Manchester United a publié 7-Up.
2: Mais ça, c'est le passé.
1: Multiplex depuis 23 ans.
2: Oui. Merci beaucoup, Navin, et bravo à vous d'avoir choisi l'équipe gagnante, Multiplex 2.0. Permettez-moi de saluer aussi, comment on peut saluer Bandy Moon, Stéphane. Saluer Nicole Mouji, la sœur de Serge, qui nous écoute, comme d'habitude, toutes les semaines. L'Ipédianu Benito, super l'émission, bravo à vous, Stéphane, ou un vrai petit frère. Mais saluer en même temps Harold Arlanda. Du côté de la résidence Malherbe, qui est un supporter de Liverpool qui nous écoute tous les samedis que Dieu fait. Donc, Harold Malherbe, supporter de Liverpool, demain, pas à la télévision, s'il vous plaît, Harold. Ne gâtez pas votre dimanche.
1: Qu'est-ce qu'il lui donne?
2: Ne gâtez pas votre dimanche. En tout cas, merci beaucoup.
1: Qu'est-ce que vous avez mangé ce matin? Qu'est-ce que c'est ici?
2: Le
1: match de PSG versus Bayern. Reste le match d'anthologie. Et même de ces 40 dernières années.
2: 40 peut-être
1: un
2: pas.
1: Un match plein d'intensité. Du début jusqu'à la fin.
2: Oui, goal, spectacle.
1: J'ai jamais vécu tel match. Même pas Manu, Bayern, Milan, Liverpool.
2: Moi, pas cause du Monty Nornier. Non, moi, cause du Monty Nornier. Que c'est 20 ni Stéphane. 25 mai 2005, pour se donner la tête, moi. Vous connaissez que ça avait ça joué.
1: C'est sûr. Ouais. C'est sûr.
2: Mais quoique le match qui me l'a apprécié semaine dernière, là, oui, gros spectacle. Mais le match aussi, les deux demi-finales de Inter-Borsa de la semaine dernière, ça aussi, tu vaut la peine. Hein. Avec Colon qui balle sa porte.
1: Ah ouais.
2: C'est noir, incroyable. Stéphane. Nous visons d'aller. Nous pas la semaine prochaine. Exceptionnellement. Semaine ensuite, nous vous là. Donc, nous pas oublier où.
1: Nous pour pas se guetter.
2: Nous pas le faire une petite recherche, le numéro de téléphone. Moi qui peux appeler où, lundi. Demain, moi peux téléphoner parce qu'on ne frappe jamais un homme à terre. Quand un homme à terre, on respecte les ou relève-les.
1: C'est vilain.
2: Mais lundi, moi pour relève-vous, et moi dire, OK, actuellement, Arsenal gagne 2-0, Guillaume Kérès, Calafiori, donc on va une statistique si bon, 32 matchs, 25 victoires, 7 nuls, 0 défaite pour Arsenal, celle défaite d'Arsenal contre Fulham en 2023. Donc, mon papier, bon, on ramasse ça, mon cadre dit.
1: Ce sera pénible demain après le match. Nous poussons envie de dessiner sa papier là.
2: Non.
1: Et en plus, nous pour gagner surtout la honte pour venir l'émission la semaine d'ensuite.
2: Allez.
1: Parce qu'il m'a fait venir avec mon bouquet.
2: Allez.
1: Et m'a fait venir offert ça.
2: Bouquet de chrysanthème.
1: Oui.
2: Ah ben, on connaît chrysanthème. Quand c'est un vice chrysanthème, c'est pas un bouquet de roses. Rose, c'est Saint-Valentin, c'est Saint-Anniversaire. Mais chrysanthème, c'est pas un mot.
1: M'a fait venir présente mon sympathie à tout ban fans à Manchester. Parce que m'a connu là en ce moment, je te fous, je peux causer un tas, je peux dire nous pour gagner. Ben. Attends.
2: Maman,
1: tu fleurs, fleurs, mauve, mauve, pévine.
2: Maman, c'est de la qualité au niveau des dialogues.
1: Get derrière moi.
2: Mounchouli. Albert, tu.
1: Ben, bye.
2: Bye bye, merci beaucoup. Merci bonne soirée. 2-0, Arsenal, puis gagné. Contre Fulham, mais demain, pas oublié encore une fois. Très important, indépendamment des gagnants et des perdants. 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À partir de 18h25, prise d'antenne, 18h30, le match commencé. Bon appétit.
1: Ben, on y va.
2: Oui.
1: Nous laisse camarade
2: Alberto
1: termine la soirée avec Banna.
2: Quoi les passe la poudre hein?
1: Et déjà coulé aussi, lui, pas qu'à couler. Ouais, mais enfin. Allez.
2: Merci, bonne soirée.
1: Merci, bonne soirée à vous.
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4: Bonsoir à tous, très heureux de vous retrouver. Alberto au micro, c'est parti pour votre Saturday Mixtape jusqu'à 11h. Bonne écoute, plein de bonnes choses venir et vers

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